0: dans les 25 euros.
1: Moi, je pense que je vais faire un mix de quelques-unes des bouteilles que vous avez évoquées. Donc, le Côte de Nuit Village, deux comme ça, deux Chorey-les-Bonnes et deux Montélier Rouge 2022, s'il vous plaît.
0: Le Chorey, il faudra bien le placer parce que c'est un 2023 et les deux autres, c'est des 2022. Donc le Chorey, vous le mettrez avant ces deux vins-là. Ah oui. Il faut savoir aussi les placer parce que si on met les vins trop prononcés devant les vins qui sont un petit peu plus légers et qui ouvrent le tiroir, la bouche, quoi, et ben les autres, on peut pas les savourer.
2: S'ouvrir le tiroir, ça c'est vrai que j'avais jamais entendu, hein, et c'est l'expression qui sent le terroir à la cave du Clos Maillard Rutzenhove à Dijon.
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4: Là, je suis dans la rue du Port et je m'apprête à aller prendre un cours de pâte à pizza. Atelier pizza chez Oncle Héraclite. C'est parti. Bonjour, mon oncle.
5: Bonjour.
4: Alors, on va apprendre à faire des pizzas, c'est ça?
5: L'atelier dure grosso modo 1h30, 2h et on va étaler notre temps entre théorie et pratique, grosso modo à 55 ans.
4: Est-ce qu'on apprend à faire voler la pâte sur un doigt?
5: Non, pas vraiment, parce que ça, c'est joli pour le show, mais ça sert à rien.
4: Voilà nos apprentis pizzaïolo, Aurélien et Blandine.
6: Bonjour.
4: Bonjour Blandine.
7: Bonjour.
4: Alors, prête à faire voler les pizzas?
6: Bah ouais, j'espère.
4: Qui est-ce habituellement qui cuisine plus quand même?
7: C'est lui. Ah oui, c'est pas pour rien que c'était pour lui le cadeau.
4: Oui, c'était un cadeau.
6: Oui, c'est un cadeau qu'on m'a offert, que j'ai demandé.
5: Le premier conseil de cet atelier, il n'y a pas de magie. Votre matière première, c'est la farine. Donc si vous prenez une farine de mauvaise qualité, vous aurez un résultat de piètre qualité également.
6: Comment choisir une farine de bonne qualité?
5: Moi, ce que j'entends par farine de qualité, c'est préférablement une farine artisanale. Et c'est encore mieux si elle est locale, ce qui est mon cas ici. C'est une farine qui vient du moulin de la Ribère à Cournon. Donc un moulin à la fois artisanal et local.
4: Pour une pâte à pizza, plus le thé est bas, finalement mieux c'est.
5: Ouais, c'est exactement ça, ouais.
6: Alors moi je fais ça avec de la litière d'habitude.
5: Alors,
6: laisse-moi ça. Ouais.
4: Je fais ça avec de la litière d'habitude. Je crois pas. Chat,
5: C'est exactement comme la pâtisserie, ouais. Il faut être précis.
4: Rigoureux sur les doses.
5: Exactement, ouais.
6: Bah c'est bon. 126,01. Blandine?
7: Oh non, TP de chimie. Parce que là, on discute, mais.
6: Tu vois, tu vas le passer comme moi.
5: Alors, il n'y a pas de bonne ou mauvaise façon de pétrir. La seule chose que je vous demande, c'est on pétrit toujours à une main. On garde toujours une main propre au cas où. Okay. Et la deuxième chose, ça va être de venir. Une fois que vous avez une pâte à peu près homogène, de venir rabattre un petit peu le pâton sur lui-même. Quand vous êtes en train de faire votre pétrissage, vous êtes en train de faire une chose très importante, c'est que vous êtes en train de structurer votre réseau de gluten.
6: Ouais, la mienne est plus ratée.
4: Bon alors, quelle pizza on va faire?
7: Moi j'ai toujours un faible pour les chèvres miel, donc je pense que ça va partir sur une cabrette.
6: Moi je vais rester sur un grand classique, ce sera la reine.
5: On va faire plaisir à Patricia, si jamais vous voulez la faire
4: tourner. Quand même, je suis pas venue pour rien. Là, on est dans le clan pizza trottoir.
5: Ah ouais, trottoir épais, effectivement.
4: Trottoir épais. Ouais.
5: En fait, moi, j'ai une mie qui est assez dense et assez structurée, avec un trottoir, justement.
4: Très boulanger, quoi.
5: Voilà, exactement.
4: Il y en a une qui plaint pas la crème, là-bas, au fond.
7: Non.
6: Bah là, on fait vraiment sa pizza. Voilà. Là, pour le coup...
4: Là, c'est de l'amusement.
6: On peut prendre le supplément, je sais pas quoi, à 1€. Hop, ouais. Là, on peut le prendre.
4: Avant cet instant...
6: Magique.
4: Une vraie pelle de pizzaïolo, mettre sa pizza dans un vrai four de pizzaïolo. C'est là quand même qu'on ressent une petite émotion.
6: Une petite pression, surtout. Parce qu'il faut pas faire tomber sa pizza, faut pas péter le four.
4: Ce serait dommage avec tout ce boulot. Oh là là, ça, c'est joli, plaisir, là, hein. Ça monte. Regardez-moi ce chef-d'œuvre.
7: Super vite.
6: Elles ont des beaux trottoirs.
7: Ah oui. Et ça fait bleu, bleu, bleu, bleu, bleu, bleu.
4: Bon, allez, je vous laisse sur ce.
7: Ah oui.
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1: Aujourd'hui, je vous amène à Montgivray et devant moi, il y a un château. Mais ce château, c'est aussi la mairie de Montgivray. Mais cette mairie, avant, eh ben, c'était autre chose. À qui appartenait ce château? Vous allez le savoir tout de suite.
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1: Pour vous présenter cette magnifique mairie de Montgivray, je suis avec Annick Dussault, attachée de conservation au patrimoine du pays de George Sand. Bonjour Annick.
4: Bonjour.
1: Alors là, on est devant un très beau bâtiment.
4: Oui, là, c'est vraiment un château. Bon, un château qui a été très remanié au 19e siècle, donc avec cette entrée de tourelles, là, qui marque bien la porte. C'était une seigneurie avec un château fort, bon, qui a eu plein de péripéties, puisqu'il a fini par brûler pendant la guerre de Cent Ans, en 1360. Mais tel qu'on le voit là, évidemment, il a été complètement remanié au 19e, parce qu'à ce moment-là, dans les années 1840, c'est le demi-frère de George Sand, Hippolyte Chatiron, qui rachète ce château pour y installer sa famille. Donc il était tout près de Nohant. Et puis un peu plus tard, c'est même la fille de George Sand, Solange, en 1875, qui décide de s'installer elle aussi, qui souhaite un peu se rapprocher de sa mère et de Nohant. Même si ça ne plaisait pas forcément beaucoup à George Sand, mais bon, elle s'installe dans ce château et c'est elle qui fait faire aussi des travaux au fameux architecte d'Auvergne, hein, qui refait notamment toute l'entrée. Voilà, mais c'était la mode de l'époque.
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0: Eh bien, vous voyez, des livres et trois fenêtres qui me donnent le paysage du pays, comme si c'était trois tableaux.
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1: Yves Montand est un enfant de Marseille. Débarqué d'Italie avec sa famille pour fuir le fascisme quand il a 2 ans, il va y grandir et y faire ses premiers pas au Music Hall. Puis il la quitte pour Paris où sa carrière commence à décoller, notamment auprès d'Edith Piaf. Et où il noue des amitiés, comme avec Jacques Prévert, qui va lui faire découvrir en 1948 un charmant village qui va changer sa vie.
4: Je chantais dans la région et puis il y avait Jacques Prévert qui habitait la maison là au coin. J'étais arrivé ici. Et j'ai monté parce que mon ami, le guitariste Henri Crolla, si on allait dire bonjour à Jacques, il disait oui, oui. Alors on est monté ici, j'ai vu Jacques, j'ai vu l'endroit, et puis je suis tombé amoureux de l'endroit, et puis je suis revenu dès que je pouvais, tous les ans. C'était très discret, c'était à peine connu.
1: Il ne va pas tomber amoureux que de Saint-Paul. Le 19 août 1949, il est à la Colombe d'Or, une auberge avec quelques chambres, qui est un repère d'artistes. Et Prévert, encore lui, va servir d'entremetteur entre un homme et une femme qui vont devenir un couple mythique.
5: Ça s'est passé à Saint-Paul-de-Vence, au mois d'août, en 1949. Simone était là, et puis moi j'étais dans le tournée. Et puis elle a déjeuné là. Et puis il y avait du soleil, puis il y avait Jacques Prévert, et puis il y avait des copains. Et puis voilà, quoi, on ne sait pas comment ces genres de choses-là commencent, mais elles ont commencé et c'était une belle histoire. Quoi.
1: Une belle histoire qui durera toute une vie. Ils ont 28 ans. En 4 jours, Simone, mariée, plaque tout pour le Marseillais. Et désormais, ils vont construire une partie de leur vie ici, restant fidèles à la Colombe d'Or, où ils se marient même 2 ans plus tard. Prévert est encore là, il est le témoin de Simone, tandis que Marcel Pagnol est celui de Montand.
4: Puis en 49, j'ai rencontré Simone ici, qui elle avait acheté par contre une petite maison dans le village, après son premier film. Puis elle a servi cette maison pendant très longtemps. Puis on descendait au bar de la Colombe pour boire l'apéritif, pour voir Jacques et les amis, et puis il y avait toujours quelqu'un, et puis on restait là, et puis on mangeait là, puis on montait pas à la maison. Alors un beau jour, on a mis la clé sous la porte, on donnait ça aux enfants, ou à des amis qui descendaient dans le midi, et nous on descendait toujours ici.
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1: La Colombe d'Or et Saint-Paul, où l'on se retrouve pour les vacances avec les copains, beaucoup d'artistes, dans ce village qui attire notamment les plus grands peintres, Picasso, Chagall, Matisse et d'autres.
4: C'est pourquoi je viens souvent ici à la Colombe d'Or, à Saint-Paul-de-Vence, et d'abord pour la famille Roux, qui sont des gens tellement merveilleux. Puis au mois de juin, ou au mois de mai, c'est agréable, il n'y a pas trop de monde, et c'est encore bien. Mais c'était une époque assez formidable, avec Picasso, Braque, Prévert, qui était là aussi, et Giacometti, quand il a débarqué.
6: J'ai dit, bon, attends de jouer, parce que je pars.
1: Mais les copains, ce sont aussi les habitants du village, avec qui Montand joue aux cartes au Café de la Place, ou à la pétanque.
4: Et j'aime bien jouer ici au boule, parce que c'est quand même un sport qui délasse bien, qui est très fatigant. Si on veut bien y jouer, c'est très très difficile. Ça ne paraît pas, surtout si on joue à la Provençale.
1: C'est à Saint-Paul-de-Vence également qu'il rencontrera la dernière femme de sa vie, Carole Amiel, et qu'il achètera en 1984 un petit restaurant qu'il transforme en maison, juste en face de la Colombe d'Or.
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1: Bonjour, je suis Romain, je suis dans la région girondine depuis 5 ans maintenant avec ma femme Gaëlle.
2: 9 secondes plus rapide que l'an dernier.
3: Ouais, ça va bien, c'est le matos.
1: Bienvenue à la station, ici on vous accueille toujours avec du sport à la télé.
2: Allez, il va être intéressant de voir le temps.
1: Et vraiment quand on a une saturation de sport, on bascule sur de la musique.
4: Le scorpion stylo Vénus, c'est pas ce qui réveille le matin.
1: Mais bon, c'est l'amour.
4: L'amour du travail.
1: Exactement.
4: Nous sommes dans une station-service à Tauriac, mais vous l'aurez compris, ici on ne vend pas que du carburant, ce que viennent chercher les clients est parfois gratuit. Il s'agit de liens sociaux, sauf que depuis quelques semaines, les conversations se focalisent sur la flambée des prix de l'essence et du diesel.
1: Alors c'est vrai, au tout début du conflit, quand les gens se sont inquiétés, j'ai eu une fréquentation accrue. Après, les gens sont vraiment inquiets dans le sens voilà, de la géopolitique, de leur pouvoir d'achat et tout ça. Mais après, ils se sont résignés malheureusement à ça, quoi.
4: Expliquez-moi vos tarifs, comment vous les calculez et qui vous les impose?
1: Je suis indépendant quand même, donc ça veut dire que mon carburant, je l'achète, on me le délivre pas. J'ai un prix au mètre cube.

0: après je déduis forcément au litre, j'applique une marge de 0,10% par litre de carburant, plus la TVA évidemment, et ça donne ce tarif là.
1: Qu'est-ce que vous en pensez de cette flambée des prix du pétrole et du carburant?
0: On ne l'achète pas le jour pour le jour, donc j'imagine qu'il y avait des réserves avant de dire que tout augmente. J'imagine que quand ils ont acheté à bas prix, ils auraient pu continuer à avoir le tarif de carburant moins cher. Il y a quelqu'un qui gagne au change et c'est pas nous, quoi.
1: Est-ce que le distributeur, que vous êtes le professionnel, mais aussi le particulier, doit faire le dos rond?
0: Il faut vivre avec. J'ose espérer que les choses vont bouger, quoi.
1: Alors la chance que vous avez, c'est que vous distribuez du carburant, mais pas que.
0: Alors c'est vrai que quand j'ai acheté, il y avait simplement donc la laverie que vous voyez là-bas au fond, le bar qui fonctionnait à moitié, et donc les pompes à carburant. Fort de mon expérience et de mes diplômes dans la restauration, dans la cuisine, j'ai créé une cuisine où vraiment les gens s'y sentent bien. J'imagine qu'ils oublient un petit peu les tracas du quotidien chez moi, donc on peut y manger, on peut y boire des coups, on peut jouer, on peut faire à peu près tout.
1: Quel est le top 3 des demandes de vos clients? En premier, le carburant?
0: Mon volume, forcément, c'est le carburant. Après, ça va être les cigarettes, et puis après, c'est vraiment tout le reste.
1: On va rentrer dans la partie bar, dépôt de pain, bar tabac. Et c'est là où tous les jours, des habitants de cette commune, et pas que d'ailleurs, viennent discuter. C'est leur premier bonjour du matin ici.
0: 7h05, j'ai déjà mes premiers clients au café, donc forcément des gens qui vont travailler. Puis on échange sur tout et rien en même temps. Et je pense que je suis un peu le confident, le psychiatre du quartier, parce que voilà, les gens se confient pas mal à moi et c'est plutôt plaisant.
1: En tout cas, ici à Tauriac, on parle de l'augmentation des prix et de la crise au Moyen-Orient, mais à la fin, fondamentalement, les choses restent les mêmes. Les clients fidèles continuent à faire confiance à Romain et à acheter leur carburant dans cette station reprise par Romain il y a 2 ans.

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1: À Cliosclé aujourd'hui, joli village perché de la Drôme, avec Marie Bolaton dans la fabrique de poterie.
2: C'est un lieu qui est vraiment historique, existe depuis 1903. Il y a des ateliers de fabrication qui sont en activité du lundi au vendredi, tous les jours de l'année. Les gens peuvent venir nous voir et il y a une boutique où on peut acheter les pots qu'on produit dans l'atelier. Et la particularité de notre lieu, c'est que vraiment tout est fait sur place. Donc la terre vient du village, elle est travaillée dans les ateliers, cuite dans les ateliers, décorée dans les ateliers et elle est mise en boutique après. Et une autre particularité, c'est que dans les années 60, à partir du moment où les pièces sont un petit peu diversifiées, il y a une personne qui a tenu cette poterie, Philippe Sourdive, qui a mis en place beaucoup plus le décor. Donc on a deux styles de décor, on va dire, aujourd'hui dans notre fabrication. On a un décor qu'on appelle décor à la poire et on vient dessiner à main levée un décor sur les pièces, donc sur des assiettes, des saladiers, etc. Et on a un deuxième type de décor qu'on appelle le décor fin, ou décor au clou. Historiquement, et on le fait encore un petit peu, on dessine avec un clou, donc un vrai clou de bricolage assez long. On vient graver la terre. Le contraste entre la couleur qui est appliquée et le dessin qui permet de révéler la terre qui est en dessous va vraiment mettre en valeur un dessin qu'on vient ensuite colorer. On est réputé pour ce décor fin.
1: Et donc aujourd'hui, pendant qu'Anastasia nous accueille dans la boutique, quatre potiers travaillent à la production.
2: En fait, on est salarié de la fabrique de poterie de Cliusca, donc on travaille uniquement pour cette fabrique. Même si c'est une fabrication en série, chaque pièce reste unique parce qu'elles sont toutes faites à la main. Il y a deux personnes qui sont dédiées au tournage aujourd'hui. Zoé Le Camus et qui, elle, travaille dans la fabrique. Et un tourneur itinérant qui vient une fois par mois à peu près, qui s'appelle Béranger du Tertre. Après, on a d'autres façons de fabriquer des pièces qui ne sont pas du tournage. On a une calibreuse notamment, où on vient presser une boule de terre dans un moule en plâtre. C'est le cas notamment d'assiettes. Et donc là, j'ai un autre collègue qui fait plutôt la calibreuse, qui s'appelle Boris Dasnias-Mundler. Et puis, on a aussi une autre manière de fabriquer qui s'appelle l'estampage. Là, c'est ma collègue Émilie McGuinness. Et donc là, on vient créer une plaque de terre avec une machine qui s'appelle une croûteuse qui vient faire une grande plaque et qu'on vient mouler sur un moule en bosse pour certains plats, notamment les plats à gaudron qui ont des finitions bien particulières. Donc ça nous permet d'avoir différents styles de poterie. Et après, donc ces pièces peuvent être décorées. Et donc là, on est deux décoratrices dans la poterie, donc Émilie McGuinness et puis moi-même, Marie Bolaton. Mais ce qui est particulier à cette poterie, c'est qu'on fait de ce qu'on appelle de la terre vernissée. Donc c'est de la terre cuit à, entre guillemets, basse température, environ 1000 degrés. Et on utilise la terre du village, donc qui est extraite dans une carrière qui est à 50 mètres de la poterie.
1: Et alors, cette terre a toujours fait le bonheur des villageois, puisque les premières traces écrites de l'activité potière de Cliusca datent du Xe siècle. Et au XIXe, il y avait une cinquantaine de potiers indépendants dans le village. Et puis ensuite, au début du XXe siècle, la concurrence de nouveaux matériaux a obligé les potiers à se réinventer. Et c'est Marius Angeleras qui a invité les potiers à se regrouper et a donc créé la fabrique de poterie de Cliusca, un modèle de production complet qui a tenu jusque dans les années 50.
2: Ensuite, c'est M. Sourdive qui a repris encore pendant des années, puis ses deux fils. Il y a juste une petite fermeture dans toute l'histoire de la poterie entre 2012 et 2017. Et c'est à cette période que la mairie a décidé de racheter l'ensemble des bâtiments et des lieux. Ça a été un peu le nouveau tournant puisque c'est une SIC qui a été créée dans une société coopérative d'intérêt collectif. C'est vraiment une entreprise patrimoniale. Ça se sent dès qu'on arrive dans les lieux. Ça a vraiment beaucoup de cachet et beaucoup de charme.
1: Alors pour en profiter, rendez-vous donc ici dans la fabrique de poterie à Cliusca ou sur ici.fr, rubrique circuit court.
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1: À quoi servent les maths ?
4: Par exemple, si on est coiffeuse, pour faire payer ses clients, au lieu que de prendre une calculette, le faire de tête comme ça le plus rapidement, comme ça on n'utilise pas trop notre téléphone. Puis c'est intéressant les mathématiques.
5: Moi je trouve que ça sert à tout et à rien. Les profs, ils disent faut savoir convertir, mais ça sert à rien quand on est grand en fait.
6: Dans n'importe
5: n'importe quel métier, il faut savoir les maths. Convertir, si il faut, parce que ça se trouve, à un moment donné, l'occasion, elle va venir, tu vas pas savoir et ça va être compliqué. Et moi, je préfère les maths que le français.
6: Moi, je me dis, c'est comme toutes les autres matières, plus tu sais de choses et tu es bon en maths, français, grammaire, plus tu auras plusieurs métiers à ta disposition.
7: J'ai jamais trop aimé les maths, mais je sais que je pense que ça va beaucoup servir.
8: En fait, les maths, c'est une des premières matières à être inventée. Les maths, c'est la base de l'école.
9: Pour payer quelque chose, il faut se servir des maths pour, par exemple, compter les pièces, les billets, etc. En fait, les maths, il y a beaucoup de choses qui servent à beaucoup de choses. Il y a des choses où tu vas jamais t'en servir en mathématiques, quoi. Par exemple, la géométrie, tu t'en sers que dans quelques métiers. Tu vas pas t'en servir dans tous les métiers du monde.
10: On était parti à Cultura et j'avais pris des sous, mais j'avais mal compté. Donc, j'ai demandé à ma mère de payer parce que j'avais pas assez. Mais du coup, faut compter tout. Faut compter les centimes et les euros et tout ça.
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11: Tous les jours, une rencontre grâce à Valérie Delos qui se déplace un peu partout au Pays Basque. Elle s'est arrêtée à Bayonne, où elle est tombée sur Mulen qui nous raconte une partie de sa vie.
12: Bonjour, je m'appelle Mulen, j'ai 48 ans et je suis de Bayonne.
13: Bonjour Mulen, aujourd'hui vous êtes une artiste, muraliste. Est-ce que vous êtes d'accord si je dis que vous êtes une résiliente?
12: Oui.
13: On va faire quelques pas en arrière dans votre histoire. Vous avez eu une première vie de sportive de haut niveau. Vous faisiez quoi?
12: Alors, j'ai été en équipe de France de volley et ensuite de beach volley. J'ai démarré aux alentours de 15 ans.
13: Ça veut dire un engagement de vie total? C'est-à-dire qu'on va pas au... à l'époque où vous allez boum, vous étiez focus, entraînement, c'est... C'était ça votre vie?
12: Oui, tout à fait. Et puis, comme je suis rentrée dans les structures d'entraînement intensive, pour moi, c'était aussi, je partais de la maison, mais j'avais comme objectif d'avoir mon baccalauréat pour que mes parents soient fiers.
13: Combien d'heures d'entraînement par jour à peu près?
12: On ne vit que pour son sport. On se réveille, on petit déjeune sainement, on part à l'entraînement, on fait de la musculation, on rentre, on déjeune, on fait une petite sieste. Puis on a une seconde phase d'entraînement l'après-midi. Puis ensuite, en fin de soirée, c'est les soins.
13: Donc une vie, on le comprend, hyper intense.
12: Oui.
13: Et puis un jour, dans votre vie, arrive un événement qui va... tout arrêter.
12: Oui, j'étais relativement jeune, j'avais 39 ans, et puis là, on m'annonce que j'ai un cancer de l'ovaire.
13: Vous n'aviez pas encore d'enfant?
12: Non, mais bon, je pense que le fait d'avoir été sportive de haut niveau m'a permis de ressortir les cartes de la volonté, de se battre, en fait, l'objectif n'était plus d'atteindre la coupe ou la médaille, mais c'était de rester en vie.
13: Et ça dure combien de temps, jusqu'à ce que vous puissiez reprendre une vie normale?
12: C'est une bonne question, parce que d'un point de vue clinique, j'ai relativement été, entre guillemets, guérie très tôt, au bout de 5-7 mois, mes analyses étaient totalement revenues à la normale. Par contre, ça a été tellement intense. En 5 mois, j'ai vécu 2 opérations et 3 cures de chimiothérapie où j'ai dû réapprendre à marcher 2 fois, j'ai perdu mes cheveux. Vous voyez, de vous en parler, ça me remet un peu d'émotion parce que c'était une période très intense, très sombre. Mais effectivement, une fois où l'hôpital vous dit c'est bon, maintenant revenez dans un an, c'est plus complexe parce que aussi tout l'entourage pense que c'est bon, on est sorti d'affaire. Mais en fait, c'est comme si on se reprenait une seconde vague. Et c'est comme si, en fait, ça devenait réel. On est paumé, on sait plus. C'est comme un kidnapping, un peu.
13: Et comment vous avez rebondi? Comment ça se passe? Est-ce que c'est un déclic un jour? Est-ce que c'est un cheminement?
12: Alors, il faut savoir que ce genre d'épreuve, ça vous change à jamais. Il y a un avant et un après. C'est d'abord processer dans le deuil de son ancienne vie. Si on ne processe pas bien ses deuils, on reste aigrié et malheureux. En fait, pendant la maladie, j'ai accepté de mourir. J'ai vraiment travaillé le lâcher prise le plus lointain que je puisse faire. Par contre, je me suis dit, si je meurs demain, je meurs artiste. En fait, pourquoi j'y allais pas? Parce que j'avais peur. Peur de pas gagner assez bien ma vie, peur de pas savoir quoi faire, peur.
13: Ouais. En quoi l'art, ça a été une thérapie pour vous?
12: Cette épreuve m'a permis d'être à l'écoute de mes intuitions, de plus en plus, de faire confiance à mon cœur et un peu moins à ma tête. Et effectivement, aujourd'hui, en plus d'être artiste peintre, je suis art thérapeute. Donc j'accompagne des personnes le jour où ils ont un événement douloureux à passer ou émotionnellement s'ils se sentent chargés, voilà.
13: Conclure, si je vous dis cette phrase très galvaudée, mais j'aimerais bien que vous rebondissiez dessus, si on dit que tout ce qui ne tue pas rend plus fort, du coup vous dites oui?
12: Un grand oui.
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1: On prend de la hauteur aujourd'hui à Montarché, un village qui cumule plusieurs particularités. D'abord, c'est le plus haut village de la Loire, à 1160 mètres d'altitude. C'est une des plus petites communes du département, en superficie aussi. Et puis le lieu où a été produit une archive presque unique en France. Pour nous en parler, j'accueille aujourd'hui Sarah Duris. Bonjour Sarah.
2: Bonjour Eddy.
1: Guide conférencière à l'Office du Tourisme Loire-Forêt. Quelle est l'histoire de ce document si rare et ancien ?
2: Il s'agit d'un registre d'état civil. Il recense les naissances, les mariages et les décès sur la commune de Montarché. Mais ce qui fait qu'il est tout à fait exceptionnel, c'est la date à laquelle ce registre débute, 1468, soit la fin de la période médiévale.
1: Est-ce que cela veut dire qu'il n'y avait pas de registre d'état civil avant ?
2: Non. L'obligation de produire un document comme celui-ci est ordonnée par l'État au XVIe siècle. Et cette ordonnance n'est pas toujours bien respectée par les paroissiens. Ici, la population est recensée avec 70 ans d'avance.
1: Est-ce qu'on connaît l'auteur de cette archive ?
2: Oui, c'est le prêtre de Montarché, nommé Claude Ferrier, qui a tenu le registre pendant 49 ans. On y lit les noms, les dates et même les métiers des anciens archimontois, mais aussi la météo.
1: Ah, ça m'intéresse. Est-ce que les conditions climatiques de l'époque étaient bonnes ?
2: Alors, c'est difficile à dire parce que ce sont principalement les mauvaises années qui sont inscrites. On lit des sécheresses, des tempêtes et même un tremblement de terre. En 1543, suite à une invasion de chenilles ayant entraîné une famine, l'évêque du Puy prend une mesure exceptionnelle, excommunier les fameux insectes. On vous laisse juge de l'efficacité de cette mesure. Il évoque aussi les épisodes de peste.
1: Des documents qui renferment de drôles de surprises. Où est-il conservé aujourd'hui ce fameux document ?
2: Il est gardé précieusement aux archives départementales à Saint-Étienne. Il a longtemps été le plus ancien registre d'état civil de France et donc a été présenté lors d'une exposition universelle à Paris. Aujourd'hui, c'est le deuxième plus ancien de l'Hexagone, mais c'est le mieux conservé des deux.
1: Un véritable trésor qui témoigne de la vie des habitants de Montarché. D'autres histoires et légendes sont à découvrir sur place, notamment lors des visites guidées menées par les guides de l'Office du Tourisme Loire-Forêt. Merci Sarah Duris.
2: Merci.
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3: L'ancien mystique manoir de dame. Chambre d'hôte, petit déjeuner, salon de thé, événements, fiançailles, mariage, on peut tout faire ici.
4: Bonjour.
3: Enchantée.
4: Enchantée, bienvenue chez nous.
3: Ben, merci. Donc c'est vous qui avez une vie de princesse, vous m'avez dit
4: c'est
3: au téléphone.
4: Ça. J'ai mon prince dans la cuisine.
3: C'est cool, écoutez. Julia et David, donc une magnifique histoire d'amour qui va être très énervante, j'en suis sûre.
4: Sûrement.
3: Alors, c'est quoi ce manoir ?
4: Donc, c'est un manoir qui date de 1900.
3: Ouais.
4: Et en fait, il a été créé quand les usines ont été créées également. Donc, c'est le dirigeant de ces usines-là qui a construit ce manoir.
3: L'usine qui est en face, là.
4: C'est ça. Ventron Confection.
3: Je décris la princesse, quand même. Cheveux longs.
4: Oui.
3: Bleu, montrez-vous, retournez-vous. Vert. Magnifique. Ah, bleu-vert.
4: Oui.
3: Oui, dans la pénombre, on ne voit pas bien parce que c'est un peu pénombre
4: c'est
3: le manoir.
4: Ça. Hein. C'est le style du manoir, ouais.
3: Ouais, c'est ça. Ouais. Piercing,
4: oui. Hein. Tatouage, tout ça.
3: Ouais. Ah, ouais, c'est ouais. Ça. Oui, une princesse très moderne.
4: Voilà.
3: On n'est pas dans la petite princesse avec la petite robe rose, les flots dans les cheveux. Quoi.
4: Non, c'est la princesse habillée en noir.
3: Et voici David, donc. Le prince charmant, bah écoutez, je suis enchantée. Hein,
5: enchantée.
3: Ravie. Vous aussi.
5: C'est ça, rocker, oui, au retard plutôt. Voilà.
3: C'est ça.
5: La barbe, les cheveux, du coup, un peu plus courts. J'avais les cheveux longs pendant un temps, mais.
3: Avec une. Comment ça s'appelle ça ?
5: Ah, la banane, du coup.
3: Oui, la banane, voilà. Le piercing aussi, etc. Donc,
5: c'est ça.
3: Un prince charmant tout à fait moderne aussi.
5: Voilà, c'est voilà. Tout à fait.
3: Ce manoir, vous l'avez acheté ?
5: Oui, on est passé devant après une visite qu'on avait fait du côté du 90.
4: Au nord de Belfort, ouais.
5: Mais oui, c'était par un détour du coup à moto, plutôt que de revenir par la voie rapide, on a fait le détour côté vosgien pour l'école, c'était toujours sympa. Et puis on a vu le manoir qui, lui, n'était pas en vente pour le coup. Et on s'est arrêté devant parce qu'on l'a trouvé magnifique, on a fait quelques photos. On s'est dit, c'est une bâtisse comme ça qu'il nous faut. Et en rentrant, en continuant nos recherches pour les maisons, deux semaines plus tard, on est tombé dessus, tout fraîchement mis en vente.
3: D'accord.
5: On s'est dit, il y a quelque chose à faire. Donc, on est revenu, on a fait la visite, on est tombé sous le charme, malgré l'état du coup.
4: Parce qu'on est tombé sous le charme de l'escalier, et puis après, on n'avait plus.
3: C'est C'était mort.
4: Ouais, c'était mort.
3: Ah, et alors, ça vient
4: d'où ? Parce que moi, c'était un rêve de petite fille. Ouais. Je disais toujours à ma grand-mère qu'un jour j'aurai un château, et elle me dit, bah si t'en rêves, t'en es capable de le faire, alors tu le feras.
3: D'accord. Et vous saviez que c'était son rêve ?
5: Oui, tout à fait. Bah, ça faisait déjà un moment qu'elle en parlait aussi, et puis voilà, c'était le but de pouvoir justement réaliser son rêve. Après, oui, il y a un investissement, il y a une grande part de folie. On y met toute notre âme, tous nos budgets, tout ce qu'on peut, pour pouvoir du coup réinvestiguer les lieux, lui redonner le cachet d'antan, et puis. Voilà, que ça reprenne vie complètement.
4: On a eu vraiment un coup de cœur en rentrant, et puis en sortant, on a dit, bon, on est un peu dans la merde. Parce qu'il y avait énormément à faire, c'était pas le budget qui allait, c'était pas le coin qu'on voulait. Et finalement, en ressortant, on s'est regardé, on a dit, bah ça y est, c'est lui, quoi.
3: Alors, vous faites chambre d'hôte,
4: c'est ça.
3: C'est là qu'on mange ?
4: Là, on fait chambre d'hôte, là, on fait les petits déjeuners, les tables d'hôte et les salons de thé.
3: C'est votre cuisine à vous ?
4: Oui.
3: Oui, parce qu'on est chez vous, en fait.
4: C'est ça.
3: Mais c'est génial, hein, c'est vachement
4: les
3: beau.
4: Les gens sont vraiment immergés chez nous.
3: Ah ouais, c'est magnifique.
5: Tout refait au complet.
3: Et votre but, c'était d'ouvrir une chambre d'hôte.
4: Oui, oui. Ah, okay. Ouais. Notre but, à la base, c'était même d'avoir un château pour sauver un lieu. Et après, on a eu beaucoup trop de contraintes avec les châteaux. Mm-hmm. Donc, on s'est rabattu sur les manoirs où on pouvait un peu plus s'amuser, en fait.
3: Donc, vous bossez tout le temps, quoi.
5: C'est ça, tout
3: vous
5: le temps.
3: Vous faites des travaux vous-même ?
4: Oui. Ah oui, on fait tout nous-mêmes. Fait...
5: Ouais. Moi, je travaille encore à côté. Donc, madame est dédiée vraiment pour la partie gestion du manoir chambre d'hôte.
3: D'accord, madame la princesse.
5: La princesse est un peu Cendrillon aussi, puisqu'elle s'occupe de tout derrière. Et après, pour ce qui est partie travaux, elle m'aide énormément. Bah, surtout pour ce qui est décoration, c'est les idées de madame. Après, madame m'a appris pas mal de choses, tout ce qui est placo, tout ça. Moi, c'est la partie électricité. La partie plomberie autodidacte, on avance comme ça.
3: C'est les idées de madame. Hein
4: voilà. C'est ça.
3: C'est hein, ça. Comment vous avez
4: après,
3: fait,
4: j'ai de la chance, il suit beaucoup. Et puis, on a les mêmes goûts. Donc, en fait, oui. C'est pas compliqué. Quoi.
3: Il n'y a pas besoin de le convaincre.
4: Voilà, c'est ça.
3: Combien il y a de mètres carrés alors ?
4: 800 mètres carrés. On en a rénové 250.
3: Je ne sais pas si je vous trouve pas un peu fou.
4: Oui, tout le monde nous le dit.
3: Ah oui, c'est ça. C'est assez banal ce que je
4: voilà.
3: Vous dis.
4: Voilà, on est passionnés et puis on aime ce qu'on fait. Et on savait que ce serait des sacrifices, mais du moment qu'on est ensemble, comme on a dit, qu'on tient le coup, c'est le principal. Parce que cette année, ça va faire 18 ans qu'on est ensemble.
3: D'accord. Vous êtes rencontrés très jeune.
4: Très jeune, ouais. Hein ouais. On s'est mariés très jeune aussi. Et puis après, on a toujours fait en fonction que l'autre puisse évoluer. Quand un évoluait, l'autre patientait et puis l'aidait à évoluer et ainsi de suite. Et ça, c'était le but ultime de notre couple, ouais.
3: Donc vous vivez à Ventron toute l'année. C'est assez isolé, c'est assez calme.
4: Oui, on aime bien. Ouais. On est tranquille.
3: Oh là là, vous êtes des ovnis pour moi.
4: En fait, je pense qu'on est dans des corps de jeunes, mais avec une mentalité assez ancienne. On aime les choses comme ça. Moi, j'ai vécu avec mes grands-parents. Donc, ouais. C'était une ambiance déjà où la famille était importante, les repas étaient importants, la convivialité, les choses à l'ancienne. Je voyais mon grand-père souvent dans les jardins en train de travailler. Donc, tout ça, pour moi, c'est ancré en moi et il a vécu à peu près pareil. Donc, c'est ce qu'on aime, notre tranquillité. On adore cuisiner tout nous-mêmes, recevoir les gens, leur proposer, en fait, un univers carrément différent.
3: Ah, bah, carrément, hein.
5: Oui, comme c'est marqué, du coup, sur les annonces, c'est le voyage hors du temps. Et quand on rentre ici, on change d'ambiance, d'univers.
3: Vous vous êtes bien rencontrés tous les deux, hein. Vous notez quand même la chance que vous avez?
4: Ah, bah, ça, oui, on sait qu'on a beaucoup de chance, ouais. Ah, ouais. Parce que tout le monde pourrait pas vivre cette expérience. Et puis, on nous l'a tout de suite dit, est-ce que notre couple est solide? Parce que sinon, la banque n'aurait pas suivi les projets comme ça. Quoi.
3: Ah oui. Ah ouais. Vous avez fait quoi ? Vous avez vu des psys, des certificats de solidité du couple pour c'est le banquier ?
5: Non, bah, c'était pour démontrer. Voilà, on avait la NIAC, du moins, qu'on le voulait vraiment. Donc, bah, c'est à force d'insister, ils ont compris du coup que oui, on voulait. Parce que d'après eux, les statistiques, c'était 70% des couples divorcent dès qu'ils achètent une maison avec des travaux, des choses comme ça.
3: D'accord. Voilà.
5: C'est pour ça qu'ils étaient réticents.
3: Et alors, ça veut dire que ça a été long, c'est ça, d'obtenir les prêts bancaires ? De convaincre.
4: Ah ouais. Déjà, on a dû se battre pratiquement 6 mois pour avoir le manoir. Et puis après, pratiquement aussi 3 mois, faire tout le tour des banques avec un business plan, leur montrer qu'on était solide. Ils voulaient savoir si on avait vécu des épreuves, des choses comme ça, pour voir si on allait tenir le coup.
3: Ouais. Ah, des épreuves dans le couple ?
4: Ouais, c'est ça.
3: Oui,
4: c'est
3: et
4: ça.
3: Vous avez répondu quoi, oui ou non ?
4: Oui, nous, on a morflé pas mal, donc. On sait ce que c'est, donc on savait qu'on allait tenir largement le choc.
3: Mais je peux être indiscrète, en quoi vous avez morflé ?
4: On a eu des épreuves de la vie pas très faciles, beaucoup d'accord. De décès, des maladies, des trahisons, des choses comme ça, c'est dur, d'accord. En très peu de temps.
5: Des périodes financières très compliquées. On a vécu du coup en Saône-et-Loire, dans une ville paumée, à 30 minutes de toute commodité, on avait essayé, mais c'est vraiment à l'extrême. Et là, pour le coup, financièrement, on avait énormément de mal à s'en sortir.
4: On vivait avec 10 euros par mois pour manger. On a connu des périodes vraiment très très compliquées qui auraient la plupart du temps, on se serait séparés, quoi.
3: Ah, oh, je vous adore. Et là, ça tient la route, alors ?
4: Là, ça commence à avoir de l'ampleur, ouais. Ouais, ouais. Je pense qu'il nous faudra encore quelques années pour vraiment se faire connaître. Mm-hmm. Mais comme on a dit, on lâche pas l'affaire, quoi. Mm-hmm. Puis on a des clients super, donc c'est cool.
3: Donc voilà, le temps s'était arrêté, hein. Mais c'est bon, ça. Il va reprendre son cours. Voilà. L'ancien mystique, mystique parce que vous aimez tout ce qui est mystique.
4: Voilà, c'est ça.
3: L'ancien mystique, Banois, deux dames.
4: Ouais. Alors ça, c'est le nom de mes ancêtres.
3: Ah, deux dames.
4: Deux dames, oui.
3: Donc c'est vous qui l'avez baptisé comme ça.
4: C'était pour rendre hommage à mes ancêtres qui avant étaient des nobles. Et quand il y a eu la guerre, ils ont vendu leurs particules pour pouvoir aller dans les rébellions, quoi.
3: Merci à vous deux, au revoir.
4: Merci, au revoir.
5: Merci bien.
3: Et bonne chance pour tout ce qui vous attend. Hein.
4: C'est gentil, je vous remercie.
3: Merci d'être venu. Au revoir, au revoir.
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6: Bonjour Johan.
7: Salut Manu.
6: Merci de nous accueillir à Issoudun pour parler d'un jeu. Un jeu d'arcade comme on en trouve de temps en temps et ça, ça nous émerveille.
7: Ça, c'est super parce que ça nous rappelle notre jeunesse quand on allait dans les bistrots et qu'on jouait aux bornes arcade. Donc là, tu vois, ça vient d'arriver. On a un copain qui est très talentueux et qui reconditionne et restaure entièrement des bornes arcade typiques du début des années 80. C'est la référence. Il les reconditionne entièrement, il les restaure entièrement. Elle est dans son aspect d'origine, vintage, tu vois. Toute la déco et la caisse sont vintage. Et puis, lui, ce qu'il propose, c'est d'intégrer une nouvelle carte et puis de nous proposer tous les jeux d'arcade qui existent dedans. Donc là, je crois qu'on a on doit avoir une borne où il y a plus de 600 jeux avec tous les, évidemment, les Pac-Man, les Space Invaders et tout ça. Et elle est complètement dans son état d'origine, mais avec un nouveau processeur où on peut accéder à tous les jeux qu'on a aimés quand on était plus jeune. Donc ça, c'est vraiment une pièce de collecte, mais qui marche, qui est révisée et qui est très, très, très, très plaisante et très déco surtout.
6: Hein. Remis en état, ça coûte combien ça ?
7: Elle est proposée dans les 1 400 € et c'est vraiment un prix très raisonnable parce que, encore une fois, on a accès dedans à plus de 600 jeux avec tous les jeux de l'époque. Et puis, on a un vrai look vintage. C'est déco pour quelqu'un qui a envie de se faire une pièce à la maison, une pièce de jeu ou un bar, etc. Enfin, ça s'intègre évidemment partout.
6: Johan, je t'arrête, je vais lâcher le micro puis je vais m'installer.
7: Bah
6: je vais
7: oui, jouer.
6: Oh là là, c'est
7: voilà,
6: parti.
7: Voilà,
6: et je le valide. Hein.
7: Tu le valides celui-là. Oh oui. Bah évidemment, mais ça c'est super, c'est notre jeunesse et puis ça revient beaucoup à la mode, c'est très tendance.
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8: Ici matin.
9: Le temps de vous lire en marseillais. Bonjour Médéric.
8: Bonjour Philippe.
9: C'est notre linguiste marseillais. Donc on va jouer ce matin un peu comme des enfants.
8: Oui, tout à fait. Alors vous savez à quoi jouent les enfants en ce moment ? Enfin ces jours-ci, ces temps-ci.
9: Ces temps-ci, avec le smartphone, ouais. Un jeu, voilà quoi.
8: Les tablettes, les jeux vidéo, etc. Ouais. On est d'accord. Bon, les tout petits jouent encore avec des voitures, des robots, des trucs Pokémon, etc. Voilà. Alors autrefois, alors non, je ne vais pas faire celui qui grommelle à mon réguignard.
3: C'était mieux avant.
8: C'était mieux avant, c'est ça ? Non, mais je vais vous parler quand même des réguignards. Les Réguignaires de Luberon, c'est une association provençale qui, comme son nom l'indique, regroupe des amoureux de la culture de la langue provençale, des gens du Luberon, qui s'appellent avec autodérision donc les Réguignaires, en gros les râleurs. Hein. Eh bien, la présidente de cette association est bien connue chez nous, il s'agit de Claudette Ocelli, aussi connue sous le nom de Mamette, dont on a entendu la voix sur notre antenne pour nous apprendre un peu de provençal. Avec ces Réguignaires, elle organise jusqu'au 14 mars à Pertuis, à l'espace de Croze, une exposition appelée Joe et Jugué d'antan, qui propose de retrouver des jeux et jouets d'antan et avec leur petit nom en provençal. Alors, autrefois, les minots jouaient à Oda, au dé, au Baoduf, au Toupie ou au Kille. Il y avait les osselets aussi. Alors, je me souviens que mon frère jouait, j'ai toujours trouvé ça bizarre, les osselets. Mmh. Mais voilà, ça a disparu, j'ai l'impression.
9: Oui, c'est vrai.
8: Hein, voilà, on ne voit plus ça. Jouer aux osselets, c'est Juga, Jibotrao et Melisa Ousset. Par contre, les billes, on y joue encore. À mon époque, on prisait les gros galops comme ça et on tirait les soldats Starlux.
9: Ouais,
8: ça aussi, voilà. Ouais, ouais. Ou on jouait au pot. Enfin bref, voilà, j'adorais les billes. Dans la cour de récré, je pense qu'on joue encore à la marelle ou à la corde persaouta, je traduis pas. Mais probablement plus aux yeubanda, les yeux bandés, au Colin Maillard, qu'on appelle aussi Coucourouma. On dirait une chanson Coucourouma. En revanche, on fait encore liser Skundai, le jeu de cache-cache, à partir du verbe s'escoundre, se cacher. Et on dit parfois, va te scoundre, va te cacher. On joue aussi à la poupée, la titeille, dans son ousta ou des titeilles, sa maison de poupée, ou bien avec une poupoune pour Djouga à la mama, là non plus, je traduis pas. Quand j'étais minot, j'adorais jouer avec les taraillettes, la dinette, mais aussi à la marchande. J'avais d'ailleurs un bel établi de marchande et je vendais à ma mère, à ma grand-mère, plein de beaux fruits et légumes en plastique, ou du poulet, ou en plastique, ou du fromage en plastoc, avant la malbouffe, vous voyez, il y avait déjà tout prévu. Tous ces jeux d'enfants d'hier ou d'avant-hier sont présentés à l'exposition Joe et Jugé d'antan à Pertuis jusqu'au 14 mars pour ce... Et samedi, donc demain, il y aura en plus un grand jeu de piste sur le double thème du parler provençal et des jeux d'enfants dans les rues de Pertuis, mais aussi du Motus. Tout le t-shirt, toute l'après-midi, nous serons sur place avec mon collègue Bla pour vous faire jouer à Motus en mode démo ou initiation. Mais il y aura aussi un Motus en live, en public, avec les meilleurs joueurs de Motus à défier. Alors, de mon temps, on jouait à cache-cache, et celui qui comptait, on disait qu'il pégait. On disait, allez, c'est toi qui pègue. Ouais. Et on joue aussi à faire des moulons dans la cour. Et pour signaler un attroupement, on crie moulon. Donc ce samedi, moulon à Pertuis.
9: Allez, moulon.
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10: Mais oui, ces toitures typiques que l'on trouve dans de nombreuses régions de France, et notamment dans le Val de Serre et la Hague. Leur particularité, ce sont des toitures composées de pierres plates de pays en schiste, des toitures très chères à faire réparer. C'est la raison pour laquelle le château de Vauville a besoin de soutien financier. Je vous propose d'aller dans les combles du château avec Éric Pellerin, son propriétaire. On baisse la tête.
11: Attention la tête. La tête, c'est juste une chauve-souris.
10: Ah, où ça y est, une chauve-souris?
11: Il y en a une là, il y en a une qui dormait à l'autre palier aussi.
10: Tu vois comment la dérange trop. Ah oui, oui.
11: C'est protégé. Ce qui montre aussi que Vauville, c'est bien un lieu aussi de conservation, parce qu'on a dans le jardin plus de 25 espèces d'oiseaux différentes. Dans les combles du château, on a les chauves-souris qui sont protégées. Et on a beaucoup de petits reptiles. On a la mare de Vauville, donc nous, ici, entre les Landes et le jardin, beaucoup de tritons, beaucoup de grenouilles aussi, et pas mal de salamandres aussi dans le jardin.
10: Là, on va passer une toute petite porte. Il y a des araignées. Ah oui, donc là, effectivement, il y a quelques trous dans la toiture.
11: Donc c'est vrai qu'il faut agir. Tout est humide, hein, tout s'effrite. Les chevilles de bois, elles sont plus du tout à 45 degrés.
10: Oui, c'est-à-dire que là, ça risque de tomber aussi.
11: Ah oui, la prochaine tempête, je pense que ça va encore glisser un petit peu. Ce qu'il faut se dire, et c'est toujours ce qui me sauve un petit peu, c'est que cette maison-là, elle existe depuis presque 900 ans. Oui, il y a des problèmes de toiture. Maintenant, je suis là pour m'en occuper. Il y a les couvreurs qui interviennent génialement pour venir bâcher dès qu'il y a un problème, et ça, c'est vrai qu'on est en confiance. La lauze de schiste, quand on voit travailler les ouvriers et les couvreurs, c'est incroyable, parce qu'ils soigneusement enlèvent chacune des tuiles. Pendant 3 semaines, 1 mois, au sol, sous des tentes, ils les retaillent, ils les brossent, ils les toquent comme ça pour voir si la pierre est encore résistante et dure. Ils ont réussi à réutiliser 80% des tuiles qui existait sur la toiture.
10: Mais je crois que ça se trouve plus de toute façon, ces tuiles.
11: Et non, et les couvreurs du Cotentin essayent de garder, voire de racheter, quand ils sont sur tout leur chantier, des tuiles pour pouvoir les réutiliser sur des monuments historiques comme Vauville.
10: Comment est-ce qu'on peut expliquer ce que c'est que la lauze pour celles et ceux qui ne connaîtraient pas? Comment on peut parler de ces toitures?
11: Les lauzes de schiste, c'est comme si vous aviez des grosses tranches d'un centimètre de pierre bleue, d'une pierre qui était extraite des carrières de Tour-la-Ville à côté de Cherbourg. Et quand on se promène dans Cherbourg, on peut voir le schiste dans la maçonnerie des maisons. Aussi bien sur la toiture, mais aussi dans les murs. Donc ça, c'est la partie récente refaite cet hiver.
10: Ah oui, effectivement, on voit la différence. Hein. Et alors, il n'y a pas de gouttière?
11: Non, au 15e et au 17e, il n'y a pas de gouttière.
10: Le château de Vauville, première pierre posée au 12e siècle, avec son jardin botanique, son environnement exceptionnel, les dunes, la mare et les landes de Vauville. 80% de sa toiture en lauze de schiste est gravement endommagée, mais on devrait pouvoir remplacer cette toiture grâce à la Fondation du patrimoine, et puis tous les soutiens habituels, la commune, la région, le département et l'État.
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3: 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Émilie Mazoyer et Magic System.
4: Un groupe, que dis-je, une famille, un phénomène qui parcourt le monde, les scènes et vos meilleures fêtes depuis maintenant 30 ans. Magic System, leur début, c'était à Abidjan, en Côte d'Ivoire, en 1996. 30 ans de carrière et une grande tournée anniversaire. Pour Asalfo, Manaja, Tino et Goudet, ils sont ce soir nos invités. Bienvenue et bon anniversaire Magic System.
5: Merci.
4: Bonsoir messieurs, quelle joie.
5: Bonsoir.
4: De vous avoir tous les quatre en studio. Oui. J'ai l'impression d'être un peu à Bercy avant l'heure.
5: Ah ben oui, avec Magic, Bercy ou pas, c'est l'ambiance. Il faut aller à fond.
4: Voilà. L'ambiance. Voilà. À l'africaine. Vos 30 ans, Magic System. L'aventure commence en 1996 à Abidjan, je le disais, en Côte d'Ivoire. Et ça n'a pas été des débuts faciles. J'imagine que, justement, en ayant eu du mal à vos débuts, vous devez apprécier d'autant plus le succès et la fête qui s'annonce pour les 30 ans du groupe, là.
5: Ben, exactement. Je crois que quand on a échoué avant de réussir, on prend plus goût à la réussite. Et le fait que nous soyons passés par l'échec avant d'avoir le succès que nous connaissons aujourd'hui nous a préparé, nous a forgé. Et aujourd'hui, nous profitons pleinement de ce succès et depuis 30 ans. Voilà, c'est des moments de joie, des moments de communion avec tous ces publics qu'on a eu à rencontrer pendant nos tournées.
4: Si vous pouviez, là, si j'avais une petite baguette magique et je pouvais vous renvoyer 30 ans en arrière à Abidjan, sur l'épaule de chacun d'entre vous, plus jeune de 30 ans, qu'est-ce que vous lui diriez à ce petit gars d'il y a 30 ans qui peut-être s'inquiétait un peu en se disant « Mais est-ce que c'est une bonne idée cette vie de saltimbanque ?» Qu'est-ce que vous lui diriez?
5: On lui dira « Écoute, ça ne va pas être facile. » Mais ça va être très passionnant dès que tu pourras affronter tout ce qui va t'arriver et que tu pourras aller au-delà et que tu dois t'armer de beaucoup de passion pour pouvoir surmonter toutes tes peurs. Et nous, c'est nos passions qui nous ont fait surmonter toutes nos peurs.
4: Ah, j'aime bien ça. Voilà. Est-ce que vous avez un autre message à passer aux jeunes, vous, d'il y a 30 ans?
6: Moi, j'allais juste rajouter pour dire, malgré tout ce que tu auras comme succès et gloire, reste humble.
4: Ah oui, ouais, ça c'est important. C'est difficile quand on est comme vous. Alors vous êtes évidemment un énorme succès en France, hein, je le disais. Il n'y a pas une fête, un anniversaire. Et puis à la télévision, à 14 juillet, une fête de la chanson française. Vous êtes toujours là, vous êtes avec nous dans nos moments les plus joyeux. Mais c'est ça dans plusieurs pays du monde. Est-ce que c'est difficile de rester humble? Est-ce qu'à un moment vous avez eu peur d'attraper un peu la grosse tête?
7: Quand c'est déjà le départ, quand tu sais d'où tu viens.
4: Ouais.
7: Donc voilà, tu as une vision, donc tu es dans la continuité.
8: Voilà. Nous, on a notre devise que la joie de vivre.
5: Voilà.
8: On apporte la joie de vivre partout où on passe.
4: Exactement. Et la joie de vivre, en fait, ça empêche de prendre la grosse tête et d'être désagréable.
5: Ben oui, parce que entre le trop et le peu, il y a ce qu'on appelle la mesure.
6: C'est ça.
5: Et la mesure, c'est de pouvoir cerner tout ce qu'il y a autour de nous et de savoir que c'est grâce au soutien des autres que nous sommes là où nous sommes aujourd'hui.
6: C'est clair.
5: Donc c'est avec beaucoup d'humilité. Souvent, c'est pas parce qu'on est le plus talentueux qu'on connaît le plus de succès.
4: Oui.
5: Voilà. C'est souvent parce qu'on a l'amour des autres et que c'est cet amour-là qui te porte et qui t'amène plus haut. Donc quand tu sais faire la part des choses, il n'y a pas de raison que tu prennes la grosse tête.
4: Ouais.
5: Le talent seul ne fait pas le succès. Il y a beaucoup de choses qui font le succès.
4: Alors justement, donc il y a une partie du succès, c'est quand même le talent, on est d'accord. Vous avez dit l'amour des autres et donc se rendre aimable des autres, c'est très important.
5: Le respect des autres aussi.
4: Ouais. Ouais. Est-ce qu'il y a de la chance à un moment? Est-ce que vous pensez que Magic System, vous avez été au bon endroit, au bon moment, et que ça a déclenché les choses. On disait que c'était pas facile au début,
5: oui.
4: Et ça l'est presque devenu. Alors, c'est de la chance ?
5: C'est de la chance. Et il faut le dire, il y a de la chance, parce que la chance, c'est une opportunité qui s'offre à vous et qui ne vient pas plusieurs fois à nous. On a surfé sur cette opportunité d'avoir une chanson qui a rencontré le consentement de tout le monde, une chanson que tout le monde a aimée. Et on a profité de ça pour vendre notre musique à notre manière, en collaborant avec d'autres artistes, ouais. S'adaptant aussi à l'environnement dans lequel on nous a acceptés, et en essayant plus ou moins de rentrer dans la mémoire collective de tout le monde. Parce que Magic System, c'est pas seulement Premier Gaou. Hein.
4: Non. Ah non,
5: bah, il y a aussi cette chanson avec Leslie qui nous a mis en contact avec tous les jeunes lycéens de l'époque. Mm-hmm. Cette chanson avec les 113, un Gaou à Oran, qui nous a permis d'être dans toutes les cités. Cette chanson avec Justine Labille et Jacob Devalieu du groupe Kassav, qui nous a permis d'avoir toutes les Antilles. Donc, c'est plusieurs collaborations, plusieurs styles musicaux que nous avons mis ensemble pour être là où nous sommes aujourd'hui. Donc, il y a eu une opportunité, et quand l'opportunité, on a la chance de la saisir, il faut maintenant mettre de la stratégie, c'est ce que nous avons fait.
4: Alors, la chance, l'opportunité, le talent, l'amour, dans les deux sens, il nous reste le travail. Oui, est-ce que c'est beaucoup de travail aujourd'hui, Magic System ? Là, vous préparez une grande tournée 2027 pour fêter vos 30 ans. Évidemment, nous qui ne sommes pas artistes, on se dit, oh là là, les artistes, c'est la vie de rêve et tout. Racontez-nous à quel point vous travaillez.
8: Pourquoi c'est beaucoup de travail. Mais à chaque fois qu'on est à Abidjan, c'est vrai qu'on a passé du temps, mais quand on est à Abidjan, on se retrouve, on va chez Salif pour travailler. Pour travailler des chansons, souvent des mélodies, on apprend beaucoup de choses. Mais le travail, c'est surtout le travail.
5: Je crois qu'en toute chose, vous savez que vous avez parlé d'opportunité, vous avez parlé de talent, vous avez parlé d'humilité et tout. Mais le socle de tout ça, comme on le dit, c'est le travail.
6: Justement.
5: Il faut travailler chaque soir. C'est pendant 2 heures qu'on va s'exprimer devant un public. Le public, ouais. Chacun vient avec ses attentes. Donc cela demande d'harmoniser déjà un conducteur pour pouvoir aller sur scène. Cela demande de créer des chansons, parce qu'on ne va pas rester avec les mêmes chansons pendant 30 ans.
4: Mais c'est bien que vous le disiez, ça, parce qu'il y a peut-être des gens qui pensent que vous vous faites fabriquer vos chansons par d'autres.
5: Ah non.
4: Donc non, Magic System, non, vous êtes les créateurs de vos chansons.
5: Nous écrivons nos chansons,
4: ouais.
5: Parce que c'est ce qui fait qu'on vit nos chansons. Vous savez, quand on va en studio pour enregistrer une chanson, quand on rentre, qu'est-ce qu'on s'est dit ? Il faudrait qu'on crée déjà une ambiance dans ce studio. C'est cette ambiance-là qui va contaminer ceux qui vont écouter nos chansons. Donc quand on écoute une chanson de Magic System, il y a quelque chose qui se dégage. Cette joie de vivre qui se dégage, c'est un esprit que nous avons conçu depuis le studio. Et ça aussi, c'est un travail. Donc, il y a beaucoup de travail. Même si on met un peu de philosophie dans ce que nous faisons, il y a beaucoup de travail derrière. Et c'est le résultat que vous écoutez chaque fois que vous entendez Magic System.
4: Ah bah alors là, je vous imagine dans le studio, enregistré Magic in the Air, et je me dis qu'il devait se passer quelque chose. Ça vous dit, on l'écoute ?
5: Ah ben, merci.
4: Allez, Magic System est dans Décibel, bon anniversaire, 30 ans.

Magic System, Magic ouais. in the Air. Alors ça, c'est vraiment un énorme tube international. C'est devenu un hymne sportif oui. aussi. C'est une chanson sur laquelle on entend aussi Ahmed Chaouki. Mm-hmm. Voilà. Je voulais le citer parce que dans votre carrière, et ouais. vous nous l'avez dit hein, tout à l'heure, il ouais. y a énormément de rencontres musicales, c'est de ça, collaborations, ouais. des gens avec qui vous avez travaillé, des gens qui vous ont remixé, des gens qui sont venus chanter avec vous sur vos albums ouais. ou qui vous ont invité sur leurs albums. Je pense par exemple, on ne l'a pas encore cité, à Khaled. Oh,

0: Magic System. La question qui tue. Pour vos 30 ans, est-ce que vous avez une collaboration de rêve? Quelqu'un avec qui vous adoreriez collaborer? Et c'est pas encore fait, mais ça ferait un super cadeau de 30 ans.
1: Ben, il y a pas mal de projets sur lesquels nous sommes présentement. Je crois que c'est, on est en train de voir pour travailler du côté de l'Amérique latine, parce que ça commence à,
0: ah oui,
1: à monter là-bas aussi. Belle ambiance. On a une pensée pour Théodora,
0: oh,
1: une
0: ouais,
1: pensée pour Shakira. Voilà, on a envie de bosser aussi avec l'autre partie du monde, parce que dans l'espace francophone, c'est vrai qu'on a essayé toutes les expériences. Ça serait bien aussi qu'on essaye avec les latinos, voir ce que ça peut donner. Donc le beau cadeau qu'on pourrait avoir, c'est de travailler avec un artiste latino qui, voilà, pourrait apporter un plus.
0: Très beau projet.
1: Voilà.
0: Hablo espagnol.
1: Oui.
2: Ah ouais.
0: Si. Bon. Oui, bien. Non, moi pas du tout. Moi, je ne peux pas faire de duo avec Bad Bunny. Je ne sais pas parler. Votre tournée, la grande tournée des 30 ans de Magic System. Est-ce que ça a un goût particulier, une tournée comme ça, une tournée de Zénith et d'Arena, parce que vous avez joué dans des lieux tellement grands, vous.
1: Oui, mais c'est toujours bien de repartir à la conquête de son public. C'est des concerts exceptionnels, ce n'est pas un concert comme une tournée ordinaire, mais c'est un peu le bilan de toutes ces 30 années. Et ouais, vous savez très bien que ces 30 années, nous avons traversé toutes les générations. Aujourd'hui, il y a des pépés qui nous écoutent, il y a des papas qui nous écoutent, il y a des enfants qui nous écoutent. Donc pépé, mémé, maman, papa, tout le monde vient.
3: Petits-enfants.
1: Et voilà, ouais, et chacun aura sa part. Ouais. Donc c'est 2 heures de communion, 2 heures de... Ce n'est même pas un concert.
3: Ouais.
1: Venir à un spectacle de Magic System, ce n'est pas un concert. C'est une messe. C'est une messe de prière, de communion, de... Voilà, on va vivre des choses. On va partir de premier Gaou jusqu'à Magic Indier, en passant par Bouger Bouger, Chéri Coco, ouais, la danse des magiciens.
3: Ouais.
1: Zouglou Dance. Tout ce que... Tous les succès qui ont été égrenés pendant toute notre carrière.
0: Ah oui, donc immense plaisir pour le public. On connaît tout par cœur déjà, quoi.
1: Tous ceux qui vont venir, je crois que le lendemain, il faut s'arranger à avoir un jour de repos. Parce que quand on rentre,
0: c'est pour ça qu'on vous prévient un an en avance. Voilà. Posez des vacances.
1: Voilà, posez des vacances. Parce qu'il faut se reposer après. Parce que un concert de Magic System, c'est une salle de sport géante.
0: Ça va vous faire le cardio.
1: Voilà, ça vous fait le cardio. Voilà.
0: Vous avez vendu 5 millions d'albums dans le monde.
1: Ouais.
0: Je pense qu'on peut rajouter 5 millions de repiques, parce qu'on a dû repiquer vos albums sur des cassettes,
1: ça,
0: etc. Voilà. Ouais. Donc ça fait beaucoup. Ouais. Vous cartonnez aussi en streaming, vous avez plus d'un milliard de vues sur YouTube.
1: Ouais.
0: Ça aussi, c'est fou. Quand vous avez commencé, on n'écoutait pas la musique sur
1: Internet.
0: Qu'est-ce que vous pensez alors de ce passage-là? Je ne sais pas si c'est la même chose d'ailleurs, si le passage a été aussi difficile sur le continent africain qu'en Europe.
1: Ouais.
0: Parce que sur le continent africain, te sont traditionnellement, il y avait déjà un marché parallèle de la musique qui passait pas par les maisons de disques. En revanche, en Europe, oui, ça a bien embêté tout le monde parce qu'on achetait nos disques au supermarché très sagement.
1: Ouais.
0: Comment vous l'avez vécu, vous, alors ce passage au streaming à la musique?

0: le vinyle, le CD. Pendant la tournée de Magic System, on va revendre ces supports-là parce que ça nous permettait de conserver un certain lien avec nos fans. Aujourd'hui, malheureusement, c'est du streaming. C'est vrai que commercialement, c'est plus facile, mais en termes de chaleur, en termes de rapport humain, il y a quelque chose qui nous manque quand même aujourd'hui.
1: Ouais, oui, puis on a envie de garder quand même un souvenir.
2: C'est ça,
0: c'est ça.
1: Mais peut-être qu'aujourd'hui, en fait, en rentrant d'un concert, plutôt que d'acheter un t-shirt, on peut acheter le vinyle, quoi.
0: C'est justement, c'est d'ailleurs pour ça qu'on va faire un gros marché de merchandising avec tous ceux qui vont venir, des casquettes, des t-shirts, des CD, même ceux qui ont des CD à la maison, qui n'ont peut-être pas eu la chance de les voir signer par nous, pour en revenir avec ça et qu'on puisse signer parce que ces moments-là nous manquent, ces moments de dédicace nous manquent. Et voilà, ça sera l'occasion de nous racheter ou de nous retrouver à nouveau pour ça.
1: Vous parliez tout à l'heure de Leslie et je vous avoue que ça a fait battre mon petit cœur. Que cette chanson avec Leslie, je crois que c'est comme ça, moi, que vraiment, je vous ai adopté définitivement. J'ai dit, ces mecs-là, ils sont super. On ne sait jamais dans la vie. Donc, il y a Leslie, Magic System. Ouais. C'est quoi vos souvenirs de cette époque? C'est vrai, vous avez dit, ça nous a connecté avec les ados. En France, c'était vraiment ça? C'est l'effet que ça vous a fait?
0: C'est l'effet parce que, bon, vous savez, nous, on est beaucoup très famille en Afrique. Donc, quand on arrive, Leslie, c'est la première petite sœur, entre guillemets, française.
1: Ah, c'est la première artiste.
0: C'est la première, qu'on a.
1: Ouais.
0: Donc, on la prend comme une petite sœur et même pendant le tournage des clips, et ce qui faisait que même quand on ne se voyait pas, on a l'impression que la petite sœur n'est pas à la maison. Donc, on a gardé ce rapport. Aujourd'hui, elle est devenue mère de famille. Nous, on est devenus aussi des pères de famille. Mais quand on se voit, c'est toujours les grands frères et la petite sœur. Et je me rappelle encore comme si c'était hier, cette chanson, on a passé d'excellents moments.
3: Voilà, dans la vie, on ne sait jamais.
1: Merci pour ce joli a cappella. Des frissons, mes amis. Parce qu'on dit Magic System, c'est transgénérationnel. Et oui, ça fait quand même hyper longtemps que vous nous accompagnez. Et je remarque qu'à chaque fois qu'on met une chanson de vous, les visages s'éclairent, s'ouvrent, les gens se tournent les uns vers les autres et se parlent. Ça, c'est une belle victoire quand même. Je ne sais pas si quand vous êtes devenu artiste, vous pensiez à ça, ou si vous pensiez qu'à la musique. Mais c'est beau quand même d'avoir cet effet-là sur le monde.
0: Ben oui, c'est notre côté humain. C'est le côté là où on n'est pas dans du semblant. C'est des émotions que nous émettons. Et d'ailleurs, je crois que cette tournée sera l'occasion de se retrouver. Parce que se retrouver sur scène avec Leslie, ça c'était en 2003.
1: Il y a 20 ans.
0: Ben voilà, il y a plus que 20 ans.
1: Oh là là, oui, 23, mais je voulais laisser la vie.
0: Donc, se retrouver sur scène avec Leslie, se retrouver sur scène avec Soprano, avec Kimbe, avec Mokobe, Rimka et tout ça. C'est des moments que nous voulons partager avec tous nos fans. Donc, on a hâte d'être
1: en tournée.
0: Voilà.
1: Vous avez compris le message, les amis, il va y avoir des surprises. Voilà. 30 ans de carrière, 5 millions d'albums vendus, des milliards de vues sur YouTube, 3 albums de platine et puis des disques d'or, de platine, de diamant, un single triple diamant export. C'est celui qu'on a écouté tout à l'heure, c'est Magic in the Air, qui est votre arme atomique de bonheur. Voilà, partout sur la planète. Mais on a quand même évoqué tout à l'heure le fait que dans vos 30 ans de carrière, au début, c'était pas la fête à la cafette. On va dire Magic System. Et alors, autant, on se dit, un groupe qui démarre, c'est normal que ce soit un peu compliqué au début. Quelles épreuves, quelles difficultés vous avez connues, notamment à vos débuts à Abidjan? C'était quoi la difficulté pour vous?
2: Déjà, pour avoir un producteur, c'était déjà difficile.
1: Ouais.
2: Et après, vous savez que l'Afrique, du côté musical, il y a beaucoup de problèmes. Donc nous, on a fait notre petit bonhomme de chemin. C'était pas facile, franchement. On se débrouillait au quartier avec nos tam-tams.
1: Ouais.
2: Et puis un jour, on a eu la chance de connaître un producteur. On fait un premier album qui ne marche pas en plus. Donc ça devient encore une qu'est-ce que je peux dire,
0: un autre défi.
1: Mais c'est vrai que c'est une déception quand on appelle de tous ses voeux enfin son

0: premier album et qui fonctionne pas. Ouais, c'est dur. Ouais.
1: Et après, on s'est dit, ben, on va pas lâcher.
0: C'est ça, en fait, le secret. C'est la persévérance.
1: C'est ça.
2: La résilience.
0: La résilience, ouais.
2: La résilience, parce que une chose est de tomber, une chose est d'échouer.
1: C'est ça.
2: Mais le plus difficile, c'est de pouvoir se relever pour continuer.
1: C'est clair.
0: Ouais.
2: Parce que c'est tout un espoir qui meurt quand on échoue. Ouais.
0: Parfois, on échoue parce qu'on n'a pas bien fait. Mmh. Parfois, on échoue parce que celui qui est en face a les oreilles bouchées ou pleines de cire d'abeille.
2: Ouais.
0: J'en veux pour preuve le parcours de premier gaou. Combien de maisons de disques ont refusé premier gaou?
2: Je ne sais plus du combien, mais le nombre de producteurs déjà.
0: Ouais.
2: Je crois qu'on est passé de main en main parce que personne ne croyait en ce titre.
0: Et vous y croyez?
2: Ben oui, parce que c'est notre esprit, on y a mis des notes pour pouvoir donner quelque chose. Mais vous savez, quand vous avez échoué pour la première fois, en Afrique, c'est difficile d'avoir une deuxième chance. Mm-hmm. Donc, c'était pas évident. Et puis, c'est arrivé. Les personnes qui ont cru en nous ont vu vite les résultats. Et puis, c'est parti.
0: Ouais.
2: Mais nous, on se projetait déjà parce que c'était un autre défi. Quand on connaît un tel succès, on s'est dit, mais comment on fait pour garder la barre haut comme ça? C'était quand même difficile. Mais bon, on a essayé. Et puis après, ça a marché. Mais comme Manadia l'a dit, c'est le côté de la professionnalisation qui n'était pas évidente en Afrique. Nous n'avions pas un secteur musical très professionnel. Donc il a fallu que nous arrivions en France dans les années 2000. Et là, on a connu ce qu'on appelle la professionnalisation de la musique.
0: Ah, en fait, vous avez transformé l'essai, quoi.
2: C'était de la passion quand on était en Afrique, mais quand on est arrivé ici, c'est devenu une profession.
0: Voilà. Quand on vous entend chanter premier gaou a cappella à l'Olympia en 2002, on se dit que heureusement que vous y avez cru.

0: genre de moment magique que vous allez vivre avec Magic System, la tournée des 30 ans. Merci infiniment d'être venu nous voir. Asalfo Manaja, Tino Goudet, bon anniversaire.
1: Merci beaucoup.
0: Les 30 ans de Magic System.

0: Magic System était dans Décibel pour l'annonce de la grande tournée qu'ils donneront partout en France pour fêter leurs 30 ans.
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0: 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Émilie Mazoyer et Louisa.
1: Une artiste qui ne sera pas la voix d'un seul tube.
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1: Quel tube, hein, cela dit. Soleil Bleu nous a fait danser tout l'été dernier et nous a permis de découvrir la voix de Louisa, jeune trentenaire franco-brésilienne, amoureuse de toutes les musiques, qui vient ce soir vous présenter son premier album. Et bonsoir Louisa.
3: Bonsoir.
1: Bienvenue dans Décibel, chère Louisa. On s'était croisés aux dernières victoires de la musique. Et alors, je vous avais trouvé complètement à votre place. Et je ne sais pas, contente de faire partie de cette grosse cérémonie. Certaines et certains y étaient vraiment le ventre serré, pas bien, avec des gouttes de sueur là sur les tempes. Et vous, non, vous étiez bien avec vos deux copains de Bleu Soleil.
3: Oui.
1: C'est un bon souvenir.
3: Ouais, c'était un bon souvenir. En fait, je me suis, juste avant mon passage, juste avant qu'on rentre sur scène, il y a du coup le présentateur qui dit, et maintenant une habituée de la scène. En fait, il allait appeler Camélia Jordana, mais c'était juste avant nous.
1: D'accord.
3: Et en fait, je me suis dit, je me suis matrixé le cerveau en m'imaginant que j'étais une habituée des... Je dis mais oui,
1: des cérémonies.
3: Mais oui, je suis une habituée, je suis à ma place, c'est là, ici.
1: Ouais. En tout cas, c'était une belle soirée. C'était une belle soirée.
3: Ouais, c'était une belle soirée. Puis je revenais du Brésil, donc ouais. J'étais dans une good vibe.
1: Ok. Alors, j'ai un peu menti tout à l'heure quand j'ai dit que c'est avec Soleil Bleu qu'on a découvert votre voix. En vrai, sur plein d'albums, on vous entend, Louisa. Nous, ici, dans Décibel, on avait craqué sur Hélicoptère, le dernier album de Féfé. Il était venu en parler dans l'émission et il avait parlé de Quelque part, votre duo. Quelque part.

0: Louisa et Féfé. Louisa.
1: Féfé.
0: Il est bien cet album, hein, Hélicoptère sous-côté. Allez écouter Féfé, vous serez heureux. Mahom aussi, qui vous fait chanter Le temps de l'amour.

0: je me dis, c'est le CV d'une chanteuse qui a commencé par faire ses classes beaucoup sur scène. Et c'est comme ça qu'on rencontre sa famille musicale et des gens chez qui on va comme ça inviter sur un ou deux morceaux.
1: Ouais, alors là on a entendu trois, mais en vrai il y en a bien plein d'autres.
0: Énormément.
1: Il y avait Fakir aussi, il y a du coup Kewa, Stylela, il y en a beaucoup.
0: Il y en a énormément.
1: Et la plupart, ouais, avant d'être chanteuse professionnelle, je squattais les scènes des autres en fait. Je montais sur la scène des autres et j'attrapais un micro, c'était genre plus fort que moi. Il fallait que je partage les mélodies que j'avais dans ma tête. Vraiment c'était vital quoi. Et du coup, heureusement, tout s'est bien passé et apparemment, j'ai fait des prestations assez correctes puisque les gens m'ont proposé ensuite d'enregistrer oui. avec eux. Donc la plupart du temps, ça s'est fait comme ça, oui, en volant le micro, en volant
0: au culot,
1: en fait.
0: Au culot total. Au culot et au talent, parce que effectivement, ouais. une fois qu'on a chopé le micro, faut assurer. Ça a été votre cas. Alors c'est marrant, vous avez employé l'expression avant d'être chanteuse professionnelle. Qu'est-ce qui pour vous est le point de bascule, le moment entre la fille qui rêve de chanter et la fille qui est chanteuse?
1: Mais en fait, j'ai pas tant rêvé de chanter. C'est vraiment, comme je disais, c'est devenu vital, quoi. Vraiment, à un moment donné, je pouvais plus assister à un concert en tant que spectatrice. J'avais deux options. Soit il fallait que je parte du concert, soit il fallait que je monte sur la scène pour chanter, parce que vraiment, c'était physique, quoi. Je sentais que ça brûlait en moi. Il fallait absolument que soit je parte, soit que je monte sur la scène. Donc, c'était pas tant un rêve, mais vraiment une nécessité, quoi. Vraiment.
0: Magnifique, c'est la première fois que j'entends ça, Louisa. Non, mais alors, moi, franchement, ça me touche énormément ce que vous dites, parce que, en fait, je pense que les artistes pour qui c'est vital, pour qui c'est faire de la musique ou mourir, alors, c'est pas les plus équilibrés dans la vie, mais qu'est-ce qu'ils donnent, quoi, quand ils sont sur scène ou même quand ils sont en studio. Alors, c'est quoi le parcours qui vous amène à ça, à ce feu dans le ventre? Je sais que vous avez fait très jeune de la musique, vous avez aussi fait les beaux-arts. Bref, vous êtes une artiste avec un grand A. Racontez-moi un petit peu le parcours.
1: Bon, déjà, je suis née dans une famille artistique. Mon père, lui, il est musicien. Ma mère, elle est danseuse contemporaine. Et mon père fait du jazz et ma mère, du coup, danse contemporaine. Donc, les deux, dans leur médium, on parle beaucoup de liberté, quoi. C'est vrai que dans le jazz, on parle, du coup, d'improvisation. Oui. Et pareil, dans la danse contemporaine, dans ce contact. Et ma mère, elle nous a toujours, depuis petite, elle nous a amenés à nous libérer corporellement et à réussir à s'exprimer sans peur avec notre corps, et elle nous faisait des gages en fait, genre ok, pour 2 euros là au milieu il y a un bouchon on était en voiture, il y a un bouchon, je mets la musique à fond et tu danses au milieu des voitures. Donc, quand t'es petit, pour 2 euros tu le fais, tu vois. Ouais. On est là, on voulait trop l'énorme sucette dans la boulangerie, elle dit bah ok, vous voulez la sucette, mais là on doit danser la valse au milieu de la boulangerie pendant 5 minutes, et on était là bah vas-y, ok, tu vois, voilà, avec le recul j'ai dit
0: Génial.
1: Et en fait, elle nous a libérés quelque part.
0: Ah bah là, c'est le vaccin contre tous les complexes.
1: Ouais.
0: Formidable. Et alors, c'est votre maman ou votre papa qui est brésilien?
1: C'est ma mère.
0: Ah.
1: Ouais. C'est la liberdade do Brasil. Et du coup, déjà, il y a eu ce côté-là où, depuis que je suis née, tu vois, on se met pieds nus, on danse dans la rue, elle nous a, voilà, y a ouais. ce truc-là. Et ensuite, mon père, dans la musique, j'ai beaucoup écouté, il nous a, voilà, il y a des disques magnifiques dans sa bibliothèque, il y a du monde entier, c'est vraiment voilà, j'ai découvert le monde ouais. quoi, dans ses disques, et très comment dire, avec une écoute assez rigoureuse, quoi. C'est vrai ouais. que voilà, il fallait une écoute attentive, et j'ai vraiment, voilà.
0: C'est l'écoute qui permet d'apprendre des choses aussi, en écoutant les autres, quand on écoute vraiment.
1: Ouais, tout à fait. Je pense que, mon père, il a eu plus une approche un petit peu, plus sérieuse, en fait, son approche avec l'art, même dans le cinéma, tu vois. C'est vrai qu'il est très cinéphile aussi. Il fallait qu'on regarde, le film depuis le générique. Quand tu vois, voilà, c'était très sérieux. Et moi, j'ai des tics maintenant, tu sais, quand je regarde des films avec des copains, je dis, non, mais on se tait.
0: Ah, il faut pas se lever au cinéma avant la fin du générique de fin, quoi.
1: Oui, non, mais même surtout à la maison, tu vois, je veux dire, on éteint tout, là, le film a commencé, genre, c'est silent, mais genre, vraiment, il nous regardait, genre... bref, je reproduis un peu ces tics, un peu de tyrans, comme ça, mais... Bref, au final, ça m'a permis aussi d'avoir un regard et une écoute attentive sur l'art en général. Donc j'ai toujours baigné dans la musique, mon père musicien, donc j'étais toujours dans les répétitions, dans les concerts, les tournées, et du coup génial quoi, j'ai toujours c'est grandi avec ça. Et dès que mes parents ils ont capté que j'aimais bien chanter, du coup ils m'ont mis à la maîtrise de Bretagne, c'est un cursus horaire aménagé, du coup
0: c'est très intensif là. Ouais, ce sont des jeunes musiciens mais qui bossent comme des pros hein.
1: Ouais, 4 heures par jour quand même, tous les jours, ouais, tous les jours conservatoire, mais c'était super parce que du coup j'allais à l'école que le matin
0: et conservatoire l'après-midi.
1: Ouais. Donc pour nous c'était le rêve hein, c'était trop bien, et là formation classique, voilà, ça c'est très très rigoureux aussi, mais aujourd'hui c'est ce qui me donne la liberté aujourd'hui d'aller où je veux musicalement quoi. Donc ça c'est vraiment génial.
0: Dans ce premier album justement hein, on va dans plein d'endroits que vous entendrez tout à l'heure parce qu'on va se balader dans le disque, mais on va commencer avec la chanson qui vous a amené aux victoires de la musique et qui a été le gros tube depuis l'été dernier, c'est Soleil Bleu, donc en collaboration avec Bleu Soleil. Et alors la légende raconte, Louisa, que vous avez écrit les paroles dans le RER.
1: Une partie des paroles, ouais.
0: C'est génial. Parce qu'alors, ça n'a rien à voir avec un RER, hein, pour ceux qui connaissent pas la chanson.
1: Bah ouais, mais justement, en fait, je revenais du Brésil, là. Le Brésil est toujours quelque part, hein.
0: Oui.
1: C'est évident. Et oui, séparation, et ouais, c'est comme si j'avais fait un voyage astral, comment dire. Une projection, j'ai fermé les yeux et je me suis, j'ai imaginé mon monde. Parfait. Je l'ai écrit pour me faire du bien en fait, et j'ai pas du tout. Mais c'était inconsciemment. Hein. J'ai tout fait ça inconsciemment. Je pensais même pas un jour la chanter en live. Je pensais pas que encore moins que ça allait exploser comme ça. Donc je l'ai vraiment fait pour moi et sans imaginer que ça allait faire du bien à autant de monde. Donc ça c'est vraiment trop bien.
0: Louisa, élève de la maîtrise de Bretagne à Rennes, énormément de chants, etc. Ça, c'est toute votre enfance. Beaucoup de musique, donc on a dit du piano, de la guitare, de la harpe, de la danse, etc. Et à un moment, vous allez évidemment prendre votre envol, qui amènera un peu plus tard aux collaborations dont on a parlé et puis à ce premier album. Mais je sais que ce qui a beaucoup changé votre vie et finalement qui vous a transformé en l'artiste que vous êtes aujourd'hui, c'est les voyages.
1: Oui, tout à fait. Ouais. Tout à fait. C'est vrai que après la maîtrise de Bretagne, arrivé au lycée, j'osais pas chanter. C'est vrai qu'en France, il y a un peu ce truc du jugement, du regard de l'autre, et j'osais pas dire que je chantais. En plus, je faisais du classique, alors trop la honte. Du coup, mes potes au lycée ne savaient pas du tout que je chantais. Et puis en plus, j'avais d'autres aspirations. Je commençais à découvrir la musique électro, donc voilà.
0: Oui.
1: Et ensuite, mais il y avait quand même cette pudeur, un peu cette gêne, voilà. Et à 18 ans, je suis retournée au Brésil toute seule. Et là, les Brésiliens, ils ont une sorte de bienveillance de base, quoi que tu fasses, ils t'aiment. Et en fait, donc à 18 ans, ils m'ont redonné la force de juste rouvrir ma voix. Et à 19 ans, je suis restée à La Réunion pour 5 ans. J'ai fait mes études là-bas.
0: Les Beaux-Arts, ouais.
1: Et en fait, à La Réunion, là, du coup, là, la voix, elle s'est... Là, je l'ai plus refermée, là. Ouais. Je l'ai plus refermée. J'ai découvert, du coup, les jam sessions, donc la musique à improviser. Et à La Réunion, c'est très riche. Du coup, il y a vraiment énormément c'est vraiment, on appelle La Réunion, je pense.
0: Oui, ça réunit.
1: Pour ça, vraiment. Ouais, ouais. Il y a des influences du monde entier, des gens. Du coup, quand on fait des jam sessions, c'est des vrais jams dans le sens où on invente tout du début à la fin.
0: C'est-à-dire que vous, quand vous chantez dans une jam, vous savez pas ce que vous allez chanter. Vous improvisez des paroles, vous accompagnez.
1: J'improvise. Moi, quand je chante à la base, je chante dans une langue inventée. Les les paroles, ça vient après, c'est venu un petit peu par défaut, par contrainte. Mais moi, donc, j'ai sorti plein de sons, j'ai sorti même un EP entier dans un langage inventé. Et c'est mon langage préféré, c'est, j'utilise ma voix simplement comme un instrument, en fait. Et avant de mettre du sens, parfois, je trouve que la musique, elle parle tellement déjà d'elle-même et les mots, ils peuvent être réducteurs, quoi. Et donc, c'est juste utiliser ma voix comme un instrument musical, quoi. Et du coup, voilà, j'improvise comme ça. Je peux, c'est ce qui m'intéresse, c'est ça, c'est la mélodie, la musicalité des sons et la percussion aussi de des sonorités, des mots. Et quand je chantais à la maîtrise, on chantait en allemand ou en latin, donc moi je comprenais rien de ce que je chantais. Oui. Et c'est quand on lisait les partitions, il y avait une note et un son en bas, et moi j'ai appris à la musique comme ça, en fait. C'est juste une note et une sonorité. Je pense que c'est comme ça que j'ai construit un petit peu ma perception de la musique, quoi. Et du coup, ouais, voilà, complètement improvisé. Il pouvait y avoir un clavier qui faisait du hip-hop, un violon classique avec un rythme de percussion maloya traditionnel de la Réunion, et puis on mélangeait tout ensemble, et puis on faisait une musique tous ensemble. Et c'est vraiment là, donc je suis tombée dedans, et personne pouvait m'arrêter. Je pouvais chanter pendant 3 jours non-stop, quoi.
0: Ben, ce foisonnement, on le retrouve hein, dans ce premier album. Il vient de sortir. Alors, les amis, évidemment, je vous le recommande pour se balader un petit peu dedans. Vous dire que, bah oui, du voyage, il y en aura toujours avec Louisa et Jetlag. Je t'écris.

0: Alors, Louisa, toutes ces chansons qui viennent de sortir, comment elles sont arrivées? Est-ce que tout ça est très récent? Est-ce qu'il y a des chansons que vous avez en vous depuis vos premiers voyages au Brésil, à La Réunion, etc.? On est comment dans le temps sur ce disque?
1: Alors c'est très mélangé, c'est vrai que j'ai des textes, je pense, qui traînent dans mon téléphone depuis 2 années au moins.
0: Ouais.
1: 3 ans, le temps passe tellement vite.
0: Louisa, elle est en train de regarder en fait l'arrière de sa pochette pour voir un peu les chansons. Celle qui arrive par exemple, La Vida Loca.
1: Alors La Vida Loca, celle-ci, elle s'est faite cette année. Je l'ai écrite cette année. Et en fait, quand j'ai commencé à l'écrire, j'ai pensé à inviter Carbone dessus. C'était le feat que je voulais faire avec Carbone parce que je trouvais que c'était un peu la vibe un peu solaire qu'il avait dans Imagine. On venait de se rencontrer, je l'ai trouvé super. Et quand je commençais à l'écrire, je me dis, ah, ça me fait penser à Carbone, viens, je l'invite. Et le jour d'arriver au studio, il me dit, ah, mais je sais pas, je crois que celle-ci, c'est un peu gagné d'avance. Moi, je chercherai un truc un peu plus mélancolique. Et du coup, on est parti sur totalement autre chose.
0: Vous avez fait Étincelle ensemble.
1: On a fait Étincelle. Du coup, on a rouvert nos tiroirs, on a fouillé ce qu'on avait, et puis on a inventé une nouvelle chanson. Étincelle, du coup, La Vida Loca, ça s'est fait cette année. Ouais, il y a des bouts. J'avais déjà commencé à écrire, par exemple, Western chinois. Je me souviens que j'avais Western chinois. J'ai testé dans toutes les langues. J'ai testé dans toutes les langues. J'ai même fait une version avec un mélange de hongrois, de japonais. J'ai fait vraiment plein de versions.
0: Mais si vous vous demandez, western chinois, c'est comme ça.

0: Dire qu'en fait, une chanson, avant le jour, la seconde où vous l'enregistrez, elle peut changer 600 fois.
1: Bah, même maintenant, hein, moi j'aimerais bien faire un album juste de remix de mes propres chansons.
0: Enfin, il vient de sortir, Lisa. Attendez un peu quand même. Faut attendre la réédition, quoi, dans quelques mois.
1: Ouais.
0: Ah ouais, mais c'est vrai. Mais oui, mais ça, c'est voilà, les vestiges du live, en fait, et de toutes ces jam sessions, etc. Pour vous, en fait, la musique, elle n'est pas figée.
1: C'est hyper difficile de se dire, c'est fini.
0: C'est comme ça.
1: Ouais. C'est vrai qu'il peut y avoir vraiment plein de directions différentes et c'est très compliqué pour moi, ouais, de figer ça. Moi, je fais de la peinture et c'est un peu pareil de dire vas-y là on s'arrête. Du coup, je fais plusieurs versions de peinture. Enfin bon, bref, je vais pas partir.
0: On s'est baladé un petit peu à l'intérieur de ce disque extrêmement solaire et qui réunit finalement tout ce que vous aimez dans la musique. Vous avez réussi à le mettre dans votre disque.
1: Il a fallu me canaliser un petit peu. Oui, parce que j'aime le monde, en fait. J'aime le monde. On m'a dit, Louisa, premier album, viens, on essaye un petit peu de pas trop perdre le public. Mais voilà, d'essayer d'avoir quand même un fil rouge. Bon, évidemment, il y a le Brésil qui est là. Il y a ma double culture qui est celle-là. On peut pas y échapper.
0: Mais on ne veut pas y échapper.
1: On ne veut pas y échapper. Après, j'ai un grand amour de la musique tzigane, aussi Balkans, spécifiquement Roumanie. J'ai réussi un petit peu à l'intégrer à la fin d'un morceau qui s'appelle Nuage, que j'ai fait en featuring avec
0: La Daniva.
1: Avec La Daniva, ouais.
0: Ah, on écoute quelques notes, et j'adore ce morceau.
1: Trop bien.

0: On est presque dans un film de Costa Rica.
1: Je suis fan, c'est mon rêve de jouer dans un film de Costa Rica et de chanter avec le jeu, je te jure.
0: Mais il faut lui dire, Emir, she's here.
1: Oui.
0: Elle est là.
1: Non, mais
0: elle
1: en plus, là, Louisa.
0: Il me connaît, genre, j'ai squatté une de ses scènes aussi.
1: Ah, bah oui. Faut dire, les concerts d'Emir Costa Rica et le No Smoking Orchestra, c'est quelque chose.
0: C'était
1: hein.
0: Ça. Ah, ouais. À la Réunion en 2016.
1: Ah ouais.
0: Je suis montée sur la scène dans un festival et j'ai chopé le micro. Je savais pas trop qui c'était à cette époque-là. Et je vois, il joue de la guitare, il me regarde et il vient me voir, fait What's your name? Et
1: j'ai dit. Vous le faites bien, vous l'imitez hyper bien. Je l'ai interviewé, il a vraiment cette voix.
0: J'ai dit Louisa. Et là. Et notre chanteuse, Louisa! Et les gens, ils pensaient tous que j'étais slave ou roumaine, ouais. Parce que comme j'improvisais aussi mon langage quand je chantais, c'était marrant.
1: Que de bons souvenirs. Alors ça, c'est un très très beau souvenir de scène. Ça veut dire que donc la tournée qui s'annonce, autant que ce soit là, sur tous les festivals d'été, je l'ai dit, hein, vous êtes une des artistes les plus programmées cette année. Et puis ensuite, donc il y a votre tournée à vous. Tout est déjà prêt dans votre tête.
0: J'ai trop trop hâte. Bah déjà, nous, on va vivre la première aventure du tourbus. Pas sur toute la tournée, mais sur quand même une bonne partie. Et moi, j'ai jamais voyagé en tourbus, donc j'ai très hâte de découvrir ça. Plus c'est mon équipe de musiciens, on est des bons jammeurs. Du coup, on va faire de la musique. Ça se trouve, il y a un album qui va naître.
1: C'est possible, hein, que ça vous inspire en vrai.
0: Ouais.
1: Et puis, je citais ces énormes festivals. Ça va être des foules assez énormes et denses et compactes. Ça vous excite? Ça vous donne le trac?
0: Écoute, j'ai là, du coup, à force d'avoir fait quand même beaucoup, beaucoup, beaucoup, beaucoup de scènes,
1: ouais.
0: Je suis de plus en plus libérée. C'est vrai que moi, les deux premières années, quand j'ai commencé à faire de la scène, du coup, ça remonte à 2018-2019, j'étais terrifiée à parler au public. Je disais quasiment rien. Je disais bonjour, au revoir. Au milieu, je disais le nom du groupe. Ouais. Mais voilà. Et là, de plus en plus, maintenant, ça fait tellement du bien de pas avoir peur, d'être libérée, de parler, parce que je pouvais chanter devant 20 000 personnes, mais parler au public, en fait, quand j'ai réalisé que je devais faire l'animation aussi,
1: oui.
0: J'avais pas eu conscience de ça, en fait, au début, avant mon tout premier concert. Tu sais, je me dis, bon, je suis chanteuse, je vais chanter, mais non, en fait, il faut animer.
1: C'est vrai,
0: c'est un autre métier, quoi. Et là, maintenant, j'aime bien, je me suis trouvé un petit clown, et ça me fait du bien, du coup, là, maintenant. Bon, préparez-vous, peut-être, je vais vous mettre des tunnels. Avant, je parlais pas, maintenant,
1: elle va faire des chroniques.
0: Même ça nous arrive, genre d'improviser complètement une musique maintenant en live. Parce que ça aussi, c'est un truc que j'avais pas conscience avant de faire mes premières scènes. C'est qu'on allait devoir faire tout le temps les mêmes chansons en concert.
1: Ah oui, la fameuse setlist.
0: Ouais. Ouais, et c'est vrai que comme je viens de la musique improvisée, des jams et tout, ce que j'aime, c'est créer la musique instantanée, quoi. C'est de la découvrir au moment où je la fais. Et là, de savoir que j'allais faire tout le temps les mêmes morceaux, ça m'a un petit peu, c'était un peu la désillusion. Donc là, avec mes musiciens, c'est cool. Ça nous arrive des fois d'improviser une musique sur scène et ça, c'est génial.
1: Ah, donc n'hésitez pas à prendre des billets pour plusieurs dates de concert de Louisa. A priori, oui. Il y aura des surprises à chaque fois. Et donc, entre les chansons, c'est le retour de la petite fille qui dansait dans les embouteillages. Ça y est. Libérée, délivrée. Louisa, je vous souhaite le meilleur avec ce disque, avec cette énorme tournée. Et à la prochaine, Louisa. Merci.
0: Merci beaucoup.
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4: Bonjour à toutes et à tous. Soyez les bienvenus si vous nous rejoignez. J'espère que vous avez passé un bon week-end et que la semaine s'annonce bien. Nous pensons également fort à tous les sinistrés des feux et aux services de secours qui interviennent depuis le début de cet épisode inédit d'incendie. Alors jusqu'à 13h, ce sont les meilleurs moments au taquet avec Valérie Damido et Eric Bastien. Avec nos candidats du jour, il y aura des imitations, une histoire de fer à repasser et des rencontres amoureuses. Je ne vous en dis pas plus.
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4: Bon courage à vous qui êtes au travail. Et puis côté météo, les températures vont à nouveau remonter cette semaine. Faites donc attention à vous et à la chaleur. Pensez à vous hydrater régulièrement. Musique maintenant avec Axel Red, Sensualité sur votre radio ici. 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

0: Sensualité, Axel Red sur votre radio ici. Valérie Damido et Eric Bastien sont maintenant avec Franck qui donne un petit aperçu de ses talents d'imitateur. Quant à Véronique d'ici Pays de Savoie, elle nous explique sur votre radio ici pourquoi elle n'exerce pas le métier dont elle rêvait et ses raisons sont très bonnes. Sinon, ça aurait été un tout petit peu compliqué, je pense.
1: Alors, on parlait avec notre Franck qui joue avec ici Picardie de ça. Et oui, parce qu'il a raté le concours, il a voulu être gendarme, mais il a été gendarme pendant 5 jours. Pourquoi ? Parce qu'il a tourné dans un téléfilm. Raconte-nous.
2: Et voilà, j'ai eu la chance de faire de la figuration dans un téléfilm qui a été tourné dans la région Baie de Somme. Et j'ai été gendarme pendant 5 jours avec Lionel Astier, Sonia Roland, Jérôme Robard, François Ferroletto. Et en fait, j'ai pu revêtir l'uniforme pendant 5 jours et déambuler dans la baie de Somme, les rues d'Abbeville, le Crotoy. Ah oui.
1: Oh, t'avais le costume, t'as fait les photos, j'imagine. Bah oui, bien sûr.
2: Oui, j'ai fait beaucoup de photos pour avoir des bons souvenirs. C'était vraiment ambiance bon enfant, on mangeait tout le monde ensemble avec le réalisateur. Les comédiens étaient accessibles, on a vraiment passé un très bon moment. Il n'y a que Sonia Roland qui a souffert des conditions météo.
3: Ah, il faisait froid.
2: Il faisait très froid.
1: Oui, mais moi j'aurais souffert aussi. On n'aime pas le froid, donc tu essayes de faire comédien, mais tu fais aussi imitateur. Et paraît que tu imites des gens. Alors tu vas nous imiter un peu des gens, puis on va essayer de trouver. Vas-y,
3: allez,
1: c'est parti, on t'écoute.
3: Parti.
2: Valérie, t'es là ou t'es pas là, Valérie? Si t'es là, t'es ici, c'est qui à la radio?
3: Jeff!
1: Jeff Tuche!
3: Jean-Paul Roux.
1: Ah bah oui, c'est Jeff Tuche.
3: Pas mal, hein?
2: Je sais que vous aimez, Eric, la bonne nourriture, mais je vous conseille la tête de veau.
3: Mais écoutez, je suis d'accord.
1: Chirac!
3: Allez, une autre!
1: Allez,
3: dernière.
1: Une autre!
3: C'est bon,
2: Valérie, vous êtes toujours là, Valérie? J'espère que tout le monde est au taquet aujourd'hui. Hein? Ça va aller?
1: Tac, badaboum!
3: C'est Jean Danetou!
1: Eh ben voilà, t'as plus qu'à faire. Tu feras la première partie du spectacle des trois poneys avec.
3: Fais ma première partie! Enfin, fais le spectacle, je ferai que la première, je suis tellement minable. Par contre, j'aurais juste dire à Didier Gustin qu'il peut s'inquiéter.
1: Oui, Didier, si tu nous écoutes,
3: là,
1: mon
3: foutu,
1: chéri.
3: Didier, hein.
1: Voilà, bon. Alors, mon petit Franck, nous allons marquer un deuxième point car je te rappelle que tu en as déjà un. Tiens, je te mets un petit générique. Pokémon. Alors, écoute bien ma question. Le mot Pokémon, c'est l'abréviation de Pocket Emotion, chaque créature représentant une émotion humaine. Est-ce que le mot Pokémon est l'abréviation de Pocket Emotion? Puisque chaque créature représente une émotion humaine. Est-ce que c'est vrai ou faux? Top chrono, 5 secondes.
2: Je veux dire vrai.
1: Point du tout, mon Francky. Pokémon, c'est l'abréviation de Pocket Monster, monstre de poche en anglais. Ça vient du japonais Poketo Monsuta, utilisé dès le lancement de la franchise en 1996. Voilà, donc pas du tout. Pas de points, mais c'est pas grave.
3: Bon, Véronique, on n'a pas de points, mais ça va aller dans un instant. Est-ce que tu sais faire des imitations, toi, Véronique, ou pas?
4: Alors, pas du tout.
3: Ah, même pas une petite, pas quelqu'un, non?
4: Même
3: rien du tout.
4: Pas une petite, non.
3: Oh, c'est pas grave. Véronique, travailleuse sociale avec les enfants en situation de handicap, on l'a dit tout à l'heure. T'as même été mandataire judiciaire à la protection des majeurs, t'as été assistante sociale. Bref, j'ai quand même l'impression que t'as toujours eu cette vocation d'aider les autres.
4: C'est ça. Ça fait 30 ans.
3: C'est beau. Voilà, c'est bien de le dire. Mais petite, tu rêvais d'être esthéticienne ou, et tu voulais aller dans l'armée?
4: Ouais, j'aurais voulu être infirmière dans l'armée.
3: Oh. Infirmière dans l'armée. Ouais, alors, pourquoi tu n'y as pas été? Tu peux nous expliquer pourquoi tu as un petit souci avec l'armée?
4: Avec l'armée et avec le sang. J'aime pas la vue du sang.
3: Oui, alors ça,
4: déjà,
3: d'accord.
4: C'est compliqué quand on veut être infirmière.
1: Oui.
4: Militaire, oui, j'ai un problème avec la hiérarchie.
3: Ah. Alors là, tu t'as bien mis tout à côté, hein, peur du sang, la hiérarchie, tu vas t'affaire bien dans l'armée. Eh ben, forcément, c'était pas la hiérarchie.
4: Ah, mais les rêves d'enfant, il faut quand même.
3: Non, mais t'as raison.
4: Écouter.
3: Un beau point commun, ça, Valérie, elle adore la hiérarchie aussi.
1: Ouais, j'adore. Moi, je respecte vachement
3: tout.
1: La hiérarchie, mais faut pas que ça soit.
3: Ouais, va pas trop, hein.
1: Faut pas qu'il y ait des ordres idiots, c'est tout.
3: Véronique est sportive, bien sûr. Qu'est-ce que tu fais comme sport, Véronique?
1: Comme moi? Tu peux dire un autre point commun avec Valérie, Véronique est sportive.
3: C'est vrai.
4: Bah, en plus, Valérie, Véronique, ça commence par un V.
1: Évidemment, le jeu de la victoire, chérie.
3: Bien sûr, mais ça n'oublie pas ce que tu fais comme sport, Véronique. Qu'est-ce que tu fais?
4: Je fais du vélo,
3: ouais.
4: La rando.
3: Bien sûr.
4: Je sais pas, j'ai un abonnement à la salle de sport.
3: Ah bah voilà, commence par ça, abonnement à la salle de sport. Ça veut dire que tu fais des machines un peu, du gainage,
4: la fonte. Oui, mais il y a du stretching, il y a du pilates, il y a tout ce qu'on veut, hein, du renforcement musculaire.
3: T'es trop forte, Véronique.
1: Bah, c'est des mots, il a appris deux mots.
3: J'ai rien compris aux mots qu'elle vient de prononcer.
1: Voilà.
3: C'est le pilates. Pilates des Caraïbes, bien sûr.
1: Exactement. Avec Johnny Crêpe.
3: Très très bon, ça, j'adore. Elle est pour vous, celle-là.
1: Ah, celle-là, elle est pour moi.
3: Johnny Crêpe. Ah, je la mets dans le spectacle, elle est géniale.

0: étoiles.
1: Christophe Maé, que vous pourrez voir sur scène dans toute la France à partir du mois de septembre, La Lune, sur votre radio ici. Faisons connaissance à présent avec Nicolas d'ici Loire-Océan et Sandra d'ici Isère. Je me souviens très bien de Sandra. C'est moi qui avais fait son entretien préparatoire et nous avions discuté de tout et de rien pendant un très long moment. C'était très sympathique. D'ailleurs, si mes souvenirs sont bons, c'est elle qui a gagné le cadeau de la semaine. Valérie Damido et Eric Bastien ont passé un bon moment avec eux sur votre radio ici.
2: Alors, il paraît que tu as d'autres petites manies, tu aimes surtout les activités à sensation, t'as fait du saut à l'élastique, t'as fait des plongeons d'une falaise, genre 10 mètres de haut, et t'as plongé avec des petits requins, dis donc.
3: Ben oui, c'était, je crois que c'était en Thaïlande, mais je suis pas certain. Et donc, je fais beaucoup de snorkeling quand je suis en vacances, parce qu'en France, je ne peux pas parce qu'il fait trop froid.
2: Oui.
3: Et une fois, bon, je suis tombé sur des petits requins. Enfin, on les a vus de loin et
2: pour des requinous.
3: Des requinous, ouais, si on veut, c'est mignon.
2: Des petits requinous. Ok. Bon, le prochain défi pour Nicolas, c'est faire un saut en parachute. On te le souhaite. De faire un saut en parachute. Peut-être grâce au club Bellambra que tu vas peut-être gagner. C'est la question. Écoute bien, c'est la question à choix multiple. Tu peux prendre 3 points d'un coup. Tiens, je te mets un petit coup de Danny Briand.
4: Tant qu'il y aura des femmes, le monde aura une âme.
2: Ça, c'est pas faux.

0: s'explique en 45, on n'en avait rien à foutre du droit des femmes. C'est en 1977, c'est l'Organisation des Nations Unies qui a reconnu officiellement la journée des droits des femmes et pas la journée de la femme. Hein. Arrêtez de nous acheter des roses et des conneries, nous ce qu'on veut c'est le même salaire. Et donc on pense bien fort aux femmes sans qui évidemment rien ne serait possible. Et il y a encore du taf et tu n'as pas de points mon doudou, c'est pas grave.
1: Oui mais Sandra, toi tu as 4 points, la force tranquille Sandra, elle se balade là depuis midi, gna gna gna gna gna, là voilà, ça énerve un peu Valérie, mais je rappelle quand même tout l'enjeu de cette émission. 3 candidats gagnants depuis le début de la semaine. Vais-je arriver à en avoir un 4e pour la première fois de ma vie, Sandra? Je ne sais toujours pas. Sandra qui a un petit côté maniaque, hein, Sandra, à Lyon. On aime bien que la vaisselle et le lit soient bien faits.
2: Ah oui, oui, ça c'est vrai que c'est ce que j'inculque aussi à mon fils. On ne part pas de la maison, on ne sort pas de la maison sans qu'au moins le lit et la vaisselle soient faits.
1: Ah oui, dans cette petit côté sorcière bien aimée, il faut que ce soit tout bien rangé. Tu adores le repassage également. C'est fou ça.
0: Ah ouais, c'est fou ça.
2: Oh là là.
1: Ouais, non, enfin, tu étais jusqu'à t'équiper. Non mais attends, tu t'es équipé.
2: Ah ouais,
1: dis-nous un petit peu ce que t'as pour le repassage.
2: Ben, pour le repassage, mon classique, hein, j'ai la centrale vapeur. En cas de repassage express, ben, j'ai un petit fer à repasser d'un point. Et j'ai surtout le petit fer pliable de voyage.
1: Ah oui, non, là, il y a une obsession sur le fer, là, on est d'accord. Ah oui, quand même, c'est
0: ça. Je t'admire.
1: Ah, oui. Oui. Alors, tu as horreur des gens qui reniflent.
2: Ah, arrête, non, surtout pas ça, Eric, je risquerais de. Non.
1: C'est vrai.
2: Ouais, ça,
1: à ce
2: point-là. Vraiment, et ça m'est arrivé encore.
1: Mince.
2: Et, ouais, c'est pas si vieux que ça. Oui, je ne supporte pas les gens qui reniflent ou qui se ratent le fond de la gorge. Enfin, vraiment, ça me.
1: Ouais.
2: Voilà.
1: Ah, parce que sinon,
2: je peux aider quelqu'un en détresse, mais pas ça, non, vraiment pas.
1: Et t'es capable d'aller
2: juste. Bonsoir, Émile.
1: Oui,
2: pour les autres.
1: J'ai compris. Mais t'es capable de. Il paraît que t'as vomi même une fois tellement t'as entendu le truc, t'as vomi.
2: Ah oui, je vomis, j'ai des haut-le-cœur et puis. Oui, il faut. C'est pas très élégant.
1: Oh, c'est tellement tentant de le faire, mais non, je ne le ferai pas. Non, je ne le ferai pas.
2: Après, mais pas maintenant.
1: Non, Sandra, tu aurais pas été dans ma team, je l'aurais fait avec plaisir. Mais non, je vais te protéger, mais c'est quand même fou comme truc. T'es très râleux. Tu détestes les gens qui mettent aussi leur téléphone en haut-parleur pour discuter.
2: Oh, mais oui, j'utilise beaucoup les transports en commun à Lyon. On est assez bien équipé et je ne supporte pas effectivement les gens qui discutent en haut-parleur. Enfin, non, pas seulement de participer à leur conversation. Et puis, justement, j'écoute au taquet quand je rentre du boulot.
1: Oui.
2: Avec mes écouteurs, j'ai du mal à vous entendre.
0: Eh ben oui, mais moi je suis d'accord avec elle. C'est pas possible les gens qui téléphonent avec le haut-parleur.
1: Je suis peut-être d'accord.

David Bowie, Let's Dance dans la playlist d'ici. Alors, que diriez-vous d'une sortie dans votre coin maintenant ? C'est l'agenda de l'été avec des activités près de chez vous que nous vous proposons dans moins d'une minute. Et puis ensuite, Michel Jonas jouera du blues sur votre radio ici.

0: écouter ici, joueur de blues, Michel Jonas, évidemment. Valérie Damido et Eric Bastien jouent maintenant avec Nora, d'ici Roussillon, qui n'aime pas du tout le désordre. Et ce n'est pas tous les jours facile avec son mari. Et Francis, d'ici Occitanie, qui aime bien que tout soit rangé. Je ne sais pas vous, mais je pense qu'ils devraient se rencontrer, ces deux-là.
1: Nora, ma chérie, il paraît que tu adores ranger, tu n'aimes pas le désordre.
2: Tout à fait.
1: Alors comment ça se manifeste? Ça veut dire que tu ranges tout le temps?
2: Quand je travaille pas.
1: Ah, merci, quand tu travailles, on n'a pas le temps de... on y va tranquille.
3: Non, bah oui, bon.
1: Alors, est-ce que tu engueules Gaetano quand il range pas?
2: Non.
1: Parce que lui, il est bordélique, bien sûr.
2: Comme tous les hommes.
1: Oh bah voilà, merci. Voilà. Bah c'est vrai. Pardon. Il y a un truc. Est-ce que toi aussi, par exemple, il a toujours pas compris? Parce que moi, par exemple, après 25 ans de mariage, j'ai du mal à lui montrer. Je dois baliser le chemin du panier à linge sale.
2: Bienvenue au club.
1: Bah voilà. Tu vois, c'est marrant parce que j'ai fait des petites flèches et tout. J'ai essayé, mais non.
4: J'ai toujours pas trouvé, moi.
1: Non, il y a un truc qui marche pas. Je sais pas. Bon. Alors, tu adorerais si t'étais un animal, tu adorerais avoir l'œil du tigre. Tu aimerais être une tigresse. Pourquoi? Parce que c'est un animal que tu trouves sympa, joli.
2: Entre autres, indépendant,
1: ouais.
2: Féroce. Féroce, pas agressif, mais féroce, impressionnant.
1: Ah ouais, c'est très très beau un tigre, on est bien d'accord. Et si tu devais déjeuner avec quelqu'un de connu, tu adorerais déjeuner avec le chef amazonien Raoni.
2: C'est ça.
1: Alors tu parlerais de quoi avec Raoni?
2: Je parlerais de la terre, de la nature, j'apprendrais de son enseignement.
1: Ouais, très intéressant Raoni. Hein. Moi je...
2: Oui.
1: J'aimerais bien aussi déjeuner avec Raoni, ça serait...
4: On n'avait jamais eu ça d'ailleurs.
1: Non, bah, ça veut dire que Nora aime bien la nature.
4: Exactement.
1: Alors ma chérie, c'est la question à choix multiples. Tu m'as fait un sans faute depuis le début. Je te pose la question, je te fais des propositions. Et tu as 10 secondes pour me donner ta réponse. On part avec Barbie Girl, allez.
5: Barbie Girl in a Barbie World. Life is plastic, it's fantastic.
6: C'est du plastique.
1: Écoute bien. La poupée Barbie est née le 9 mars 1959.
4: Ah, comme vous.
1: Alors, quel était le... Je réglerai ça après. Quel était le vrai nom de la poupée Barbie? Alors, écoute bien. Brenda Malibu Parker. Beverly Sunshine Doll. Barbara Millicent Roberts. Valérie Barbichou Marouflette. Alors, comment s'appelait la poupée Barbie? Brenda Malibu Parker, Beverly Sunshine Dolls, Barbara Millicent Roberts, Valérie Damidouche Marouflette. Top chrono, 10 secondes.
2: Je dirais Barbara.
1: Et c'est une très bonne réponse.
4: Bon.
1: Eh oui, Barbara Millicent Roberts. Elle est née dans la ville fictive de Willows, dans le Wisconsin. Bravo, 3 points de plus, tu as 7.
4: Francis qui habite à Villefranche-de-Lauragais, c'est en Haute-Garonne. Francis qui est à la retraite, qui est un passionné de cuisine. T'as une belle de chevaux aussi, pareil, à la maison. T'as bien la mécanique.
1: Oh, la de chevaux.
4: Francis?
7: Oui, c'est ça.
4: Ouais.
7: Pour ma de chevaux.
4: Ah ouais, tu fais de la mécanique sur ta de chevaux. Et quelle année ta de chevaux?
7: 66.
4: Oh, génial!
1: Oh, la de chevaux!
4: Et elle roule encore, du coup, si tu fais un peu de mécanique dessus?
7: Ah oui, le moteur marche très bien.
4: Ah, génial! Oh, la de chevaux!
1: Moi, j'adore la de chevaux.
4: Eh oui,
1: très jolie.
4: On adore. Alors, on a parlé un petit peu des défauts de Nora. Oh, écoute, toi aussi, tu as quelques défauts. Et ça ne me surprend pas complètement, Francis. Hein. Tu as un côté maniaque.
7: Ouais, j'aime bien.
4: Ouais. Ah, t'aimes bien, en plus. Oui. Alors, ça se caractérise comment et pourquoi?
7: Eh bien, en fait, moi, je range les choses et je sais toujours où je les ai.
1: D'accord. Ah bah oui, c'est le principe.
4: Un maniaque du ménage.
7: Toujours au même endroit, je l'ai mis.
4: Ah d'accord, il faut que tout soit au même endroit. Il faut que tu...
7: Oui.
4: L'aspirateur, la poussière
7: sinon
4: aussi.
7: Sinon, vous perdez des choses.
4: Oui, je suis bien d'accord, mais vraiment, le lit, il faut qu'il soit bien fait, il ne faut pas qu'il y ait de poussière sur les mains.
7: Non, mais j'exagère pas quand même, je ne suis pas...
4: Oui. Il tient tête aussi dans ses défauts. Il tient tête. Et non, je voudrais quand même juste parler de son animal, puisque vous avez parlé de
1: l'animal
4: préféré. Vous savez quel est l'animal préféré de Francis, alors qu'il est chasseur pour toi?
1: Bah, je sais pas.
4: Dis voir, Francis.
7: Le chevreuil, j'aime
4: bien. Eh ben non, pourquoi t'es chasseur si t'aimes les chevreuils?
7: Mais ça n'empêche pas, ça compatit. On peut faire l'autre. Sinon, on aime toutes les bêtes, mais bon, on est obligé de chasser aussi.
4: Bon, alors c'est...
7: On n'est pas obligé de tuer chaque fois. Hein.
1: Ah oui, merci, oui.
4: Donc le chevreuil...
7: On peut prendre l'appareil photo aussi. Hein,
1: ah oui, voilà.
4: Joli, mais fais ça, voilà, prends-les en photo, les chevreuils. Voilà, c'est mieux.
7: Et après, je fais les deux.
4: Eh bien, c'est très bien. Si tu voulais être un chevreuil, bah voilà, je comprends très bien, il n'y a pas de souci. 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

0: un des derniers titres de Soprano, DJ, dans la playlist d'ici. Place à l'amour maintenant avec nos deux candidats, Vincent d'ici Périgord et Florence d'ici Lorraine, qui racontent à Éric Bastien et Valérie Damido comment ils ont rencontré leur moitié sur votre radio ici.
1: Alors, notre ami Vincent. Ah, Vincent, tu as rencontré Eugénie, qui est ta compagne, grâce à une appli de rencontre, c'est ça?
2: Oui.
1: Magnifique. Oui. Et c'était quoi votre premier rendez-vous alors?
2: Un dimanche après-midi à Périgueux.
1: À Périgueux. Et il paraît que c'était pendant le confinement, tout ça.
2: Ça, c'était juste avant le confinement.
1: Ouais.
2: Et après, c'était pendant le confinement.
1: Et alors, du coup, qui ça a été le coup de foudre?
2: Oui.
1: Il y a eu un petit temps d'attente.
3: Oui.
1: Oui. Qu'est-ce qui t'a plu en premier chez Eugénie?
2: Sa gentillesse et puis sa douceur.
1: Oh, voilà.
3: Un timide, il est réservé, mais il est amoureux.
1: Ah bah heureusement qu'il est amoureux. Alors ça fait 6 ans qu'ils sont ensemble, donc bon, ils sont ensemble depuis le confinement. Tout le monde se rappelle de ce moment exceptionnel du confinement. Mmh. Et alors il paraît que bon bah comme beaucoup de gens, je te rassure, y avait évidemment des gens, des potes à toi qui avaient une maison avec piscine. Donc évidemment, on allait quand même faire la fête au bord de la piscine.
2: Mmh. Voilà, oui. Des bonnes petites soirées privées entre amis pendant le confinement.
1: Eh ben évidemment, parce
3: confinement
1: que...
3: en maillot de bain quoi.
1: Bah oui, bah écoute, tant qu'à faire, hein, ce confinement ridicule. Et il paraît qu'une fois, quand même, tu t'es fait contrôler en rentrant de la soirée piscine sur la route.
2: En y allant.
1: Ah, en y allant. Et alors, t'as dit quoi?
2: Que je ramenais ma stagiaire chez elle, qui habitait à côté de ma compagne.
1: Ouais, alors que, en fait,
3: bien sûr,
1: tout le monde allait à la piscine, avec des masques, bien sûr. Alors, attention, là, c'est le moment où tu peux t'envoler avec une question qui peut te rapporter 3 points d'un coup. C'est la question à choix multiples. Je pose la question, je fais des propositions, et à mon top chrono, tu as 10 secondes pour me répondre et me donner ton choix. Alors aujourd'hui, figure-toi que nous sommes le 10 mars... Et que, eh ben tiens, une petite ambiance. Pour fêter ça, le 10 mars, nous fêtons le 150e anniversaire de l'invention du téléphone.
3: D'accord.
1: Par Graham Bell. Donc, c'est l'inventeur du téléphone.
3: C'est l'inventeur du téléphone.
1: Alors, petit QCM pour Graham Bell. Quelle fut la première phrase transmise par téléphone? Je te propose des phrases. Allô, vous m'entendez? Qui est à l'appareil? Monsieur Watson, venez ici, j'ai besoin de vous voir. Ou, allô Bastien, ici Damido, ramène tes fesses. Donc, quelle fut la première phrase transmise par téléphone il y a 150 ans? Allô, vous m'entendez? Qui est à l'appareil? Monsieur Watson, venez ici, j'ai besoin de vous voir. Allô Bastien, c'est Damido, ramène tes fesses. Top chrono, 10 secondes.
2: La première? Je dirais.
1: Allô, vous m'entendez?
2: Oui.
1: Eh bien... Et non. C'est Monsieur Watson, venez ici, j'ai besoin de vous voir. Parce que Alexandre Graham Bell, qui a réussi à transmettre la voix par un signal électrique, il avait un assistant qui s'appelait Watson, comme Sherlock Holmes. Donc du coup, il a passé l'appel, Watson était à côté, et il a passé cette phrase.
3: Et voilà.
1: Pas de point, mon petit Vincent.
3: Bon, Florence, parlons de ta rencontre, justement, avec Fabien. Cette rencontre s'est passée lors d'une soirée SNCF. Exactement, un bal était organisé entre salariés de l'entreprise et son père et le père de Fabien travaillaient ensemble. Lorsque Florence, tu as rencontré Fabien, vous vous êtes présenté comment? Vous êtes la bise? Comment s'est passé au début?
4: Non, on s'est serré la main, mais alors ça a fait comme dans Le Gendarme se marie, ça a fait des étincelles.
1: Ah ouais!
3: Tu vois l'image là?
1: Ah bah oui,
3: le dessous de ses coutons sacs. C'est vrai? Vraiment, étincelle au moment de serrer la main, quoi. T'as senti un truc tout de suite, quoi.
4: Ah oui. Lui, pareil, ça a été vraiment le gros coup de foudre.
3: Oh, vous aviez 22 ans. C'est un peu les parents qui ont manigancé les retrouvailles, hein, si j'ai bien compris, après.
4: Ah bah, il était très timide, donc il n'osait pas m'inviter à danser. Donc son père m'a invité à danser, sa mère l'a invité à danser. Ils nous ont planté au milieu de la piste, débrouillez-vous.
3: Vous êtes rapprochés. Et qui a tenté, du coup
4: c'est et toi pareil, qui... les deux mères demandaient des renseignements sur l'un, sur l'autre. Voilà.
3: Alors attention, parce que le lendemain, il partait à Toulon, parce qu'il était engagé dans la marine. Donc tu l'as perdu de vue très vite, du coup.
4: Oui, oh bah ça a duré une semaine où on ne s'est pas vu, mais avant de partir sur le quai, c'était le gros bisou.
1: Oh !
3: Et c'était il y a combien de temps ce gros bisou, hein ?
4: Il y a
3: combien de temps ?
4: Eh ben c'était il y a 36 ans, un peu plus de 36 ans.
1: Oh. Oh.
3: 35 ans de mariage, vous êtes mariés un an plus ouais. tard. C'est les noces de rubis, 35 ans de mariage.
1: Ouh,
3: belle histoire.
1: Bah dis donc, il va t'acheter une belle bague en rubis.
4: Ah, pourquoi pas ?

0: souvenir de 1994, You Gotta Be Desiree dans la bande-son de votre radio. Ici, dans Otaquet, nous aimons bien les candidats à qui il arrive plein de maladresses. Cette fois-ci, il s'agit de Vincent d'ici Périgord qui a fort à faire avec son tracteur. Et Florence d'ici Lorraine qui se souvient bien de son mariage tellement il y a eu d'imprévus. Tout cela a bien amusé Valérie Damido, Éric Bastien et nous dans moins d'une minute sur votre radio ici.
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2: Alors, notre ami Vincent, qui s'occupe des vaches et des canards, qui est un petit peu maniaque, qui est marié à Eugénie, qu'il a rencontré lors d'une pool party pendant le Covid. Bon, je simplifie, hein, vous avez compris. C'est aussi un petit peu notre Pierre Richard à nous. Il a un petit problème avec les tracteurs et les remorques, notre petit Vincent. Pareil qu'un jour, t'as rempli ta remorque de bottes de foin, t'as voulu la déplacer. Et puis bah le chemin, il était un peu penché, les freins n'ont pas tenu. Qu'est-ce qui s'est passé?
3: Pas les freins n'ont pas tenu, ça n'a pas fonctionné. Le tracteur n'a pas actionné les freins de la remorque et ça s'est mis en portefeuille.
2: Donc ça veut dire que tu t'es cassé la margoulette en gros?
3: Ça m'a bien brassé dedans.
2: Ah bah voilà. Mais tu t'es pas blessé quand même?
3: Non.
2: Mais t'as été obligé de décharger la remorque pour que tu puisses repartir?
3: Ouais, ah oui, on ne pouvait pas la remettre en place comme ça.
2: Eh oui, deux fois le même travail, donc c'est bien, ça fait plaisir.
3: Voilà.
2: Bon, mais t'as un truc avec les tracteurs aussi, parce que quand t'étais ado, t'avais 14 ans, t'allais chez des voisins avec un tracteur, et là, pareil, un talus en pente. Et donc, du coup, qu'est-ce qui s'est passé? Rebelote.
3: Le tracteur a calé, et une grande marche arrière, la benne chargée d'enfilage.
2: C'est-à-dire que la benne s'est mise devant le tracteur, en fait, c'est ça?
3: Non, on est parti en marche arrière et c'est la benne qui a arrêté le tracteur, aussi encore.
2: D'accord, ok. Ok, bah c'est super. Bien, alors, tu as un petit point. Ce serait bien que tu marques 5 points. C'est la question cash. Donc, c'est une question, voilà. Tu auras 10 secondes pour répondre. Une petite ambiance musicale. Ça, c'est une chanson que ta maman nous a envoyée, c'est toi quand tu étais petit, dans ta baignoire.
4: Ben dis donc, je chantais bien.
2: Ben oui, c'est dommage. Hein.
4: Mais je fais peur un peu quand même. Hein.
2: Non, c'est la BO de Microcosmos.
4: Ah oui.
2: Alors écoute bien.
4: Quel
2: Vincent.
4: Rapport avec moi?
2: Non, pas grave, putain. Alors écoute bien. Quels insectes l'écrivain à succès Bernard Werber a-t-il mis en scène dans sa première trilogie? Quels insectes l'écrivain Bernard Werber a-t-il mis en scène dans sa première trilogie? Qui sont ces insectes? Top chrono, 10 secondes.
3: Les fourmis.
2: Essai. Une bonne réponse.
4: Et oui,
2: c'est un best-seller qui raconte en parallèle la vie d'une colonie de fourmis et celle d'une colonie d'humains et qui sont intrigués par leur organisation. C'est magnifique. Bravo. 6 pour Vincent.
4: Écoutez, je tiens une championne là. Je tiens une championne de la catastrophe. Florence qui joue avec nous.
2: Ah, ouais. Elle aussi les remorques.
4: Ah non, pas les remorques. Florence qui est en Moselle, qui nous a parlé pourtant de cette belle rencontre, ce coup de foot, je vous rappelle, avec Fabien. Ils se sont serrés la main et bim. Seulement le jour de votre mariage.
5: Ah.
4: Ambiance.
2: Ah oui? Oh là, bah dis donc, tu t'en fais des... Ça veut dire que...
4: Tout est parti en catastrophe. On y va, on commence?
2: Allez.
4: Déjà, le frère de Florence devait aller chercher le bouquet de la mariée. Il est arrivé en retard, du coup, pas de bouquet sur les photos. On est d'accord?
5: Voilà, c'est ça.
4: Déjà, ça part mal. Le curé, hop, qu'est-ce qu'il lui a fait, lui, le curé? Qu'est-ce qu'il a fait?
5: Eh ben, il s'est trompé de cassette.
4: Voilà, il a pas mis la marche du piano, il a mis autre chose comme musique. Ensuite, le cortège devait suivre la voiture des mariés, ça on a l'habitude.
2: Oui.
4: Et à la fin, combien il restait de voitures, Florence?
5: Eh ben, deux voitures.
4: Ben oui, elles étaient où les autres?
5: Bon, mais c'était pas à la fin, c'était dès le départ pratiquement.
4: Ah oui, dès le début, et il paraît que tout le monde s'est arrêté à l'apéro en chemin.
5: Ah ben voilà, ils sont tous partis à l'apéro, ils nous ont laissé tout seuls avec nos deux voitures pour faire le trajet.
4: Non ben c'est pas fini, ils étaient directement allés au vin d'honneur. Et quand toi t'es arrivé au vin d'honneur, qu'est-ce qu'il y avait?
5: Oh ben il me restait plus qu'un quart de tranche de brioche.
2: Ben dis donc, ils sont sympas tes copains.
4: Ah ouais, non mais c'est pas fini, le mariage de la loose. Ensuite, bon t'as été voir l'étape pour le dîner hein, après le vin d'honneur. Et là sur le dîner, rien n'était prévu comme tu l'avais choisi.
5: Exactement, les vieux étaient avec les jeunes, enfin c'était du grand n'importe quoi. Bon, il a fallu tout refaire.
2: Bah dis donc, c'est sympa ce mariage.
4: La nuit de noces, ton mari, malade.
2: Oh oui. Là là.
5: Trop émotif, donc du coup, malade.
2: Oh mon Dieu.
4: Donc pas de... voilà. Et le lendemain matin, à 7h du matin, on est venu vous déloger pour la soupe à l'oignon en retournant votre matelas, histoire de bien vous réveiller.
2: Mais c'est sympa.
5: Voilà, mais ça c'est classique chez nous, ça se faisait comme ça, donc on vire les mariés, on retourne le matelas, c'est normal.
4: Tout est normal, on habite à Metz, voilà. On est en Moselle, on retourne les matelas. Et ben, dis donc,
2: c'est super.
4: Et c'était il y a 36 ans et on en rit encore aujourd'hui, c'est ça qui est le plus sympathique.
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Étienne Daho, les meilleurs moments de Taquet s'arrêtent pour aujourd'hui. Nous continuons demain avec Valérie Damido, Eric Bastien et entre autres un collectionneur de bouchons, un tripophobe, un maniaque et des bonnes cuisinières sur votre radio ici.

0: Ziggy, le Céline Dion des débuts est ici sur votre radio locale.
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0: Une nouvelle semaine qui démarre à vos côtés en espérant que vous ayez passé un excellent week-end. Ce lundi matin, on souhaite bon courage, tiens, à celles et ceux d'entre vous qui reprenez le travail. La bonne nouvelle, elle vient du ciel, plus précisément du mercure qui baisse d'un ton. On va enfin pouvoir respirer. On fait un point météo complet d'ici 5 minutes, juste après le journal de 5h. Bonjour Cyril Ardo-Redon.
2: Bonjour Johan Rock, bonjour à tous.
0: C'est à la une de l'actualité ce lundi.
2: Le déplacement d'une partie du gouvernement en Gironde après le feu qui a parcouru 42 000 hectares fin juillet.
0: Quelle est la mutuelle santé la plus adaptée à vos besoins? Pour vous, par ici des économies, elle les a toutes comparées. And the winner is, réponse tout à l'heure aux alentours de 5h13. 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Bon début de journée, vous êtes bien ici.
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0: Nous sommes le lundi 17 août, il est 5h. Le journal présenté par Cyril Ardo-Redon et la réponse politique après le gigantesque incendie en Gironde.
2: Un feu qui a parcouru 42 000 hectares. Le Premier ministre est dans le département. Il a visité la commune du Porge hier hors caméra. Sébastien Lecornu poursuit son déplacement aujourd'hui dans les communes touchées de plein fouet par les flammes. Les élus locaux ont beaucoup de choses à dire sur le relogement des sinistrés, le réaménagement de la forêt ou la reprise de la vie économique. Olivier Allard, le maire du Temple, attend des réponses concrètes.
3: Il sait que c'est un désastre économique, désastre écologique, psychologique. Donc tout ça, il le sait. Maintenant, comme je le dis, hein, il faut vraiment que l'État prenne la main sur la forêt, prenne la main donc sur l'indemnisation, sur la protection des bourgs, des maisons, sur les. Après, on va avoir un problème d'inondation certainement parce qu'un pin absorbe 60-70 litres par jour. Quand il n'y a plus de pain et que l'eau tombe, ben il faut que l'eau s'écoule. Et l'eau s'écoule dans les crastes, dans les fossés. Donc il va falloir aussi un plan d'urgence pour pouvoir entretenir et curer toutes ces fossés. Il faut que le Premier ministre nous donne des pistes, et je dirais un peu plus que des pistes, nous dise exactement quelles sont les mesures qui vont être prises par l'État.
2: Olivier Allard, le maire du Temple, à l'ouest de Bordeaux, en Gironde. 6 ministres accompagnent Sébastien Lecornu dans ce déplacement, dont ceux du tourisme, de l'intérieur, du logement ou encore de l'agriculture. Sur le front des incendies, la situation continue d'évoluer favorablement dans le massif du Claps à Bellegarde en Diois dans la Drôme, selon la préfecture. Le feu brûle depuis près de 2 semaines. Il a parcouru 400 hectares. Les pompiers, ce week-end, ont été aidés par la pluie. Dans les Landes à Garin, la préfecture a autorisé 50 personnes à retrouver leur domicile. Quelques 600 personnes restent évacuées. Le feu qui a débuté jeudi a brûlé environ 1700 hectares. Et puis dans ce contexte, ce lundi matin, le Var, les Bouches-du-Rhône et le Vaucluse sont en rouge pour un risque très élevé de feux de forêt. 7 départements du Sud ainsi que l'Essonne et la Seine-et-Marne sont en orange pour un risque élevé. Et concernant la canicule, seuls les Bouches-du-Rhône, le Gard, le Var, le Vaucluse, l'Ardèche et la Drôme seront encore en vigilance orange ce matin après 6h.
0: Vous écoutez ici 5h03, on évoquait le déplacement de Sébastien Lecornu en Gironde. Et bien le Premier ministre doit aussi faire le point après le piratage du fisc.
2: Journée donc chargée pour le chef de l'exécutif qui préside une cellule interministérielle cet après-midi. Et jeudi, on a appris qu'une cyberattaque a visé les services informatiques des impôts. Les données de 700 000 personnes ont été volées. Louise Buyens, les Français concernés vont recevoir un mail dès aujourd'hui pour les prévenir.
4: La moitié des 700 000 personnes concernées sont des particuliers comme vous et moi. Les autres sont des entreprises. Le ministre des Comptes Publics, David Amiel, veut d'abord les rassurer.
5: C'est pas une intrusion dans votre espace personnel, là où vous vous connectez sur impots.gouv.fr. C'est évidemment pas une intrusion dans les comptes bancaires. En revanche, c'est le nom, l'adresse, le revenu fiscal de référence, le taux de prélèvement à la source.
4: La direction des impôts avoue que le hacker est passé sous les radars. Le ministre reconnaît une grosse faille de sécurité qui s'explique notamment par des moyens insuffisants.
5: On est dans un monde où la cybercriminalité ne cesse d'augmenter. Elle utilisera d'ailleurs à l'avenir des outils de plus en plus perfectionnés, notamment ceux de l'intelligence artificielle. Pendant trop longtemps, les systèmes d'information, le numérique, n'a pas eu la priorité qu'il devait. Et donc, ce qu'il faut pouvoir faire, c'est continuer à élever en permanence notre niveau de protection.
4: Un audit va avoir lieu pour faire la lumière sur ce qu'il s'est passé. En fonction du résultat, le ministre va demander dans le prochain budget plus d'argent pour la sécurité informatique des services publics.
2: Explication de Louise Buyen, à retrouver sur ici.fr.
0: Et puis retour sur la folle soirée de Léon Marchand au championnat d'Europe de natation.
2: Après sa médaille d'or samedi sur le 200 mètres papillon, le nageur superstar a remporté de nouveau l'or sur le 400 mètres nage. Nage libre hier soir, puis le bronze sur le relais 4x100 mètres 4 nages. Aymeric Bravard, Léon Marchand a donc remporté une médaille sur chaque épreuve qu'il a disputée au cours de ses championnats d'Europe.
6: Une Marseillaise, une de plus en attendant la prochaine. Marchand enflamme les spectateurs et laisse pantois ses adversaires. Johan Ndoye-Brouard, en bronze sur le relais avec lui hier soir, n'a plus assez de superlatifs.
7: C'est affolant. On pourrait faire tout seul le relais, je pense, mais voilà, c'est trop cool d'avoir un mec comme lui. J'aimerais le côtoyer au quotidien pour voir ce qui se passe, parce que franchement, c'est dingue, c'est un extraterrestre.
6: Une première dans une grande compétition sur 400 mètres nage libre face au recordman du monde. Résultat victoire, record de France vieux de 15 ans battu et meilleure performance de l'année. Et le pire pour la concurrence, c'est qu'il juge avoir encore de la marge.
8: C'est une course qui m'impacte beaucoup par rapport, par exemple, à du 4 nage. Donc je pense que c'est quelque chose qu'il faut que je travaille. Le crawl, c'est pas forcément ma meilleure nage, mais c'est en train de le devenir. Donc je vais continuer à bosser et ce sera mieux la prochaine fois.
6: Deux médailles d'or, une d'argent, une de bronze, pour un athlète gêné par une blessure qui l'a empêché de s'aligner sur trois courses préférentielles, mais qui lui a permis de tester la nage libre pour peut-être y viser le titre olympique.
8: J'ai envie de ça pour Los Angeles, pourquoi pas? Pourquoi pas le 200 crawl, pourquoi pas le 400 crawl? Je vais voir comment je soigne déjà mon adducteur, comment je vois la brasse dans les prochains mois, et après on verra la suite.
6: Le vrai casse-tête pour Marchand, dorénavant, ça ne sera plus de gagner des titres, mais de choisir lequel.
2: Et le bilan de l'équipe de France sur cette semaine, c'est donc 4 médailles d'or, 4 médailles d'argent et 2 de bronze, ce qui fait une 4e place au tableau des médailles. Allez, Yohann, un coup d'œil sur le ciel et c'est le début d'un changement d'ambiance aujourd'hui.
0: Après les fortes chaleurs de la semaine dernière, il va faire encore relativement chaud sur nombre de régions, mais avec des températures qui déclinent nettement. À noter dans l'Est, par exemple, un temps instable, des nuages, de la pluie, des orages très localisés sur le reste du pays. C'est un temps ensoleillé avec un vent qui va souffler en Méditerranée et un mercure, lui, ce matin, qui indiquera 17 à Aurillac, 19 à Limoges, 21 à La Rochelle, 24 à Montpellier, 25 à Nice. Et puis cet après-midi, toujours beaucoup d'instabilité dans le ciel du Grand Est, une instabilité qui va se propager en Franche-Comté avec des orages toujours localisés, des nuages, des pluies sur la Champagne, Ardenne et puis des orages également sur l'île de Beauté. Sur le reste du pays, c'est du beau temps avec des températures qui baissent, certes, mais des valeurs qui restent très estivales. Il fera en milieu d'après-midi 31 à Bourges, 29 à Paris, 31 à Nantes, 25 à Lille, 24 à Brest et puis pour la maximale, ça se passera à Montpellier avec 36 degrés. Et chez vous, comment ça se passe ce matin? Vous nous l'indiquez en nous postant vos petits messages, comme vous avez l'habitude de le faire sur la page Facebook d'ici. Tous les matins, on fait la météo ensemble.
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0: 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Et pour ce qui est de la musique, voici Michel Berger pour vous réveiller. Il est 5h08, bon réveil.

0: Ici, 5h10. Bonjour à vous.
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0: Et c'est un panneau publicitaire qui n'a pas manqué d'attirer l'attention à l'occasion de la sortie du film The Last House, l'histoire d'une famille enfermée dans sa propre maison. La plateforme de streaming Netflix a eu l'ingénieuse idée de fabriquer un véritable salon meublé en guise de 4x3. Faut s'imaginer, ce 4x3 est suspendu à 30 mètres au-dessus du croisement de Sunset Boulevard, en plein Los Angeles, et à l'intérieur de ce panneau, donc transformé en maison, il y a un homme qui a vécu pendant 3 jours et 3 nuits en levant la tête, les automobilistes pouvaient le voir comme on regarde à la fenêtre d'un appartement sans volet ni rideau. Donc le matin, cet homme buvait son café, le soir, il regarde. Enfin, comme vous et moi, quoi, quand on est dans la maison, quoi. Sauf que là, vous êtes dans un panneau publicitaire. Pendant la durée de son séjour à l'intérieur de ce panneau publicitaire, l'homme pouvait communiquer, il avait des pancartes, il souhaitait bonne journée aux automobilistes, bon courage face aux températures élevées de la canicule. Bref, un happening qui n'a pas manqué d'inonder les réseaux sociaux de vidéos postées par les automobilistes, eux-mêmes en train de filmer. Je ne sais pas si c'est très, très prudent. En tous les cas, ça a permis à la plateforme de démarrer cette sortie de film en fanfare avec de très très bonnes un très bon score, on va dire, pour ses premières semaines d'exploitation sur cette plateforme, en espérant que le film soit aussi inspiré que le panneau publicitaire The Last House. Si vous avez l'occasion d'aller sur Netflix, vous faire une idée.
2: En tout cas, ils ont fait très fort, hein, pour ce coup de com.
0: Vous resteriez, vous, à l'intérieur d'un panneau publicitaire?
2: Bah écoutez, 4x3, ça fait 12 mètres carrés. Vous savez, c'est pas beaucoup moins grand que mon studio parisien.
0: Vu comme ça, effectivement. 5h12 dans l'info d'ici ce lundi, après les incendies dans les Landes. Le retour à la maison pour certains habitants.
2: Ouais, pour une cinquantaine de personnes, alors que l'incendie a déjà parcouru 1700 hectares dans les Landes. Le feu qui a débuté jeudi à hauteur de Luglon.
0: Et pour la musique, ABBA sera bientôt dans vos oreilles. Il est 5h13, c'est le moment d'économiser comme tous les matins. Bonjour Valère Coréard, chaque jour avec vous un bon plan pour faire remonter notre pouvoir d'achat, et aujourd'hui on va parler santé et plus précisément de mutuelles.
3: Exactement, la complémentaire santé, c'est un poste de dépense souvent lourd pour les ménages, en moyenne plus de 1000 euros par an et par personne selon les niveaux de couverture. Pourtant, beaucoup d'entre nous payent trop cher simplement parce qu'on n'a jamais pris le temps de comparer les offres. Il existe heureusement, et c'est la bonne nouvelle, un outil indépendant pour le faire facilement, c'est le comparateur de mutuelles de l'UFC Que Choisir. Alors, pour le tester, c'est vrai, il faut vous abonner. Enfin, ça vaut franchement le coup. D'abord, vous soutenez un média indépendant qui fait un travail remarquable. Et ensuite, si jamais ça vous plaît pas, vous vous désabonnez. Mais derrière, vous allez faire de très très belles économies parce que cet outil analyse des centaines de contrats et permet de voir en quelques clics quelles sont les formules les plus compétitives selon votre profil, votre âge, votre lieu de résidence et surtout vos besoins de santé. Donc, d'ailleurs, pour les familles avec enfants ou les personnes âgées, certaines garanties renforcées peuvent vraiment valoir le coup. Et puis, deuxième conseil, attention au contrat collectif. Si vous êtes salarié, votre mutuelle d'entreprise est obligatoire, mais rien ne vous empêche d'assurer vos proches différemment, voire de compléter avec une surcomplémentaire si nécessaire.
0: Et on peut facilement changer de mutuelle ?
3: Alors ça, c'est la bonne nouvelle. Depuis la loi sur la résiliation infra-annuelle, vous pouvez désormais changer de mutuelle à tout moment, après un an d'engagement, sans frais ni préavis. La nouvelle compagnie va même se charger souvent de résilier l'ancien contrat à votre place. Et en combinant donc ces leviers, vous voyez, on peut économiser plusieurs centaines d'euros par an sans diminuer sa couverture santé. Alors, avant de renouveler automatiquement votre contrat ou de ne plus y penser, prenez 10 minutes. Comparer, parce que ça peut vraiment valoir le coup. Et si vous aussi, vous avez trouvé un bon plan santé qui va nous faire faire des économies en préservant notre santé, bien sûr, pensez à le partager, ça va aider tout le monde à la fin. Mon mail, c'est parisilleséconomies@radiofrance.com.
0: Merci Valère. Demain, vous nous fournirez le mode d'emploi pour moduler son prêt immobilier. En attendant, vous écoutez ici, c'est lundi, il est 5h15.
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0: Ce lundi, dans l'info d'ici, à 5h15, 1700 hectares ont brûlé dans les Landes au cours de l'incendie débuté jeudi à Luglon.
2: Les flammes ne sont toujours pas fixées, mais il est désormais moins intense et la préfecture a autorisé 50 personnes à rentrer chez elles sur la commune de Garin. Au total, 650 personnes ont été évacuées depuis le début du feu. Une grande partie doivent donc attendre que la situation soit sûre. Grégoire Le Callot.
5: C'est un petit geste du quotidien, mais un beau moment pour Philippe Dandy. Il tourne la clé de sa porte d'entrée.
6: Ah ben moi, je viens de rentrer parce qu'on m'a annoncé que j'avais le droit de rentrer chez moi vu que j'habite à l'intérieur des panneaux de sortie de village. Tout le monde n'a pas la même chance, mais leurs maisons n'ont rien, ça c'est sûr.
5: La préfecture des Landes a évalué avec précision la zone du village de Garin, désormais hors de danger. 2 rues, 50 personnes. Coup de chance pour Philippe, il est de cela. 2 jours qu'il attendait ça, mais 2 jours d'angoisse pour se retraiter.
6: Moi, je suis content parce que j'ai été évacué vendredi après-midi. Donc, ça fait plaisir de rentrer à la maison. Et j'habite ici, moi, depuis des années. Et j'ai vu des incendies, mais comme celui-là, jamais. Une force terrible. Samedi soir, c'était la peur. On voyait derrière ces arbres-là.

0: choses, mais voilà, on part pas très loin.
1: De plus en plus, elle pense à la maison où la famille se retrouve tous les étés, avec la hâte maintenant de la retrouver.
0: Hâte et un peu peur aussi de ce qu'on va retrouver. Enfin, c'est un environnement qu'on connaît très bien, donc j'ai peur un petit peu aussi de l'image qu'on va retrouver. Mais oui, très très hâte de retrouver notre maison.
1: Et il reste encore donc 600 personnes évacuées dans les Landes qui attendent le moment du retour.
2: Le reportage de Grégoire Lecalot.
3: Je sais que parmi vous qui nous écoutez, il y en a qui se languissent de son retour ce soir. Karine Le Marchand et ses agriculteurs à la recherche de l'âme sœur seront de retour. L'amour est dans le pré, nouvelle saison. On va en parler dans 3 minutes avec sa productrice pour l'heure. 5h18, vous êtes ici, voici Abba.

Merci d'avoir choisi ici votre radio locale. Vous accompagne ce lundi et tout au long de l'été. C'est un 17 août qu'ils sont nés. Artus souffle aujourd'hui ses 39 bougies. L'humoriste révélé dans l'émission télé On ne demande qu'à en rire et puis passé au rang d'incontournable avec son film il y a 2 ans. Un petit truc en plus. Bon anniversaire au footballeur Thierry Henry. 49 ans ce lundi, seul sportif français à avoir joué 4 Coupes du Monde. Et puis, dans la playlist d'ici, lui fait partie de nos favoris. Stéphane Echer, aujourd'hui à 66 ans. Je n'ai pas l'ami comme toi. Ce lundi, 2 anniversaires hollywoodiens. D'abord Sean Penn, acteur multi-récompensé, habitué au rôle de Bad Boys. Et puis Bob, Robert De Niro, l'un des derniers monstres sacrés du cinéma américain, qui continue de tourner à 83 ans. Happy birthday, Mr. De Niro. Enfin, c'est un 17 août qu'il nous quittait, le moustachu facétieux, Pierre Vassiliou. C'était là. Qu'est-ce qu'il fait? Qu'est-ce qu'il a? Qui c'est celui-là? Complètement toqué, ce mec-là. Bon anniversaire à vous, si c'est un 17 août que vous êtes né. Il est 5h22, vous êtes ici. Ce lundi soir démarre la nouvelle saison de L'Amour est dans le Pré, la 21e.

0: Même déjà, on en parle ce matin dans les coulisses télé. Il y a 50 ans, les couples à la campagne se rencontraient, pour certains, via les petites annonces du chasseur français. Mais depuis 20 ans, c'est Karine Le Marchand qui fait figure d'entremetteuse.
1: Je rentrais de tombe des moutons, c'était le 22 janvier, la maison elle était vide. Mmh. Elle avait repris toutes les affaires qui lui appartenaient.
2: Et pas de lettres.
1: Rien, il n'y a rien de venir.
0: Gabrielle Amateur est la productrice de l'émission. Elle m'a expliqué comment en coulisses, elle et ses équipes accompagnaient les agriculteurs dans leur quête amoureuse.
3: On les connaît bien, très très bien même. Peut-être même mieux qu'eux-mêmes. Par exemple, certains sont avec nous depuis plus d'un an. Quand on en est au stade où on leur cherche une prétendante, où on reçoit les lettres de toutes les prétendantes, ça fait déjà 6 mois qu'on est en lien avec eux, qu'on est allé chez eux, qu'on leur parle, on a rencontré leurs proches, leur maman, leurs frères. On est dans la confidence, on est dans la connivence.
0: L'amour est dans le pré, c'est un docu-réalité, comme le nomme elle-même sa productrice. Pour autant, ça reste de la télévision. Alors je lui ai demandé comment elle s'y prenait justement pour que les histoires racontées dans l'émission soient le plus fidèles possible à la réalité.
3: Parce qu'on sait comment ils vont fonctionner. Je vous donne un exemple de la saison 19 où on avait un agriculteur qu'on commençait à sentir un peu se détacher de son amoureuse. À un moment donné, on a mis une caméra quand ils se sont revus parce qu'on sentait qu'à ce moment-là, soit il passait l'étape d'après, soit ça s'arrêtait. En l'occurrence, ça s'est arrêté.
0: Anticipé, donc. Mais après 20 ans à côtoyer ces agriculteurs, lui arrive-t-il encore, à la productrice de l'émission, d'être surprise par ce qui se déroule devant les caméras?
3: Ah ouais, bien sûr. Et heureusement que ça arrive en bien ou en pas bien, d'ailleurs. Parfois, on est déçus aussi. Et moi-même, j'arrive à être cueillie en regardant les épisodes, alors même que je sais ce qu'il s'est passé. Au-delà de fabriquer une émission de télévision, on vit avec eux ce qu'ils vivent. Voilà, ça paraît un peu démago de dire ça, mais si on ne vivait pas avec eux, je suis pas sûre que les histoires qu'on raconterait seraient aussi belles et aussi touchantes.
0: L'amour est dans le pré. Ouverture de la 21e saison, ce soir, 21h10 sur M6. Et si vous veniez nous raconter ce que vous avez fait de votre week-end, comme ainsi dire, une sorte de débriefing, 0810 055 056, vous connaissez le principe, vous passez sur l'antenne et vous repartez avec des cadeaux cet été, le paqueté justement. En attendant, un autre cadeau, nouveauté, avec un duo de fin d'été, Patrick Fiori, Marc Lavoine, ça s'appelle Occupé, et c'est ici à 5h25.

0: se faire plaisir.
1: Vous écoutez ici avant 5h30 et le retour de l'info, comme tous les matins. On va faire un voyage dans le temps avec vous, Stéphane Bern, qui ce matin nous ramenait à l'époque des charrettes et des voitures hippomobiles.
2: Avouez-le, vous n'auriez jamais cru qu'un simple récipient pouvait faire trembler toute une ville. Et pourtant, c'est exactement ce qui arrive à Paris à la fin du 19e siècle. Nous sommes en 1884. Eugène Poubelle, préfet de la Seine, constate que Paris croule sous les immondices. Les rues sont encombrées de détritus, les charrettes débordent et les rats se promènent comme s'ils étaient chez eux. Autant dire qu'à cette époque, la ville lumière ne brille pas par son hygiène. Pour mettre fin à ce chaos, il impose par décret des récipients fermés pour les déchets ménagers. L'arrêté précise la dimension des récipients. De 80 à 120 litres, moins de 10 kilos à vide, la présence d'un couvercle et d'une anse. Les Parisiens réagissent avec humour et ironie. Dans les journaux, on caricature le préfet Poubelle, coiffé d'un bac à ordures en guise de chapeau. Les enfants transforment les bacs en bateaux ou en trônes pour leurs poupées. Certains chiens essayent d'ouvrir les couvercles, tandis que les ménagères grincent des dents devant ces boîtes imposées. « Voilà le préfet qui veut enfermer nos déchets !» s'exclament les grincheux. Pourtant, la mesure fonctionne. Rue plus propre, odeur réduite, rats moins audacieux. Les bacs deviennent vite indispensables et le nom de leur inventeur traverse le temps.
3: « En farfouillant dans la poubelle, j'ai trouvé... »
2: Eugène Poubelle, moqué au départ, entre dans l'histoire. Son invention, née d'une contrainte sanitaire, s'impose désormais dans toutes les maisons et sur tous les trottoirs. Conclusion, quand on a une bonne idée parfois, il faut laisser les gens médire. C'est juste qu'ils avaient besoin de vider leur sac.
1: À demain, Stéphane Bern. Ici, dès 5h ce lundi matin, notre invité a mené une grande enquête dans les EHPAD et il en a déniché quelques-uns qui se distinguent. C'est à la une de la presse et ce sera un petit peu avant 6h. En attendant, il est 5h30. L'info en France et dans le reste du monde, c'est l'heure du 90 secondes présenté par Cyril Ardo-Redon.
4: Il est attendu de pied ferme par les élus locaux. Sébastien Lecornu en Gironde aujourd'hui après le gigantesque incendie qui a parcouru 42 000 hectares. Six ministres l'accompagnent. Le Premier ministre doit rencontrer des pompiers et des habitants puis participer à une table ronde autour de la reconstruction. Face aux incendies ce matin, le Var, les Bouches-du-Rhône et le Vaucluse sont en vigilance rouge pour un risque très élevé. Sept départements du Sud ainsi que l'Essonne et la Seine-et-Marne sont en orange pour un risque élevé concernant la canicule. Il ne restera plus que 6 départements du Sud-Est en vigilance orange à partir de 6h. L'exécutif reconnaît une grosse faille de sécurité. Une cellule interministérielle doit se réunir cet après-midi après la cyberattaque qui a visé le fisc et qui a conduit à la fuite des données de 700 000 personnes. Les personnes concernées seront prévenues par mail à partir d'aujourd'hui. Un homme de 65 ans jugé aujourd'hui au Puy-en-Velay en Haute-Loire pour avoir tiré à la carabine près d'enfants en proférant des injures racistes, des faits qui remontent à avril dans un quartier défavorisé d'Espaly-Saint-Marcel et qui avait provoqué une très vive émotion. Léon Marchand, une nouvelle fois sur le toit de l'Europe, le nageur superstar médaillé d'or hier soir sur le 400 mètres nage libre, puis en bronze sur le relais 4x100 mètres 4 nages. Samedi déjà, il avait décroché l'or sur le 200 mètres papillon. Et puis le RC Lens remporte le premier trophée des champions de son histoire. Victoire 1-0 sur le PSG au stade Bollaert. C'est le duel entre le champion de France et le vainqueur de la Coupe de France.
1: 5h32, l'info d'ici ce lundi, c'est 7 ministres en déplacement aujourd'hui en Gironde.
4: Le Premier ministre Sébastien Lecornu, accompagné notamment des ministres de l'Intérieur, de l'Agriculture ou encore du Tourisme, visite après l'incendie fin juillet qui a ravagé 42 000 hectares et détruit 240 maisons. Objectif, lancer la reconstruction du territoire selon les mots de Matignon, alors que les dégâts sont considérables, notamment dans le secteur du tourisme. Louise Buyens, les acteurs économiques attendent beaucoup de cette cette visite.
0: Des milliers d'entreprises ont fermé pendant plusieurs jours, avec au moins 27 000 salariés au chômage partiel. Le secteur du tourisme est très touché. En moyenne, moins 50% de fréquentation depuis fin juillet. Catherine Parineau est propriétaire de deux hôtels en Gironde et elle dresse un bilan encore plus catastrophique.
5: Pour Bordeaux, on a perdu 60% de notre portefeuille, 63% sur Pauillac. Pour le 15 août, à Pauillac, par exemple, on avait 40 chambres l'année dernière. On en a 6 pour cette année. On est sur une équivalence du mois de février, là.
0: Des pertes irrécupérables et des réservations pour cet automne qui n'arrivent pas. Alors les patrons attendent des réponses fortes, notamment le chômage partiel payé à 100%, sans reste à charge pour toutes les entreprises et des prêts garantis par l'État. Mathias Sora, le président du MEDEF de Gironde, espère se faire entendre.
6: De ne pas aider des entreprises à ce moment-là coûtera plus cher à l'État par le chômage, par l'impôt sur les sociétés qui ne toucheront pas. Et puis une entreprise qui tombe, la première chose qu'elle ne paie pas, c'est justement des choses qui vont vers l'État. C'est la TVA, c'est l'URSSAF et autres.
0: L'État qui a d'ores et déjà aidé les collectivités, un chèque de 300 000 euros pour faire les travaux urgents.
4: Les explications de Louise Buyen sur votre radio locale ici. On jette un coup d'œil au ciel, Yuan, et la baisse des températures est enclenchée, on commence à la sentir.
1: Oui, après les fortes chaleurs de la semaine dernière, il y a une baisse annoncée. Bon, il fait encore chaud, c'est l'été. À noter quand même que dans l'Est, ce matin, le temps est instable, des nuages, de la pluie, des orages localisés, et donc logiquement le mercure qui commence donc à décliner. Sur le reste du pays, c'est un temps ensoleillé avec un vent qui va souffler dès ce matin en Méditerranée, puis quelques températures. Ce matin, 17 à Aurillac, 22 dans la capitale, 24 à Montpellier, 25 à Nice. Pour ce qui est de cet après-midi, toujours beaucoup d'instabilité dans le ciel du Grand Est, également en Franche-Comté, des orages toujours très localisés, puis des nuages et de la pluie sur la Champagne Ardennes. Sur le reste du pays, du beau temps, un petit peu voilé le soleil, mais enfin quand même, il est là. 31 à Bourges cet après-midi, 29 à Paris, 31 à Nantes, 25 à Lille et 24 à Brest. Et chez vous, comment ça se passe? On vous remercie pour tous les messages que vous nous envoyez sur la page Facebook d'ici, comme l'a fait Maggie, qui vit à Tavel, c'est dans le Gard. Chez elle, il fait 19 degrés ce matin. Marie, elle, vit dans les Hauts-de-Seine. Elle a relevé 21 degrés avec un ciel mitigé. Puis enfin, 26 degrés chez Vladimir, qui vit à Villefranche-sur-Mer. Tous les matins, ici, on fait la météo ensemble.
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1: Après avoir chanté dans les années 70 avec les Commodores au début des années 80, Lionel Richie décidait de voler de ses propres ailes. Voici la chanson avec laquelle il a acquis son autonomie, son indépendance et surtout un succès interplanétaire, All Night Long, sur les ondes d'ici. Bon début de journée, il est 5h35.

0: Vous écoutez ici votre radio locale à vos côtés pour vous accompagner dans les tout premiers instants de cette nouvelle journée. Il est 5h39. Bon réveil.
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0: Et en attendant que le jour se lève, ici, votre radio locale tâche de vous éviter de vous faire arnaquer. Ce lundi, Cyril, de faux mails de convocation en justice.
2: Des mails signés Europol ou de la brigade de protection des mineurs qui forcément suscitent une vive inquiétude quand on les reçoit. Mais ne vous inquiétez pas, ils sont très probablement faux. Aude Razo nous explique tout dans un instant.
0: Et pour la musique, dans quelques instants, nous serons rejoints par un duo, celui qui a marqué les années 80. Sont là. Carmel, Johnny Hallyday, dans un instant. En attendant, on accueille Gilles. Bonjour Gilles.
3: Bonjour Gilles.
4: Bonjour, bonjour toute l'équipe.
0: Vous nous appelez des Côtes d'Armor. Comment s'appelle votre commune ?
4: Bron, BR2ONS.
0: Voilà qui est précis. Ça ressemblait
4: on pas Bruls, quoi.
0: Ça ressemblait à quoi votre week-end ?
4: Ben, on a été tranquille. Enfin, le fils et sa femme, qui est ukrainienne, Anna, sont de Chambéry et passent une quinzaine chez nous.
0: Ouais.
4: Et on est allé dans la commune où on s'est marié en juillet 82, il y a 44 ans. Quoi. Donc on nous a montré l'église, la salle des fêtes, et puis voilà.
0: Un week-end nostalgique un peu.
4: Oui, et puis bon, un week-end au calme, puisque c'était dans l'intérieur des Côtes d'Armor. Quoi. On n'était pas dans la cohue.
0: Au calme, tranquillement, en ce week-end du 15 août.
4: Voilà.
0: Gilles, dites-moi, vous partez pêcher, m'a-t-on dit, aujourd'hui. Est-ce que vous avez un coin, votre coin à vous, celui où on ne vient pas vous déranger, et celui où vous savez qu'il y a du poisson qui va répondre à l'appel ?
4: Non, moi c'est des journées détente que je fais avec mon beau-frère, un de mes beaux-frères qui a son bateau au port de Daouette. Là, mais bon, je ne suis pas un pro de la pêche. C'est plutôt lui qui sait où aller, quoi.
0: Bon, on va vous souhaiter donc une belle journée de pêche, et puis on va vous envoyer le paqueté, vous allez voir.
4: Mais il n'y a pas grand-chose cette année, il fait trop chaud.
0: C'est vrai ?
4: Ouais, mon beau-frère disait, tant qu'il ne pleut pas, on risque de rien.
2: Les poissons sont en souffrance.
0: C'est l'occasion de passer une belle journée avec le beau-frère.
4: Voilà, avec la casquette sur la tête, parce qu'il fait quand même chaud.
0: Et la crème solaire. Bon, et puis on vous envoie donc le paqueté. Vous allez voir, c'est un sac rempli de surprises aux couleurs de votre radio locale. Je vous souhaite une bonne journée, une belle fin d'été, et puis à bientôt sur l'antenne d'ici.
4: Oui, bonne journée à toute l'équipe, merci.
0: Il est 5h41, on est ensemble ce matin, dès 5h. Bon réveil.
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0: 5h43, chaque matin, c'est pas vrai, c'est votre rendez-vous anti-arnaque avec Aude Razo qui veille au grain pour vous éviter de vous faire avoir. Aude, beaucoup d'auditeurs s'inquiètent en ce moment de recevoir des mails de convocation en justice. Ces mails sont faux, évidemment, et il ne faut pas y répondre.
7: Oui, pédopornographie, pédophilie, cyberpornographie, voilà les mots et les accusations très graves qui apparaissent en rouge dans ce document que beaucoup d'entre vous ont reçu par mail. J'étais en panique totale, je tremblais dans tous les sens, me dit Franck. Vous êtes extrêmement nombreux, plusieurs dizaines chaque semaine à m'écrire à ce sujet à mon adresse ici.arnaque@radiofrance.com. En fait, vous m'interrogez sur des convocations judiciaires qui n'en sont pas, ni la justice, ni les forces de l'ordre ne vous contacteront par mail pour des faits aussi graves. C'est absolument impossible. Et surtout, ne vous fiez pas aux formules ronflantes. Christine, on lui dit que c'est la cour d'appel qui lui écrit. Emmanuel, on lui parle du procureur général d'État. L'escroc ajoute à ça tout un tas d'articles très effrayants du code pénal et vous menace de poursuites judiciaires.
0: C'est bien compris, Aude. On ne panique pas, on ne répond pas. Et qu'est-ce qui se passe d'ailleurs si on répond ?
7: Rien du tout. Et j'insiste, vraiment, vous ne répondez surtout pas. François a répondu, il me dit, on me demande de payer 5 700 euros, sinon mon nom sera rendu public. Eric, lui, me raconte qu'il a répondu aussi. Il a envoyé sa carte d'identité et un justificatif de domicile, comme c'était demandé dans cette fausse convocation. C'est dangereux de faire ça, c'est ce que j'ai dit à Eric. En donnant ces documents privés aux escrocs, vous risquez une usurpation d'identité. Cette arnaque, elle est dévastatrice, vraiment. La gendarmerie évoque même le cas d'une victime qui a fini par se suicider. Elle se sentait prise au piège, elle ne savait plus quoi faire. Parlez-en autour de vous, c'est important. Parlez à vos proches, vos parents, vos enfants, vos amis. Il suffit parfois d'une seule personne pour vous rassurer et vous sortir de l'impasse.
0: C'est bien noté. Merci Audrazo. Tous les bons plans, tous les liens utiles à retrouver sur ici.fr, la page arnaque. La nature à l'honneur, ici dès 5h. Chaque matin, Benoît Prospero se met en quatre pour vous la faire écouter, cette nature, le mieux possible. Le monde merveilleux du vivant débarque avec un nouvel épisode juste après le nouveau Vanessa Paradis, les épines du cœur, 5h45. Bonne journée.

0: Merci d'avoir choisi ici votre radio locale pour entamer cette toute nouvelle semaine. Il est 5h47. Et les portes merveilleuses du vivant s'ouvrent ce matin. Trois choses à savoir sur un petit animal agile que l'on pourrait décrire comme un mélange entre un chat, un furet, avec un pelage tacheté, un museau pointu et une très longue queue touffue et annelée. C'est précis. Bonjour Benoît Prospero.
1: Ah ben vous l'avez très bien décrite. Bonjour à toutes et tous. On va parler de queue, immigrés et WC. Et donc, première chose à savoir, nom d'une girafe en col roulé, la queue de la genette commune est presque aussi longue que le reste de son corps. Elle peut atteindre 50 cm. Et, comme vous disiez, elle est touffue et annelée. C'est-à-dire qu'elle rappelle, vous savez, celle des lémuriens. Pour rappel, quand on dit une queue annelée, annelée, ça vient de anneau. Une queue annelée, c'est donc une queue qui est décorée de plusieurs cercles de couleurs différentes, comme si elle portait, vous savez, plein de petits bracelets tout au long de sa queue, un peu comme une chaussette de sport, par exemple, une bande foncée, une bande claire, une bande foncée, etc.
0: Mais alors, du coup, elle fait du sport ?
1: C'est le moins que l'on puisse dire, parce que on sait, de toute évidence, qu'elle est très très active. Et sinon, deuxième chose à savoir, la genette commune est une immigrée. Parce qu'elle est présente aujourd'hui dans la moitié sud de la France, mais elle n'a pas toujours vécu là. Elle est originaire, en réalité, du continent africain, sur lequel l'espèce est d'ailleurs largement répandue. Selon des études moléculaires récentes, l'animal aurait traversé la Méditerranée il y a seulement 3000 ans, et ce, a priori, dans des navires phéniciens.
0: En espérant que la genette n'ait pas le mal de mer, hein.
1: Mais vous êtes plein d'humour. Tiens, et vous savez quoi ? À ce propos, ce qui suit, je le sais, va en faire rire plus d'un. Troisième chose à savoir, est-ce que vous savez comment la genette commune fait pour marquer son territoire ? Eh bien, elle fait popo, mes amis. Concrètement, elle dépose ses excréments sur des promontoires souvent rocheux que l'on appelle des crottiers. Le monde vivant est merveilleux. Et pour en savoir plus sur la nature qui vous entoure, vous pouvez découvrir les magazines de la maison d'édition La Salamandre. Rendez-vous sur salamandre.org et merci à Julien Perrault et à toute sa merveilleuse équipe pour toutes ces infos. Encore une fois, salamandre.org.
0: Et merci à vous, Benoît Prospero, de nous avoir renseigné sur ce petit mammifère magnifique. À demain pour un nouveau monde merveilleux du vivant.
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0: 6h10, ce lundi à la une de la presse, notre invité a mené une grande enquête, Cyril.
3: Guillaume Lenagard, journaliste à Notre Temps, a passé en revue de nombreux EHPAD pour en sélectionner quelques-uns qui ne ressemblent vraiment pas à ce qu'on pourrait imaginer d'un EHPAD.
0: Bonjour Guillaume.
4: Bonjour, merci de votre invitation.
0: Les EHPAD, un sujet qui revient régulièrement dans l'actualité. À quel besoin premier répondent ces établissements, Guillaume ?
4: Ce sont des maisons de retraite médicalisées. Elles s'adressent à des personnes dépendantes qui ont besoin d'aide et de soins au quotidien. L'âge d'entrée moyen est de 85 ans à peu près.
0: Alors ces EHPAD, pas comme les autres auxquels vous êtes intéressé dans le magazine, quelles initiatives proposent-ils ?
4: Alors oui, on a effectivement recensé quelques établissements intéressants parce que les EHPAD en général pâtissent d'une mauvaise réputation. Il y a eu une enquête, vous vous en souvenez peut-être, qui s'appelait les fossoyeurs, qui dénonçait les dérives d'un grand opérateur privé. Donc nous, on a cherché un petit peu des maisons qui proposent déjà des conditions d'accueil agréables.
0: Quelles sont celles sur lesquelles vous êtes tombé ?
4: On en a un, par exemple, dont les résidents sont d'anciens artistes et ils continuent à travailler et à exposer. D'autres où des rôles sont attribués aux résidents pour leur conserver une forme de responsabilisation. C'est même inspiré de la méthode Montessori. Vous voyez qu'on identifie plus dans l'éducation. Voilà, il y en a d'autres qui acceptent des animaux. Beaucoup de formules qui jouent sur l'autonomie et la responsabilisation.
0: Parmi ces initiatives, vous relatez également un établissement qui propose un véritable bistrot où des visiteurs peuvent venir et être accueillis dans cet EHPAD et donc être au contact des personnes résidentes.
4: Oui, oui, il y en a même plusieurs. C'est une formule qui commence à se répandre un petit peu. C'est une façon d'ouvrir les EHPAD sur leur quartier et de proposer aux résidents des moments de détente et de partage. Pour tout vous dire, il y a même une association qui a été montée par un gériatre et qui s'appelle Bistro Berta et qui propose aux établissements de les aider à en créer un. Donc, il en a déjà installé, comme je vous le disais, un certain nombre avec leur licence 3. L'idée, c'est de faire venir des voisins du quartier, d'organiser des animations, de créer un espace joyeux. Voilà, ça donne un peu plus envie de vieillir en collectivité.
0: Au final, l'idée, j'imagine, que c'est de sortir l'EHPAD de ce cliché de mouroir.
4: Alors oui, les EHPAD prennent une mauvaise réputation qui est due aux dérives d'un certain nombre d'entre eux il y a quelques années. Mais en même temps, c'est une solution qui s'imposera pour un certain nombre d'entre nous, même si c'est compliqué de se projeter dans la dépendance. 3 Français sur 4 ne veulent pas entendre parler des EHPAD pour leurs vieux jours. Mais le maintien à domicile ne sera pas possible pour tous. Hein. Et avec la montée en âge des baby-boomers, le besoin sera croissant.
0: Des EHPAD pas comme les autres, c'est donc l'enquête du magazine Notre Temps à retrouver en kiosque ce mois d'août. Merci Guillaume d'avoir été des nôtres ce matin.
4: Merci et à bientôt.
0: Avant de songer à aller en EHPAD, on va danser avant. Ça fait du bien au corps et aussi à l'esprit. Ces tendances vont vous expliquer pour quelles raisons. En attendant, voici Johnny Hallyday et Carmel. J'oublierai ton nom sur les ondes d'ici. Bon début de journée, il est 5h53.

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1: Bientôt, il sera 6h avant de retrouver toute l'équipe d'ici matin sur votre radio locale. Muriel Jordan est rentrée dans le studio. Elle nous rejoint pour ses tendances. Votre rendez-vous pour mieux comprendre ce monde qui va beaucoup trop vite. Et ce matin, Muriel, on s'intéresse à la danse comme thérapie.
2: Oui, dites, il paraît que la danse serait plus efficace que les antidépresseurs. Plusieurs recherches montrent que danser permet de mieux combattre les symptômes de la dépression que la marche, le yoga et même certains médicaments. Alors attention, ça ne veut pas dire que la danse peut être un traitement à part entière, mais elle est un excellent complément. Pas étonnant qu'on entende de plus en plus parler de danse-thérapie pour améliorer le bien-être émotionnel, mental et physique, danser contre les douleurs chroniques, comme si chaque pas de danse nous rapprochait un peu plus du bien-être. Cette senior de 75 ans qui habite à Marseille le confirme.
3: Alors moi je vais dans les associations. 1, 2, 3 o'clock, 4 o'clock, rock. Voilà, donc je vais danser.
4: Alors, vous dansez quoi?
3: Nos danses à nous de notre génération.
4: Voilà. Que rock,
3: tout. Même il y a des danses modernes aussi. Hein. Tango, passo doble, valse, java, cha-cha-cha. Ah oui.
4: Ah, bah, dites-moi alors ce que vous ressentez quand vous dansez. Qu'est-ce que ça vous...
3: On est bien après. C'est comme si on avait fait de la gymnastique.
4: Et vous aussi?
5: On y va toujours, nous. On y était mercredi. Hier, on a été, on a dansé. Ben, on était ensemble. On a été danser. On a été et aujourd'hui elle vient danser et voilà.
2: Marianne Chase est l'une des fondatrices de la danse-thérapie. Elle a d'ailleurs créé en 1965 l'association de la danse-thérapie américaine. En France, la danse aide beaucoup les malades atteints de la maladie de Parkinson. À Marseille, des femmes suivies pour un cancer ou en rémission ont même créé un collectif des vies danse pour financer les cours de danse-thérapie. Et des initiatives comme ça, on en trouve partout en France.
1: La danse-thérapie, c'est donc davantage une expression personnelle, comme une transformation artistique.
2: Oui, et les bénéfices sont très nombreux. La danse stimule le cerveau et éloigne le stress, l'anxiété. Et vu qu'il faut aussi reproduire et mémoriser les chorégraphies, forcément, ça muscle aussi le système cognitif. Et c'est quand même beaucoup plus sympa que retenir une liste de courses. Je croise Jacqueline, 78 ans, la silhouette est lancée, les yeux qui pétillent, les jambes encore toniques, malgré l'arthrose. Selon moi, Jacqueline est prête pour Danse avec les stars.
3: Moi, j'ai mal partout, mais je vais danser. Je vais danser parce que ça fait du bien pour les articulations, les muscles. Voilà, alors j'ai mal, mais je fais avec mon mal.
5: J'ai toujours 20 ans, hein. Maintenant j'ai 81 bientôt. Et mon fils il m'a dit, quand c'est que tu vas vieillir? Je suis resté jeune. Voilà.
4: Il va vieillir avant vous, hein.
5: Il est vieux déjà.
2: Bref, la danse-thérapie, c'est tendance, c'est une façon de se faire du bien, de voir la vie en rose. Et moi, je préfère voir la vie en rose plutôt que la vie en arthrose.
1: Bah évidemment. Et on se dit à demain, Muriel Jordan. Tous les podcasts et les replays de ces tendances sont à retrouver en replay. Tiens, chaque soir de l'été, vous le savez, les artistes qui font la musique sont dans les essentiels de Décibel. Avec ce soir, Pascal Obispo, dès 20h. En attendant, on va vous laisser en compagnie de toute l'équipe d'ici matin. Excellente journée.

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0: Bon début de journée avec nous sur votre radio locale, ici Bourgogne. On est avec vous, bien sûr.
1: Bonjour, bonjour et bon lundi 17 août.
0: Oui, on est un tout petit peu en retard, ok? Ça, c'est dit, c'est fait. Il y a eu dans l'équipe, je dirais pas qui, une petite panne de réveil. Ça arrive. Bonjour Anne-Laure Lavalette.
2: Bonjour Cyril et bonjour à tous.
0: Ça arrive et du coup voilà, on vous raconte la vraie vie, on vit comme vous. Et donc de temps en temps, bah, le truc ne sonne pas. On dit, ah non,
2: faut y aller.
0: Et imaginez la tête de la personne qu'on vient de réveiller au téléphone. Genre, quoi? Qu'est-ce qu'il y a?
2: Bon, c'est facile.
0: Pas grave, c'est comme ça que ça démarre votre journée. En tout cas, on est ravis d'être à vos côtés. Vous accompagner avec toute l'actu locale, la musique et la bonne humeur de ce lundi des vacances. C'est ici Bourgogne en Côte d'Or et en Saône-et-Loire. Sachez quand même qu'à ICI Bourgogne, on s'intéresse à tout, voilà, à notre histoire, au sport, à la société et aussi à notre patrimoine. Tiens maintenant, Stéphane Conchon a retrouvé la célèbre péniche Cancale, salle de spectacle bien connue des Dijonnais qui est restée 15 ans dans le port du canal. Elle est aujourd'hui amarrée près de l'écluse de Bretenières au sud de Dijon et ses nouveaux propriétaires sont en train de la transformer en théâtre flottant.
3: Ici, à Bretenières, au niveau de l'écluse 64S, on a retrouvé la péniche Cancale et

0: Les nouveaux capitaines Anne-Florence Bargaud et Romain Raymond, c'est vous qui avez les clés de ce bateau qui est resté longtemps dans le port du canal à Dijon. Hein.
1: Et qui ne s'appelle donc plus la péniche Cancale, puisque ça reste une péniche, on a gardé le nom Cancale, mais ça devient la Seine Cancale.
0: Comment vous vous êtes retrouvés embarqués dans cette aventure?
1: On a vu une annonce en 2025, là on s'est dit c'est le moment. Nous on avait très envie d'ouvrir, d'avoir une salle de spectacle à nous, et on s'est dit c'est l'occasion. Il y a une salle qui est là, qui n'est plus utilisée, qui a une histoire, qui est quelque chose qui est connu au niveau de Dijon.
2: Pourquoi pas tenter l'aventure?
1: Tentons, embarquons-nous là-dedans.
0: Sachant que vous êtes des gens de théâtre avant tout, tous les deux.
2: Exactement. Hein.
1: On peut le dire. Romain fait du théâtre, il est comédien.
2: Depuis l'âge de 8 ans.
1: Et moi, je suis comédienne et formatrice de prise de parole en public et metteuse en scène également. Et avant, j'ai eu une autre vie, puisque avant, j'étais en agroalimentaire, donc rien à voir.
0: Il faut un petit brin de folie pour faire ce genre de choses.
1: Faut un grain de folie, faut un grain de passion. Je crois. Je pense qu'on ne s'embarque pas là-dedans si on n'est pas passionné par ce qu'on fait.
2: Ouais, cette motivation aussi, je pense, comme ça tient beaucoup à cœur aux Dijonais, ouais, j'ai envie de le faire aussi, vraiment pour eux aussi. Il y a pour nous, évidemment, pour notre plaisir, pour qu'ils en reprofitent à nouveau.
1: Ouais, t'as raison. Il y a vraiment ce truc où on sent qu'il y a une envie que le bateau reprenne vie. Et on est très heureux de se dire qu'on va pouvoir réamener de la vie au Dijonais, dans ce bateau, dans ce lieu, et que ce soit un lieu de partage, de rencontres, de fêtes, parfois, peut-être.
0: C'est presque une mission, finalement, que vous avez là.
1: Presque, en fait. Oui, en parlant avec vous, on s'en rend compte. Ouais.
0: Qu'est-ce que vous avez découvert sur vous, là, depuis que vous êtes devenu propriétaire de la péniche?
1: Qu'on n'est pas très bricoleur au départ. Et effectivement, on se révèle un peu plus bricoleur que ce qu'on pensait. Enfin, on est capable d'y passer 10 heures d'affilée sans bouger sous le cagnard, parce qu'on a tout poncé. Donc il y a une certaine surface, il y a à peu près 150 mètres carrés de surface de coque. Et ça a l'air bien plat comme ça, en fait c'est pas plat du tout, donc ça veut dire que le ponçage prend un peu de temps. Donc on a tout poncé, passé de l'anti-rouille et puis ensuite la peinture. Et heureusement on n'était pas que tous les deux pour faire
2: pas
1: tout ça. C'était bien d'avoir un petit coup de main des copains.
2: Ouais.
1: Et puis après on va passer à l'intérieur.
0: Vous êtes devenus des artistes bricoleurs finalement.
1: Oh bah oui,
2: exactement.
1: Complètement. Mais c'est toujours un peu des artisans, les artistes aussi.
0: Et on espère revoir un jour la péniche à Dijon.
1: On espère aussi. On aimerait énormément revenir au port du canal. Si tout se passe bien, on aimerait que ce soit début 2027.
3: Gros suspense donc, mais rassurez-vous, on en reparlera ici sur votre radio locale, ici Bourgogne, toujours prête. En tout cas pour découvrir des choses et redécouvrir des choses avec donc cette nouvelle Seine Cancale. Vous avez la suite, si vous voulez voir à quoi elle ressemble aussi, hein, c'est déjà sur notre site ici.fr. C'est lundi, aujourd'hui il fait moche, hein, voilà. Il y a de la pluie, il y a des averses. Par contre, on en a fini avec l'alerte canicule, donc la chaleur redescend sur l'ensemble de notre département de la Côte d'Or et aussi en Saône-et-Loire. On n'est plus en vigilance orange canicule. On va revenir sur votre météo dans les prochaines minutes, bien sûr, sur votre radio locale ici Bourgogne avec votre météo sur le Facebook. Et puis aussi, on va découvrir dans un instant que les vendanges, avec cette histoire de météo et de climat un peu déréglé, sont carrément en avance. Reportage à 6h30 ici.

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5: Bon réveil, lundi 17 août, on regarde comment ça se passe pour vous dans votre horoscope aujourd'hui, Catherine Viguier. Bah, y a des choix à faire pour certains natifs.
6: Oui, alors un peu comme hier. Bélier, vous pourriez être découragé, inquiet peut-être, mais ce jour vous invite à garder espoir. Taureau, s'il y a une injustice, et ce pourrait être le cas, vous vous préparez et vous allez réagir au plus tard ce soir. Gémeaux, c'est difficile, il faut faire face à une situation inattendue, bon, essayez de rester zen. Cancer, à force de volonté, vous saurez convaincre et remporter la partie, ça peut jouer au sujet des finances. Lion, il s'agit de vous éloigner de quelqu'un ou c'est lui qui prend ses distances, parlez-vous. Vierge, la lune attire votre attention sur vos ressources, mais aussi sur votre besoin de sécurité. Balance, vous êtes fort valorisé, mais il y a du retard ou quelque chose, quelqu'un vous chagrine. Scorpion, êtes-vous souffrant et ce peut être tout simplement une baisse de morale passagère. Sagittaire, les distractions sont au programme, l'affection que vous recevez est aussi d'actualité. Capricorne, vous avez des responsabilités à assumer et vous ne renoncez pas. Verseau, votre sensibilité est accentuée, alliée à une belle psychologie, alors ça ira. Poisson, qu'est-ce qui compte pour vous? Peut-être envisagez-vous un autre mode de vie. Et pour nous tous, on accepte de douter.
5: L'horoscope Ici Bourgogne que vous réécoutez sur l'application Ici si vous avez raté votre signe, évidemment. On va se débarrasser des puces de nos animaux dans un instant, on va pas paniquer du tout et on va consulter le vétérinaire d'Ici Bourgogne. Avant ça, il est 6h30, on fait un point sur l'actu en Bourgogne, hein, Anne-Laure, et c'est le coup d'envoi des vendanges 2026.
7: Il a été donné ce week-end pour une majorité de domaines en Côte d'Or, dont celui des Hospices de Beaune. Des vendanges vraiment précoces hein, cette année à cause des canicules à répétition et peu de pluie qu'on a eu ces dernières semaines. Alors, comment est le raisin cette année? Reportage à suivre juste après le point sur l'actu en français dans le monde, le 90 secondes avec Cyril Ardo.
8: Une partie du gouvernement Gironde aujourd'hui, le Premier ministre, mais aussi les ministres de l'Intérieur, du Tourisme, du Logement ou de l'Agriculture pour lancer la reconstruction après l'incendie qui a parcouru 42 000 hectares et détruit 240 maisons fin juillet. Dans ce contexte, suite à l'incendie, la fréquentation touristique en Gironde a chuté de 50% depuis la fin du mois de juillet. Selon le MEDEF et la Chambre de Commerce et d'Industrie, au moins 27 000 salariés par ailleurs ont demandé le chômage partiel. Ce matin, face aux incendies, le Var, les Bouches-du-Rhône et le Vaucluse sont en vigilance rouge pour un risque très élevé. 7 départements du Sud ainsi que l'Essonne et la Seine-et-Marne sont en orange pour un risque élevé. Concernant la canicule, il ne reste plus que 6 départements du Sud-Est en vigilance orange. Une cellule interministérielle cet après-midi présidée par le Premier ministre après la cyberattaque qui a visé le fisc et qui a conduit à la fuite des données de 700 000 personnes. Si vos données sont dans la nature, vous serez contacté dès aujourd'hui par email. Le début de la campagne des sénatoriales aujourd'hui, avant le scrutin fin septembre, 178 sièges à pourvoir dans 63 départements. On ne vote pas pour ces élections, seuls les conseils municipaux, départementaux, régionaux et les parlementaires sont appelés aux urnes, c'est à lire sur ici.fr. Et puis le foot, le premier trophée des champions de l'histoire du RC Lens, c'est le duel entre le champion de France et le vainqueur de la Coupe de France. Les nordistes ont battu le PSG 1-0.
7: Et l'actualité chez nous en Bourgogne, c'est le top départ des vendanges 2026. Il a été donné dans de nombreux domaines ce week-end, dont celui des Hospices de Beaune. Vendanger un 15 août, c'est vraiment très précoce, hein, mais pas le choix avec les canicules à répétition. Lucas Chelmignac, vous êtes allé voir justement comment ça se passait pour les vendangeurs du côté du domaine des Hospices de Beaune.
9: Comme chaque année, le début des vendanges, c'est un moment particulier pour Ludivine Griveaux, la régisseuse du domaine des hospices de Beaune.
10: C'est comme un enfant. À chaque fois qu'on en a, on croit que c'est le premier.
9: Il faut le temps de tout remettre en route.
10: On met en place les outils, on lance les machines pour la première fois, donc on espère quand même qu'elles vont démarrer. Vous savez, quand vous lancez le premier pressoir, c'est comme si vous aviez oublié tout ce qu'il est censé faire, le programme, la façon dont il faut régler les pressions, les temps, les... voilà. Et puis après, ça revient très vite.
9: Le domaine des hospices fait 60 hectares, 10 en chardonnay et le reste en pinot noir. Couper tout ça demande une sacrée organisation.
10: On a jusqu'à 7 équipes par jour de au moins 20 personnes.
9: 180 saisonniers au total et certains sont difficiles à suivre dans les rangs.
11: Vous allez plutôt vite en plus pour couper les raisins.
12: Parce qu'on n'a pas le temps. On a beaucoup de boulot à faire.
11: Est-ce que c'est difficile les vendanges ?
12: C'est très difficile. Ça fait mal de dos, ça fait mal de tous les fronts.
9: Ces vendangeurs viennent du monde entier et sont supervisés par les 23 salariés permanents du domaine comme Laurent Chapuis.
13: On check aussi beaucoup dans les caisses, voir ce qu'ils mettent dedans. On surveille aussi les vendangeurs dans les rangs. On passe les voir ce qu'ils nous mettent dedans. Parce qu'on ne prend que les raisins, on ne prend pas les verjus. C'est un raisin de deuxième génération qui n'est pas arrivé à maturité.
9: Dans cette parcelle de Beaune premier cru, ils veillent au grain ou plutôt à la grappe.
13: On ne coupe pas les petits raisins. Tout ça, c'est un foutre en l'air, ça sert à rien.
9: Si les vendanges 2026 sont historiquement précoces à cause des canicules successives, il a bon espoir pour le millésime cette année.
13: Il est très sucré, il est très bon. Donc, il commence un petit peu à souffrir un peu du sec. Mais bon, ça, c'est les conditions climatiques qu'on fait ça cette année. Donc, il est temps de le rentrer, quoi.
9: Avec les chaleurs, certaines grappes ont flétri, donc il y a moins de raisins à récolter dans les vignes, selon Ludivine Griveaux.
10: On a deux phénomènes à cause de ces éléments climatiques. Il y a déjà le vent qui assèche, donc qui fait évaporer l'eau. Donc là, on a une première phase de perte de jus, et ça fait aussi épaissir les peaux. Pour autant, on a de la maturité avec l'accumulation des sucres. Visuellement, les grappes sont belles, elles sont bien dorées en chardonnay, elles sont bien noires et foncées en pinot. On verra.
9: Car la régisseuse du domaine des hospices de Beaune l'assure, moins de quantité ne veut pas dire moins de qualité.
7: Et selon Ludivine Griveaux, au domaine des hospices de Beaune, ces vendanges 2026 seront terminées d'ici 10 jours. À suivre dans l'info d'ici à 7h à Dijon, une brigade anti-moustiques fait du porte-à-porte en ce moment dans les quartiers pavillonnaires. 4 jeunes étudiants employés par la métropole font de la prévention et donnent des conseils aussi pour ne pas que vos jardins soient infestés de moustiques tigres. Et puis après la défaite du DFCO pour son premier match à domicile vendredi soir, c'était face à Pau. Stéphane Jobard, l'ancien entraîneur des Dijonais, nous dira ce qu'il pense de ce tout début de saison en Ligue 2. La Bourgogne n'est plus en vigilance orange canicule.
5: Eh oui, la journée commence sous les nuages, on a des averses, des orages. Là, en ce moment, pour votre réveil, retour au sec cet après-midi, avec même des éclaircies, figurez-vous, pour finir la journée. On a entre 24 et 29 degrés maxi aujourd'hui, ce qui donne pour cet après-midi à Saulieu 26, à Châtillon-sur-Seine 27, à Dijon et Autun il fera 28, à Beaune 29, et puis alors autour de Chalon-sur-Saône il fera peut-être 30-31 degrés aujourd'hui. On est bien en dessous de ce qu'on a pu connaître la semaine dernière notamment. Voilà, vous retrouvez votre météo complète sur l'application ici, comme ça c'est très pratique, vous savez quel temps il va faire chez vous.
7: Et puis pas de grande surprise sur nos routes.
5: La circulation est fluide dans toute la métropole dijonnaise, sur Beaune, sur Chalon, sur nos autoroutes. À cette heure-ci, bon, c'est encore un petit peu les vacances, vous en profitez. Et si vous êtes témoin d'un événement particulier, parce que ça se peut, hein, y a des travaux ou même un accident, vous nous appelez au 03 80 42 15 15, parce qu'ici Bourgogne est toujours la radio qui vous accompagne.
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5: Bon courage, hein, si vous êtes en train de partir bosser, on est là avec vous sur votre radio locale, ici Bourgogne, et avec la musique que vous aimez.

0: Alors on vous dit bonjour, on espère que tout se passe bien de votre côté en Côte d'Or et en Saône-et-Loire. C'est lundi 17 août, peut-être que vous reprenez le boulot là aujourd'hui, bon courage à vous. Si vous êtes encore en vacances, vous en profitez. On profite de cette fraîcheur, on ouvre un peu les fenêtres. On fait attention parce qu'avec les averses, on aurait quand même pas noyé le carrelage.
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0: Avec le patron, avec un représentant, avec un commercial, il y a plein de rendez-vous qu'on peut avoir dans la journée, c'est vrai, quand on est au boulot. Mais le tout premier rencard que vous avez, c'est avec l'histoire maintenant. Les personnages célèbres de l'histoire de la Bourgogne discutent avec vous directement. Vous avez de la chance, hein, vous passez quelques minutes avec un bourguignon qui s'est fait un nom dans le monde de la peinture, mais aujourd'hui, eh ben on le connaît plus du tout. Bonjour.
3: Eh bien, vous y allez fort. Mais vous dites vrai. Bien le bonjour, je suis Jean-Baptiste Greuze, peintre né à Tournure. Puisque nous sommes entre bourguignons, je vous dois bien la vérité. Je n'ai jamais compris pourquoi j'ai connu la gloire au 18e et que aujourd'hui, en 2025, vous ne connaissez mon nom que par des places ou par des rues. C'est à Tournure que je suis né et que j'ai commencé à aimer la peinture. Autodidacte, j'ai appris ensuite auprès des plus grands. À Paris, je me fais vite un nom. Il faut dire que je bouscule un petit peu le genre. Ma peinture est, comment dire, nouvelle, voilà. Très réaliste, dirons-nous. Me Too, j'aurais pu l'inventer. Parce que moi, je peignais aussi pour montrer que certaines jeunes filles pouvaient connaître le danger de certains prédateurs, voyez-vous. L'un de mes potes, c'est Diderot, l'encyclopédiste des Lumières. Enfin, au début, on était amis. Après, il m'a, comment vous dites aujourd'hui là ? Ah oui, littéralement descendu. Hein, il a trouvé que l'un de mes tableaux était trop en dehors des normes. Non mais oh là ! Tiens, avant de vous quitter, une dernière anecdote marrante. Comme je faisais partie de l'Académie royale, un jour, on me demande de peindre la belle-fille du roi, la dauphine. Bon, vous commencez à me connaître, moi je dis ce que je pense. Bon bah, j'ai eu l'aplomb de refuser de faire le tableau, et je me suis pas empêché de dire pourquoi, hein. Je n'avais pas l'habitude de peindre des visages plâtrés, j'ai dit. Et bim ! Si j'ai connu la gloire, je finis ma vie pauvre, divorcé, avec mes deux filles. Mais vous savez quoi ? Je ne regrette rien.
0: Bah écoutez, merci en tout cas de vous être dévoilé de cette façon-là. Hein. Jean-Baptiste Greuze était avec nous aujourd'hui. Maintenant, on sait un petit peu plus qui c'est et vous avez d'autres rendez-vous avec Vercingétorix, par exemple, avec celui et celle qui ont créé les hospices de Beaune. Aussi Vercingétorix, on connaît bien sûr, mais là, vraiment, c'est dans une autre affaire. Rencard avec l'histoire, c'est notre site ici.fr et l'application ici, évidemment, pour en savoir un petit peu plus. 6h42, c'est parti pour le réveil de ce lundi. Tout se passe bien sur vos routes à 7h. Si vous devez emprunter l'autoroute A39, A38, si vous devez rouler sur les routes départementales, ça se passe très très bien en Côte d'Or et en Saône-et-Loire. Comment on fait pour se débarrasser des puces ? Voilà, ça c'est un truc qui peut arriver, y compris pendant l'été surtout. Votre animal en a chopé une ou plusieurs, on va surtout pas paniquer, on va consulter le véto d'ici Bourgogne, qui dans quelques instants va vous donner ses bons conseils.
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0: Donc elles sont minuscules, elles sautent, elles piquent et on a toute l'année. Ce sont les puces. Alors comment s'en débarrasser une bonne fois pour toutes? Le docteur Pierre Fabin est avec nous, il est vétérinaire et il partage ses bons conseils.
4: Alors déjà, il faut que vous sachiez un truc. Si vous voyez une puce sur votre animal, il y en a probablement des centaines dans votre maison. Et non, ce n'est pas une image. Les puces adultes qu'on voit sur un chien ou sur un chat ne représentent que 5% de la population totale. Le reste, ce sont des œufs, des larves, des cocons qui attendent sagement dans vos tapis, vos canapés, les fentes de votre parquet. Donc traiter uniquement votre animal, c'est un peu comme vider un océan avec une petite cuillère.
0: Ok, d'accord, mais qu'est-ce qu'on fait alors? On traite aussi la maison?
4: Exactement. Pour s'en sortir, il vous faut un plan d'attaque en deux temps. D'abord, votre animal, avec un antiparasitaire efficace qui tue les puces adultes et empêche les œufs d'éclore. On oublie les colliers, les poudres à l'ancienne, c'est souvent inefficace. Aujourd'hui, on a des comprimés, des pipettes ou même des sprays très efficaces qui agissent vite. Et surtout, on traite tous les animaux de la maison, en même temps, même celui qui ne sort jamais, parce que les puces, elles, ne font pas de distinction. Ensuite, on s'attaque à l'environnement. Là, c'est un lavage massif. Coussins, plaids, paniers, housses de canapé à 60 degrés. Et pour les sols, les moquettes, les tapis, aspirateur à fond pendant 2-3 jours de suite. Et dans les cas vraiment envahis, utilisez un fumigène pour l'environnement. Mais attention, il faudra évacuer les gens et les animaux de votre domicile pendant plusieurs heures.
0: Ok, une fois qu'on a fait ça, on a traité une fois, est-ce que c'est bon? On est tranquille?
4: Alors malheureusement non, car même après la disparition des puces visibles, il peut encore y avoir des œufs ou des cocons qui vont éclore dans les semaines qui suivent. Donc le traitement de votre animal doit être régulier, sans interruption. C'est une vraie routine à prendre, parce qu'une infestation de puces, ce n'est pas juste gênant. C'est aussi un risque pour sa santé, allergies, dermatite et même transmission de certains vers intestinaux. Alors ne laissez pas traîner, et si vous avez un doute, n'hésitez surtout pas à demander conseil à votre vétérinaire.
0: Et voilà, et les conseils du Veto d'ici Bourgogne, vous les écoutez aussi sur notre application ici, parce que là on a parlé des puces, mais il y a tellement de choses à voir dans la santé et dans le comportement de nos animaux qu'il est là évidemment pour vous aider. Il est 6h45, c'est ici Bourgogne, on se réveille, c'est lundi aujourd'hui, on va découvrir qu'Hamlet se joue dans les châteaux de Bourgogne. On va aussi pouvoir prendre un apéro dans les grottes, ça c'est incroyable. Plein de bonnes idées de sortie dans un instant, c'est sur votre radio ici Bourgogne. Bonjour et bon réveil.

ça fait du bien. Alors oui, d'accord, ça fait du bien d'écouter Ici Bourgogne avec Stevie Wonder, mais qu'est-ce que ça fait du bien aussi, et Jacqueline partage, j'imagine comme vous, cette sensation de oh, on respire. Sur le Facebook, elle dit on respire parce qu'avec les orages, la pluie, voilà, ça fait du bien. Il fait 21 degrés à Santenay ce matin, nous dit-elle. Béatrice habite à Meursault, elle a 22 degrés. Elle dit il est tombé une petite pluie. Et c'est vrai que vous êtes très très nombreux à nous annoncer ces éclairs, ce tonnerre, cet orage-là ce matin. Lilounette également à Chevigny. Un petit peu de pluie, ça rafraîchit. Ouais, on est bien d'accord. À Sennecey-le-Grand, un petit air frais qui fait du bien aussi, dit Dany avec 21 degrés. Merci beaucoup pour votre message. C'est orageux encore. Et d'ailleurs, ça va être orageux une bonne grosse partie de cette journée jusqu'à au moins le milieu de l'après-midi où après on aura des éclaircies et un temps beaucoup plus sec. Et par contre, côté température, ça va pas monter, enfin, ça va pas monter beaucoup aussi quand même. 31 degrés maxi, mais beaucoup moins que ce qu'on a pu connaître ces derniers jours. Vous avez votre météo complète sur l'application ici et on va vous la donner ici toute la journée, bien sûr. Ici Bourgogne, toujours à vos côtés. Comme vous, on sait que la fin de l'été, c'est compliqué. On a usé toutes les idées de sortie qu'on a en tête, hein, bien sûr. Il y a la rentrée qui se profile. On a profité déjà de tout ce qu'il y avait de bien à faire. Et on sait plus où aller pour chanter, danser, bouger en Bourgogne. Et ben, c'est là qu'on intervient. Voilà, avec toute l'équipe. Pour vous donner toute la journée des idées de sortie intéressantes, on a noté du théâtre dans les châteaux. C'est pas banal, hein. C'est l'idée de la compagnie Amab, qui chaque été, depuis 11 ans, investit les cours des plus beaux châteaux de la région. Cette année, ils ont choisi un classique de Shakespeare, Hamlet. Yes. Mais attention là, pas question de vous servir quelque chose de pas digeste si on n'aime pas trop le théâtre classique. Pour rendre la pièce accessible, ils l'ont réduite à 1h30 de spectacle. Et quand je dis spectacle, c'est vraiment du spectacle. Ils ont mis le paquet sur les costumes. On est hyper bien installés. Et puis avec toujours des châteaux en fond pour le décor, moi je dis, ça se tente. En tout cas, ça a été validé par des centaines de spectateurs depuis le début de l'été. Et ça continue. Les dernières représentations d'Hamlet, c'est ce jeudi, donc le 20 août, au château de Fontaine-Française. Il y en aura aussi les 22 et 23 août, toujours au château de Tanlay, ça c'est dans Lyon. Sachez que les tarifs sont libres en plus, hein, donc ça reste accessible dans tous les domaines, et puis on vous conseille de réserver pour que chacun ait de la place. À Dijon, les enfants ont pour mission de retrouver les animaux qui se sont enfuis du parc. Qu'est-ce que c'est que cette histoire? C'est la chouette enquête, une idée pour les grands-parents qui ne savent plus quoi faire, hein. Une grande expédition qui leur permet de découvrir la ville autrement. En fait, on doit chercher des animaux un petit peu partout. En y allant, d'ailleurs, vous pourrez écouter le podcast Partir, qui justement part en safari dans Dijon pour nous faire découvrir comment les animaux peuplent la ville autour de nous. Un parcours proposé par Charlotte Millet et le podcast Partir. Il s'écoute sur l'application ici. On vous conseille aussi un moment pas comme les autres. Une expérience unique, c'est un apéro dans une grotte. L'occasion de visiter les grottes d'Azay entre Tournu et Cluny. Et en fin de visite, eh ben, on sort l'apéro directement dans les grottes pour découvrir comment nos ancêtres mangeaient et ce qu'ils mangeaient. C'est assez impressionnant et ça vaut le coup. Ça s'appelle le Préhisto-apéro. C'est aux grottes d'Azay, donc en Saône-et-Loire. Et puis c'est demain. Voilà, dernier rendez-vous de l'été, donc celui-là, faut pas le rater. 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

0: Ah, vous avez bien profité de ce réveil avec Boulevard Désert et Bruxelles sur votre radio. Ici Bourgogne, bon café avec nous, bon thé, ça marche aussi. Il y a votre pause humour qui arrive d'ici 7h. On va rire grâce à Guillermo Guise qui se demande s'il est vraiment à sa place dans ce monde. Parfois on se pose la question, hein, est-ce que je suis bien ici moi ? Est-ce que... Ouais, non, ouais, oui. On verra avec Guillermo Guise juste avant l'actu locale de 7h, c'est sur votre radio. 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
0: Bon, question un peu philosophique ce matin. C'est lundi, on se dit, bon voilà, on a eu le week-end pour se reposer, on a le cerveau bien connecté. On s'est tous demandé un jour si on avait, si on était vraiment à notre place dans cette société. On n'a pas toujours trouvé la réponse. Alors du coup, dans l'humour en tube, Fred Ballard va nous donner quelques indices pour savoir si oui ou non, on est dans notre élément.
4: Il y a un serveur qui vient, je lui demande, je peux avoir deux œufs au plat, s'il vous plaît. Et il me sort une phrase, j'avais pas vu venir, il me dit, et vous voulez qu'on cuit seulement un côté ou les deux? Et j'étais là, bah, surprenez-moi, franchement, faites-moi voyager.
5: Alors, c'est l'exemple typique hein, de celui qui a grimpé trop vite l'échelle sociale et qui n'a pas encore imprimé tous les codes des ultra-riches. C'est sûr que quand on est habitué à casser un œuf dur sur le zinc, autre quai du coin, l'œuf au plat cuit des deux côtés dans un palace, c'est très déstabilisant.
4: Il y a un vieux riche à côté, il dit comme ça, je voudrais des œufs brouillés, s'il vous plaît, mais vous me les brouillez pas trop, d'accord? C'est là toi frère, ça fait trop longtemps que t'as accès au luxe quoi. Franchement, ils font un système. Non, ils font un système de rotation. C'est à ton tour d'aller dans une favela quoi. Vraiment, tu vois, on va voir si on va te brouiller les œufs.
5: Bon bah là typiquement, hein, Guillermo Guise est monté trop haut, trop vite. Il n'est clairement pas à sa place dans un palace et son voisin aurait également beaucoup de mal à survivre dans une favela. Donc chacun sa place et les œufs seront bien brouillés. Mais un bec par exemple, a-t-il sa place sur une scène de théâtre?
6: Avant de faire du stand-up pendant 10 ans. J'ai fait du théâtre classique. Déjà que Molière, c'est bien casse-couille. Mais avec moi, quoi, c'est pire.
5: Voilà, bon, bah, au moins il est lucide, hein, Valentin Reinhardt. Il a quand même trouvé sa place sur scène malgré un léger défaut d'élocution. Comme quoi, l'autodérision, ça mène à tout. Donc rions un peu en attendant de trouver notre place.
0: Ouais, et puis il y a de la place pour tout le monde ici.
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0: Bon lundi 17 août, on se réveille, c'est parti, on a le sourire, il est 7h. L'actu local, Anne-Laure Labalette, son bruit est infernal l'été. Hein. Il nous poursuit à la nuit tombée, pendant les apéros, dans le jardin ou au camping.
7: On parle bien sûr du moustique tigre. Et à Dijon, il y en a pas mal cet été. C'est pour ça que la métropole a mis au point une BAM, une brigade anti-moustique. 4 jeunes ont été employés cet été par la métropole et ils vont faire du porte-à-porte dans les quartiers les plus explosés, là où il y a des jardins ou des points d'eau. Et ils font en fait comme ça de la prévention. Ils donnent des conseils pour ne pas vous retrouver envahis par ces moustiques. Nicolas Pinquier est un de ces jeunes et pour lui, mieux vaut la prévention et l'information que la démoustication.
8: C'est vraiment quelque chose de très nocif aussi pour tout ce qui va être pour les plantes, étant donné que vraiment c'est un produit qui est fait pour venir tuer. Donc aussi toute la biodiversité va venir être tuée, par exemple tout ce qui va être abeilles, même généralement pour la santé humaine, voire même pour les animaux de compagnie. C'est quelque chose qui va être très nocif. On conseille que toutes les affaires qui étaient posées dehors soient nettoyées après une démoustication pour éviter justement de laisser du produit qui serait nocif pour les personnes.
7: Et on continue de parler de cette brigade anti-moustique et de ses actions dans 3/4 à 8h moins le quart avec notre invité. C'est Françoise Tenenbaum, vice-présidente de la métropole en charge des politiques sociales, de la santé et des solidarités.
0: La Côte d'Or et la Saône-et-Loire ne sont plus en vigilance orange à la canicule.
7: On voit enfin le bout de cette 5e canicule de l'été. À partir d'aujourd'hui, les températures vont redescendre avec des averses régulières. On va respirer un peu mieux. On fait bien sûr un point complet sur la météo à la fin de ce journal. En Saône-et-Loire, les pompiers sont intervenus de fois hier pour des feux de broussailles. D'abord à Saint-Germain-du-Plain, près de Chalon-sur-Saône, où 1,5 hectare de champs a pris feu. Et puis quelques heures après, du côté de Saint-Vallier, près de Monceau-les-Mines. Là, ce sont 5000 mètres carrés de broussailles qui sont partis en fumée, ainsi que 200 mètres de haies.
0: Ce week-end, le coup d'envoi des vendanges 2026 a été donné en Côte d'Or.
7: Beaucoup de domaines se sont lancés, dont celui des Hospices de Beaune, un domaine de 60 hectares. Des vendanges historiquement précoces cette année, en raison des canicules à répétition depuis la fin du mois de mai, mais aussi par le fait qu'on n'a presque pas eu de pluie ces derniers mois. Pour Ludivine Griveau, la régisseuse des Hospices, même s'il y a clairement moins de raisins cette année, ça ne veut pas dire pour autant que le millésime sera moins bon.
9: En viticulture, vous pouvez très bien avoir un millésime très généreux et qu'il soit pas fifou, comme disent les jeunes. Et à contrario, des millésimes dont les raisins sont rares, pour lesquels les raisins sont rares, mais qui sont précieux parce que très beaux. Pour ceux qui commencent à me connaître un peu, je crois qu'ils comprendront que moi, je me refuse à comparer les millésimes parce que c'est trop de choses différentes. Il y a trop de variables. Il y a vraiment une spécificité de chaque année. Alors, nous, quand on a les mains dedans, on va prendre nos repères pour nous aider techniquement dans certains millésimes parce qu'on a des choses qui ont bien marché dans tel contexte, donc on veut les reproduire. Mais vraiment comparer le millésime entre les millésimes entre eux, j'en serais incapable. Déjà, j'étais pas née en 76 pour parler du dernier millésime extrêmement chaud, extrêmement sec que les anciens ont en mémoire. Le dernier où on a vraiment beaucoup parlé de canicule, c'était 2003 et ça n'a rien à voir avec 2003. Donc voilà, 2026 sera 2026, j'ai l'impression.
7: Des propos recueillis par Lucas Chelminiac pour Ici Bourgogne et ces dernières années aux Hospices de Beaune. Les vendanges commençaient plutôt vers le 25 août et duraient 15 jours. Cette année, toute la récolte sera en cuverie dans à peine 10 jours, toujours selon Ludivine Griveau. À Dijon, des travaux sur les canalisations d'eau potable sont en cours en ce moment rue de la préfecture. Les agents de la ville changent 400 mètres de réseau devenu vétuste. Le but est d'éviter les pertes d'eau potable dans ce réseau justement. Coût total du chantier 250 000 euros. Fin des travaux prévus à la fin du mois. Les gendarmes de Côte d'Or interviennent beaucoup fois en ce moment pour des véhicules en panne sur l'autoroute. 6 fois rien que sur la journée d'hier, sur la 6, sur l'aire de Bonne-Taille, mais également sur l'autoroute A38 et l'A39. Des véhicules mal entretenus et pas habitués à rouler sur de longues distances. Du coup, au bout du compte, c'est la panne et les fortes chaleurs n'arrangent rien. Les gendarmes vous invitent donc à bien faire vérifier votre voiture avant de prendre la route pour un long trajet.
0: Un point en seulement 2 matchs.
7: Ça, c'est le bilan de ce tout début de saison pour le DFCO qui retrouve la Ligue 2. Après un match nul partout face à Montpellier, il y a 10 jours, nos bourguignons se sont inclinés ce vendredi soir à Gaston Gérard face à Pau, 1-0. Pour le moment, il semblerait que nos rouges aient un petit peu de mal à exister en attaque. Écoutez ce qu'en pense Stéphane Jobard, coach du DFCO entre 2019 et 2020. Il nous a donné son avis juste après la défaite face à Pau vendredi.
10: Il y a un peu trop de précipitation dans les 30 derniers mètres, mais c'est propre des joueurs de haut niveau qui connaissent le niveau de la Ligue 2. Laissons un peu le temps à ces jeunes joueurs de trouver leur repère. Mais tout n'est pas acheté, après ne cédons pas à la panique. Voilà, il n'y a que 2 journées. C'est un effectif qui souffre un peu de manque de potentiel athlétique. Donc ils vont être confrontés en Ligue 2 parce que c'est un championnat qui propose des duels, beaucoup de duels. Après, c'est une équipe qui pose des problèmes par son mouvement, ses permutations. Dans la seule crainte que je puisse avoir, c'est effectivement sur ces matchs-là, si malgré tout ça se passe pas bien, qu'une forme d'inquiétude qui s'installe autour de l'équipe et au sein des joueurs. Et ça, c'est ce qui est le plus dur à gérer par la suite. Mais on n'en est pas encore là. Encore une fois, j'ai vu de bonnes choses. J'ai vu de très bonnes choses pour une équipe de Ligue 2. Je suis impatient de voir ce qu'ils vont faire contre Clermont et Saint-Etienne sur les prochains matchs. Mais encore une fois, voilà. Je trouve qu'il y a tous les ingrédients pour bien faire.
7: Voilà des propos recueillis par Mathis Landé. Et rendez-vous donc ce vendredi dès 19h45 pour suivre le match du DFCO à Clermont. Il y a 30 ans, jour pour jour, l'astronaute bourguignonne Claudie Aigneret prenait la direction de la Station Spatiale Internationale. C'était la mission Cassiopée, une mission franco-russe, partie le 17 août 1996. Claudie Aigneret était d'ailleurs la première femme française à aller dans l'espace. Hasard du calendrier, demain le 18 août, une autre bourguignonne, Sophie Adnaud, qui est dans l'ISS depuis quelques mois déjà, fera son baptême du vide, sa toute première sortie extravéhiculaire dans l'espace. Cyril, la matinée commence sous les averses aujourd'hui.
0: Des pluies et des orages, hein, des coups de tonnerre qui éclatent encore là ce matin. Retour au sec cet après-midi avec même des éclaircies. Et puis on l'a dit, la canicule c'est derrière nous. Enfin on espère. On a entre 24 et 31 degrés maxi aujourd'hui. En tout cas, ce qui donne pour cet après-midi à Saulieu 26, à Châtillon-sur-Seine 27, à Dijon et Autun 28, à Beaune 29 et à Chalon-sur-Saône 31. Une météo que vous suivez commune par commune sur votre site ici.fr.
7: Et sur les routes, ça se passe bien alors qu'il est.
0: Pas de difficultés particulières autour de la métropole dijonnaise dans le centre-ville de Dijon. Ça roule bien également à Chalon-sur-Saône à l'heure actuelle. Ça sent encore bon les vacances. Vous avez des infos à partager, il faut absolument le faire avec nous au 03 80 42 15 15. On sera toujours là toute la journée.
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0: Votre musique, c'est votre playlist de l'été que vous écoutez sur votre radio locale ici Bourgogne, avec toute l'actu qui vous concerne et la bonne humeur, bien évidemment. Nous, on a le sourire, hein. Ah, ça c'est sûr. On est de bonne humeur pour vous réveiller et pour vous souhaiter une bonne journée. C'est lundi aujourd'hui.

0: On dirait bien qu'on se réveille tranquillement hein, là avec la radio ici Bourgogne, avec votre musique, trois cafés gourmands dans quelques minutes, histoire de chanter, histoire de se mettre de bonne humeur aussi, ça marche hyper bien. Et puis ici Bourgogne, bien sûr on a des cadeaux. Bah attendez, en voici un.
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0: 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On l'attend aussi lui hein, pour cette rentrée. Ce sera le pape qui vient en France. Et quand le pape vient en France, évidemment qu'on en parle déjà aujourd'hui. Ça se prépare cette histoire, c'est dans un instant, c'est sur votre radio, ici Bourgogne.
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0: L'actu vue de votre radio ici, c'est mon œil dans le projecteur avec vous Gérald Roux, puisque dans cette dernière partie de l'été, on jette un regard sur ce qui nous attend d'ici la fin de l'année 2026 et ce matin donc la visite du pape Léon XIV en France.
4: Et oui, un événement, puisqu'il s'agira de la première visite d'État d'un pape en France depuis 18 ans. Il y a bien eu des visites entre-temps de la part du pape François, mais elles n'avaient pas la même valeur dans le protocole. Quoi qu'il en soit, Léon XIV, puisqu'il s'agit de lui, sera en France du 25 au 28 septembre prochain. Sur le plan religieux, le pape célébrera les Vêpres à Notre-Dame, un moment fort dans cette cathédrale qui revit. Il célébrera deux messes géantes, l'une dans la capitale, l'autre à Lourdes. Il rencontrera la jeunesse et devrait s'y quelques grands boulevards parisiens dans sa papa mobile. Enfin, il célébrera une dernière messe à la cathédrale de Metz. Ça ne s'invente pas. Au-delà de ces célébrations, Léon XIV sera reçu à l'Élysée par Emmanuel Macron. Il va aussi prononcer un discours à l'UNESCO, cette branche des Nations Unies dont l'objectif est de consolider la paix dans le monde en s'appuyant sur l'éducation, sur la science, sur la culture. Et là, cette visite pourrait bien toucher un public plus large que la communauté catholique française, au moment où le monde est en pleine tourmente. Car Léon XIV, on l'a vu récemment, a des choses à dire sur la paix, sur la démocratie dans le monde et sur les sciences et les technologies aussi. Sur la paix, le pape s'est opposé de manière nette à l'homme le plus puissant du monde, en l'occurrence son compatriote l'américain Donald Trump et sa politique belliqueuse, particulièrement au Moyen-Orient. Le pape a dénoncé la politique du plus fort au détriment du dialogue, ce qui n'a pas plu du tout au président américain. L'autre grande inquiétude de Léon XIV, c'est l'avenir des hommes, de leur monde du travail, au moment où l'intelligence artificielle met en danger des dizaines de millions de jobs partout sur la planète. Le développement débridé des IA, le pouvoir démesuré des milliardaires de la technologie, la menace permanente des fake news sur la vérité, tout cela est au centre de ses préoccupations. Que l'on soit croyant ou pas, Léon XIV pose des questions sur l'avenir qui nous concernent tous.
0: Et donc on en reparlera puisqu'il sera en France dans le courant du mois de septembre, donc d'ici un petit peu moins d'un mois. Chérie, on changerait pas notre vieille commode ? Oh mais si, carrément, pour la rentrée ! Eh ben, vous avez décidé de faire un petit peu de changement dans votre chambre ou dans votre salon. Ici, Bourgogne partage une bonne adresse de restauration de meubles. C'est pratique, c'est économique et écologique. Et c'est avec l'éco d'ici, juste après les trois cafés gourmands qui vous réveillent ce matin à l'heure du

0: qui avait remplacé déjà la chanteuse, la toute première chanteuse originale, a décidé de quitter le groupe. Ceci dit, ça continue quand même, hein, pour tous les fans des Trois Cafés Gourmands, rassurez-vous, ils seront toujours là, ils vont toujours nous passer leur musique qu'on adore, et puis à nos souvenirs, c'est quand même le truc, vous voyez, qui... Ça met de bonne humeur, quoi. Hein. Ça fait du bien, tout simplement. C'est ici Bourgogne, c'est votre musique. On écoutera aussi Electric Light Orchestra juste avant 7h30. On revient évidemment sur votre météo. Il y a du changement, hein, dans la météo là aujourd'hui, avec un temps beaucoup plus orageux, pluvieux, et les températures qui redescendent. Ça fait du bien. On va vérifier à Périgny-les-Dijon comment ça se passe chez Josiane. Bonjour Josiane.
1: Bonjour.
0: Bienvenue.
1: Bonjour, c'est Bourgogne.
0: Ben, on est ravis de vous accueillir. On vous offre ce matin cette boîte découverte d'Annie de Flavigny. Ça se passe comment dans votre ciel, vous, Josiane?
1: Il était très lumineux cette nuit avec les éclairs, mais ce matin, ça va mieux. Il fait frais, on est mieux.
0: On est bien, hein, ça fait du bien,
1: oui,
0: quand même.
1: Oui, c'est vrai, c'est vrai.
0: Qu'est-ce que vous allez faire de beau, vous, aujourd'hui? Vous avez déjà un petit programme d'établi ou pas?
1: Oh ben non, mon petit train-train quotidien.
0: Oh, c'est bien. Et qui commence par la radio.
1: Voilà.
0: Sur les boîtes des Annies de Flavigny, il y a un agneau ou un renard?
1: Ah ben un agneau.
0: Oui, on connaît toutes et tous. Et puis si on ne connaît pas, bon, on ira découvrir. Cette boîte découverte, 91 sachets, c'est pour vous, Josiane. Bravo à vous.
1: Ah ben c'est gentil, je vous remercie, c'est Bourgogne.
0: Passez une bonne journée et on continue de vous offrir les plus beaux cadeaux de la région, c'est promis.
1: Merci à tous.
0: Il est 7h20, artisans, commerçants, institutions, quand ça marche, quand ça fait avancer l'économie de la Bourgogne, c'est dans l'écho d'ici. Aujourd'hui, Anthony Lang, on est à Semur-en-Auxois.
2: Pour la restauration des meubles à Semur-en-Auxois, il y a Cabotine tenue par deux passionnés, Frédéric et Dalila Moreau. Bonjour Frédéric.
3: Bonjour.
2: Vous avez créé Cabotine en 2019, c'est-à-dire juste avant une période pas très propice au commerce. Est-ce que ça vous a endurci ou motivé davantage?
3: Oui, ça nous a endurci, ça nous a forcé à nous adapter un petit peu aux circonstances de l'époque et ça nous permet de tenir et d'avancer.
2: Quel est le profil de votre clientèle?
3: On est plutôt sur une clientèle... jusqu'à maintenant, on avait plutôt une clientèle qui était d'un certain âge, qui voulait refaire des meubles. Et on commence à voir arriver une clientèle plus jeune, une clientèle de gens entre 30 et 40 ans qui récupèrent les meubles des grands-parents pour les faire refaire, pour décorer leur maison. Souvent, c'est un meuble qui appartenait à la grand-mère ou à l'arrière-grand-mère. Et il y a cette espèce de nostalgie qui fait que on a envie de garder ce petit bout de patrimoine en le refaisant, en le remettant au goût du jour. Mais du coup, ça permet effectivement, comme je le disais, de garder ce petit bout de patrimoine familial, de souvenirs. Donc souvent, oui, effectivement, il y a une valeur plus sentimentale qu'une vraie valeur, on va dire, d'un point de vue financier.
2: Quel type de restauration vous donne le plus de fil à retordre?
3: Des fois, c'est le collage des fauteuils quand ils sont vraiment en courbe. Et des fois, on se retrouve même des fois avec des morceaux qui manquent. Donc, il faut refaire les morceaux qui manquent pour que ça semble et avoir toujours été là. Donc là, ça peut être, suivant la forme du fauteuil, ça peut être un problème.
2: Tout type de meubles, tout type de fauteuil, en l'occurrence, et tout type de budget, j'imagine.
3: Oui, tout à fait. On a la petite réfection des petites chaises. On a des fois des gens qui n'ont pas forcément de gros moyens pour refaire leur fauteuil, mais donc on a des tissus avec des, on va dire, à des prix tout à fait abordables. On peut avoir aussi bien quelqu'un qui, pour un château, va plutôt favoriser des tissus nobles pour pas dénoter. Et puis on aura des gens qui ou des jeunes qui s'installent et puis donc qui veulent refaire un fauteuil, mais que ça soit un prix raisonnable. Donc effectivement, on a affaire à différents budgets, oui.
2: Comment vous contacte-t-on? Par votre site internet?
3: Oui, tout à fait. Alors effectivement, on peut me contacter soit par un numéro de téléphone, soit effectivement par les réseaux sociaux, puisqu'on est sur Facebook et Instagram. Et
2: puis on le rappelle, vous êtes 8 rue Buffon à Semur, on peut aussi vous rendre visite?
3: Tout à fait, on peut venir à la boutique, il y a une partie brocante antiquité, et puis derrière il y a la partie atelier qui est réservée aux réfections des meubles. Donc on peut tout à fait venir nous voir, et on peut échanger aussi, c'est ce qui est toujours assez agréable.
2: Très bien, merci beaucoup.
3: Merci à vous.
0: 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Il est 7h24, retour de l'actu local à 7h30 bien sûr, et puis votre météo complète. On va voir qu'aujourd'hui vraiment il y a un changement dans le temps. Ça ne veut pas forcément dire qu'il va faire froid, mais en tout cas avec la pluie, ça s'est bien rafraîchi. Vous continuez de laisser votre message, votre météo sur le Facebook, ici Bourgogne.

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0: Profitez bien de ce début de journée avec nous, avec Indochine. Dans un instant, ça c'est pour votre musique. En attendant, il est 7h30. C'est l'info d'ici en Bourgogne. À Nord, c'est une brigade particulière qui sillonne la métropole de Dijon en ce moment.
8: Une BAM, une brigade anti-moustique pour lutter contre le moustique tigre qui est bel et bien présent chez nous en ce moment. Un groupe de 4 étudiants employés par la métropole vont donc donner des conseils aux particuliers qui ont des jardins et des points d'eau, justement pour ne pas qu'ils se retrouvent envahis par ces moustiques tigres. Reportage juste après. Après le point sur l'actualité en France et dans le monde, le 90 secondes, c'est avec vous, Cyril Ardoux.
9: Objectif, lancer la reconstruction du territoire après l'incendie en Gironde qui a ravagé 42 000 hectares et détruit 240 maisons. Le Premier ministre Sébastien Lecornu est en déplacement aujourd'hui dans le département, accompagné notamment des ministres de l'Intérieur, de l'Agriculture ou encore du Tourisme. Ils doivent rencontrer des habitants et des pompiers ou encore participer à une table ronde. Dans les Landes, à Garin, la préfecture a autorisé 50 personnes à retrouver leur domicile. Quelques 600 personnes restent évacuées. Le feu qui a débuté jeudi a brûlé environ 1700 hectares. Ce matin, le Var, les Bouches-du-Rhône et le Vaucluse sont en rouge pour un risque très élevé de feux de forêt. 7 départements du Sud ainsi que l'Essonne et la Seine-et-Marne sont en orange pour un risque élevé. 700 000 personnes vont recevoir dès aujourd'hui un email pour les informer du piratage de leurs données personnelles après la cyberattaque qui a visé le fisc et qui a été révélée jeudi. Une cellule interministérielle est prévue cet après-midi sur le sujet. Il avait tiré la carabine près d'enfants en proférant des injures racistes en avril. Cela avait provoqué une vive émotion. Un homme de 65 ans, jugé aujourd'hui au Puy-en-Velay en Haute-Loire, ses faits s'étaient déroulés dans un quartier défavorisé de la commune d'Espaly-Saint-Marcel. Et puis Léon Marchand sur le toit de l'Europe, médaille d'or hier soir sur le 400 mètres nage libre, médaille de bronze sur le relais 4 x 100 mètres 4 nages. Il a remporté une médaille sur chaque épreuve qu'il a disputée lors de ses championnats d'Europe.
8: Et l'actualité chez nous en Bourgogne, c'est la mise en place de la BAM dans la métropole de Dijon. La BAM, la brigade anti-moustiques qui lutte justement contre un insecte estival, le moustique tigre. Il est bien présent chez nous en ce moment, peut-être même qu'il vous a déjà gâché des soirées d'été. En tout cas, en ce moment, 4 jeunes étudiants employés par la métropole vont faire du porte-à-porte chez les particuliers les plus exposés, c'est-à-dire ceux qui ont un jardin où de l'eau peut stagner. Ils font de la prévention et de l'information et rappellent évidemment les bons gestes à adopter. Élie Duco, vous avez suivi cette brigade anti-moustiques dans le quartier Montmusard à Dijon.
10: Le jardin de Jérôme Guérin est tout sec. Manon Paris et Nicolas Pinquier font le tour de la maison. Les deux jeunes de 19 et 21 ans sont embauchés par Dijon Métropole pour l'été. Rien d'inquiétant dans le jardin, à part le récupérateur d'eau.
11: Le récupérateur d'eau, j'essaye de le traiter régulièrement pendant la saison avec un petit produit que j'ai acheté sur internet qui est censé tuer les larves de moustiques. Hein. J'en ai mis il y a une dizaine de jours, donc je pensais être tranquille. Et là, en ouvrant, on a découvert qu'il y avait une petite larve qui se baladait. Hein. C'est pas aussi efficace, ou j'ai peut-être pas mis le bon dosage pour pouvoir m'en débarrasser. Quoi.
10: Cet habitant de Dijon a appelé la brigade moustique tigre.
11: Je vais relire la notice de mon produit et je vais peut-être en mettre une dose.
10: Car les soirées dans son jardin deviennent un peu difficiles à vivre.
11: On a senti une montée en puissance là, ces deux dernières semaines. Le soir, on est attaqué par les moustiques. Quand on va chercher les tomates dans le jardin, il y en a de plus en plus. Donc, on a fait donc appel à la mairie. Quoi.
10: Les deux jeunes brigadiers, gilets jaunes sur les épaules et dépliants en main, sont devenus incollables sur le moustique tigre.
12: Les gens, il y a plein de lieux qu'ils n'identifient pas comme étant des gîtes larvaires. Donc, les gîtes larvaires, c'est là où les larves vont pouvoir se développer, donc où l'eau va stagner pendant plus de 5 jours. Et tout ce qui est réservoir d'eau.
10: Avec la sécheresse et la canicule, on pourrait s'attendre à voir moins de moustiques. Pourtant, ce n'est pas le cas, car il en faut peu, vraiment très peu, pour être heureux quand on est une larve de moustique tigre.
13: Le problème est que le moustique tigre a vraiment besoin d'une extrêmement petite quantité d'eau. Il faut imaginer qu'un bouchon de bouteille retourné dehors peut techniquement suffire.
10: Très souvent, on trouve beaucoup de larves dans les soucoupes de pots de fleurs.
12: Des larves, on en a vu, je pense, des milliers. Hein, sincèrement, on en a vu beaucoup chez les gens, surtout chez les gens qui, malheureusement, ne peuvent plus entretenir leur jardin, parce qu'il y a beaucoup de personnes âgées aussi et qui, du coup, n'ont pas la capacité ou pas les connaissances nécessaires. Et des moustiques, bah oui, on se fait piquer, donc on en voit pas mal, oui, effectivement.
10: Et en plus, les œufs survivent très bien, même au sec, à l'air libre, sous la chaleur. Céline Paco est directrice adjointe santé et hygiène à la ville de Dijon.
14: Une des caractéristiques du moustique tigre, c'est que les œufs sont très résistants. Ils survivent au gel, ils résistent aussi aux chaleurs, bien évidemment, puisqu'au départ, le moustique tigre vient de pays chauds, vient d'Asie, donc il est très résistant.
10: En ce moment, Dijon Métropole préfère miser sur la prévention et l'action individuelle. Pas de démoustication tant qu'aucun cas de maladie type dengue ou chikungunya n'est recensé.
12: Vous avez un moustique sur le crâne, oui.
11: Moi, je le sentais.
12: Oui, voilà.
8: Le reportage d'Élie Ducot pour Ici Bourgogne et cette brigade anti-moustique à Dijon et dans la métropole. On y revient dans quelques minutes avec notre invitée Françoise Tenenbaum, vice-présidente à la métropole en charge de la santé, des solidarités et des politiques sociales. Et puis, dans une demi-heure, dans l'info d'ici à 8h, les vendanges 2026, elles ont démarré ce week-end aux Hospices de Beaune. Cette année, elles sont très, très précoces, du jamais vu, même pour les vignerons. Et les averses tombent toute la matinée.
0: Des pluies et puis aussi des coups de tonnerre par endroit. Au fur et à mesure de la matinée, ça va se calmer. Et puis cet après-midi, retour au sec, mais toujours sous un ciel chargé. À Saulieu, on ira jusqu'à 26 degrés cet après-midi. À Châtillon-sur-Seine, il fera 27. À Dijon et Autun, comptez 28. À Beaune, 29. Et la maximale donc pour Chalon avec 31 degrés. 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
8: Pas de bouchons et pas d'accidents signalés non plus en Bourgogne.
0: À Dijon, à Beaune, à Chalon, à Montbard, à Châtillon-sur-Seine et à Autun, on n'a pas de difficulté à vous signaler et ça c'est une très bonne nouvelle en soi. Voilà. Si vous avez des infos et que vous voulez les partager avec tout le monde, c'est normal, vous êtes comme ça, vous êtes solidaire et puis surtout ça peut aider hein, évidemment tout au long de la journée, on est là au 03 80 42 15 15 avec toute l'équipe d'ici Bourgogne, on vous accompagne dans tous vos déplacements chez nous en Bourgogne.
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0: Voilà, vous avez les trois noyaux comme ça d'ici Bourgogne et pour vous accompagner, on est là toujours avec votre musique et les chansons qui vous font rêver, qui vous font danser et chanter sous la douche.

0: C'est la bande son de votre réveil, de vos vacances aussi, c'est ici Bourgogne.
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0: Oh, quelle bonne odeur d'herbe mouillée. Ça, c'est Dominique qui le dit hein, sur le Facebook Ici Bourgogne. 17,8 degrés à Ternan. Bonjour Dominique. Avec 5,6 mm de pluie tombée. Effectivement, la pluie qui continue de tomber un petit peu partout. À Chassagne-Montrachet également, chez Martine. Elle a dit petite averse voilà, tout à l'heure qui a bien rafraîchi l'atmosphère. On va être mieux. Bah, profitez-en. Et votre météo, vos messages, vos jolies photos, c'est sur le Facebook Ici Bourgogne. Un verre à bière, un vieux vinyle, une carte Pokémon ou encore un joli vase. Le cabas d'Ici Bourgogne commence à vraiment bien se remplir hein, depuis le début de l'été. Où Guillaume Pierre sillonne les brocantes et les vides-greniers de la région. Avec 3 euros, qu'est-ce qu'on rajoute aujourd'hui ?
3: Là, je sens qu'on est en terrain conquis. C'est-à-dire que là, je suis à Saint-Brille-Vineux, on me parle d'ici Auxerre. Forcément, quand c'est en Côte d'Or, c'est ici Bourgogne. Mais là, on sent quand même qu'il y a une fan de d'ici Auxerre. C'est bien, c'est la même maison, on est content. Donc, l'idée, c'est qu'on parle de brocante. Je vous trouve là sur un stand avec un petit verre à la main. C'est du soda, hein, je tiens à préciser.
4: C'est du soda.
3: Oui, c'est du soda.
4: Cette chaleur, on ne boit pas du
3: tout. Ouais, c'est vrai qu'il fait chaud. On est en face des vignes. Nous sommes. Disons, là, je suis tombé sur une bavarde. Je peux en placer une, oui. Elle a... Alors, ce qui est drôle, c'est qu'elle est avec ses amis supporters ou. Ah, c'est votre fille
4: et son amie.
3: Ah, c'est votre fille.
4: Oui.
3: D'accord, mais votre prénom à vous?
4: Denise.
3: Denise, elle est bavarde, Denise, j'aime beaucoup. Je vous taquine, hein, je vous taquine, mais je vous trouve en plein cagnard.
4: Je vais bronzer.
3: Oui, oui, vous avez pris un coup de chaud. C'est votre stand, de petit stand qui est ici?
4: Oui, tiens.
3: Ah, il fait 2 mètres linéaires quand même, on a quelques petites choses.
4: Et 4 mètres, j'ai pris.
3: Ah bah oui, j'ai le compas dans l'œil. Hein. Qu'est-ce que vous vendez de beau, Denise?
4: Eh ben, un peu tout, de la vaisselle, des DVD, des jeux de société, des Barbies.
3: Ça vient d'où voilà. Tout ça?
4: Ben, un peu du bordel qu'il y a chez moi.
3: Dans la cave, dans le grenier, vous avez ça chez vous?
4: Du sous-sol, oui.
3: Vous faites combien de brocantes par an, vous?
4: Oh, pas beaucoup. Ça, c'est ma deuxième, là.
3: D'accord.
4: Après, encore une est terminée.
3: Bon, c'est bien parti depuis ce matin?
4: Ah, ce matin, c'était un peu... J'ai téléphoné à ma fille, j'ai dit, oh, je sais pas si je vais encore rester bien longtemps parce que c'est pas folichon. Et puis là, ça va, ça s'est mis à venir. Donc c'est bon.
3: On n'a pas la même clientèle le matin d'ailleurs que l'après-midi sur une brocante, hein. C'est pas tout à fait le même public.
4: Hein. Du tout. Le matin, les gens, ils viennent, ils achètent, mais l'après-midi, c'est des promeneurs. Hein.
3: Comme moi, quoi. C'est ça qu'elle est en train de me dire, là, Denise. Avant de partir, j'ai un budget de 3 euros. Les deux radios qui m'emploient m'ont dit à 3 euros par jour pour repartir avec un objet. Pour 3 euros, vous me vendez quoi?
4: Vous choisissez ce que vous voulez, puis je vais vous dire. Oh, ben, il y a des choses. Il y a 6 verres pour 3 euros.
3: Qu'est-ce que vous avez? Ça fait la troisième personne à Saint-Brie à me proposer des verres. C'est le coin qui fait ça ou quoi?
4: Ben, je ne vais pas vous proposer des poupées, des baigneurs.
3: Non, des jeux de société à la rigueur, un jeu de société à 3 euros.
4: Ah ben 3 euros, là c'est un peu abusé. Oh.
3: Ah ben, Denise, elle lâche rien en affaire. Bon.
4: Ben non, parce qu'ils sont tout neufs.
3: Ouais. Bon alors, les DVD, vous les vendez combien?
4: Les DVD, 1 euro.
3: 1 euro, je vous en prends 3. On est à 3 euros.
4: Ben, alors allez-y.
3: Le quatrième est offert.
4: Si vous voulez, allez.
3: Je la taquine, j'adore. Merci beaucoup, Denise. Vous êtes formidable, changez rien. Et puis, bonne fin de brocante. Hein.
4: Merci beaucoup.
3: À bientôt, au revoir.
4: Au revoir.
0: Il est fort. Allez, un nouvel objet dans le cabas d'ici et ici.fr pour tout réécouter. Il est 7h44. Comment on fait à Dijon pour éliminer les moustiques et notamment les moustiques tigres? Une élue de la métropole vous parle dans un instant.
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0: Ils ont été vos pires ennemis de l'été pendant les soirées dans les jardins au bord de l'eau. On vous parle des moustiques aujourd'hui et même s'il y a eu des canicules et la sécheresse cet été, bah ça les a pas arrêtés pour autant. Alors la métropole de Dijon a mis en place la BAM, une brigade anti-moustiques. Son but est d'informer sur les dangers du moustique tigre et de faire des actions de prévention. Notre invitée ce matin, c'est la vice-présidente de Dijon Métropole en charge des politiques sociales, de la santé et des solidarités. Elle répond à vos questions, Élie Ducot.
5: Bonjour Françoise Tenenbaum.
6: Bonjour Elie.
5: Merci d'être avec nous ce matin sur Ici Bourgogne. Le moustique tigre à Dijon et dans l'agglomération de Dijon, en cet été 2026, où est-ce qu'on en est? C'est quoi, quelle est l'actualité du moustique tigre, si j'ose dire, dans la région de Dijon?
6: Eh bien, c'est comme sur toute la France, hein. Il y en a et il prolifère, effectivement. Et c'est à chacun de se prendre en charge pour enlever les lieux où il pourrait y avoir de l'eau stagnante. Et vous savez, ces lieux, ils sont assez pervers, parce qu'il suffit d'avoir quelques feuilles amassées et l'eau va stagner, malgré la canicule. Et dans cette eau stagnante, en faible épaisseur, eh bien, le moustique va pondre et les larves vont se développer. Donc c'est tout cela qu'il faut éradiquer pour pouvoir avoir une chance d'éradiquer ou de diminuer les populations de moustiques tigres.
5: Il n'y a pas d'opération de démoustication prévue pour le moment?
6: Alors, c'est absolument hors de question, parce que c'est très mauvais pour la santé, et ça ne servirait que ponctuellement, et il faudrait recommencer sans cesse. Or, il y a un effet des produits chimiques sur notre santé, sur les végétaux qu'on mange, etc. Donc, c'est exclu, ça ne peut être pratiqué que s'il y a un risque de maladie. Si quelqu'un est contaminé par le chikungunya ou la dengue, dans ce cas-là, on va dans un rayon de 150 mètres autour des lieux où il a été traité, mais de façon très exceptionnelle.
5: Là, cette année, vous vous attendez à ce que le moustique tigre soit présent encore longtemps? On n'en a pas fini?
6: Ah, on n'en a pas fini. France entière, on n'en a pas fini. Il va falloir s'accoutumer à vivre avec, à avoir les bons gestes et surtout cette vigilance sur l'eau qui stagne. Et puis peut-être, pour les années qui viennent, mais pas avant 2028, la possibilité de faire des déversements de moustiques tigres stériles, mais pour ça il faut en fabriquer suffisamment, et la seule entreprise qui en fabrique est à Montpellier, et pour l'instant elle a des contrats avec Brive-la-Gaillarde et avec Toulouse, et elle n'arrive pas à en faire suffisamment. Donc à l'étude est la création d'une usine sur Dijon Métropole, dans nos zones industrielles et d'activité, mais c'est vraiment encore à l'état de réflexion et c'est pas du tout encore abouti.
5: Et pour le moment, la brigade du moustique tigre va continuer ses actions jusqu'à la fin de l'été, peut-être un peu plus tard.
6: Oui, tout à fait, jusqu'en septembre.
5: Merci beaucoup Françoise Tenenbaum.
6: Merci Elie, à bientôt.
5: Et bonne journée.
6: Bonne journée à vous aussi.
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0: Moïse Kouamé, vous le connaissez lui, Moïse Kouamé, c'est un tennisman qui a fait les plus grands tournois et pourtant on ne croyait pas en lui au départ. Hein. C'est son histoire juste après Pascal Obispo et Francis Cabrel sur Ici Bourgogne. Les

0: Merci local, musique et bonne humeur, c'est ici Bourgogne à 7h51. Vous voyez Yannick Noah ? Bah lui c'est un petit peu pareil. Tous les matins ici Bourgogne vous raconte l'histoire de sportifs et sportives méconnus et qui le méritent d'être connus. Olivia Leray, on retient qui aujourd'hui ?
1: Moïse Kouamé, même pas 18 ans, c'est du tennis et c'est tout plein de promesses. Il fait plus vieux que son âge. Souvent quand on le dit c'est pas bien pris, bah là c'est un compliment. Et quand on fait plus vieux, eh bien on rentre dans des endroits où ceux de notre âge ne vont pas. Moïse, on l'invite dans les grands tournois, à Miami ou à Monte Carlo et même à Roland-Garros par exemple, où vous l'avez découvert il y a quelques mois. Premier match en Grand Chelem. Première victoire, c'était le 26 mai 2026. Lui ne l'oubliera pas. Contre un joueur de 20 ans de plus, ça voulait dire potentiellement jouer un match en 5-7. Et pour l'instant, Moïse, bah, il avait vu ça seulement devant sa télé. Et il y est allé, Moïse, en 5-7 et jusqu'au troisième tour de Roland-Garros. Il y a des risques à toute cette précocité. La surcharge, déjà, une blessure au dos récemment, une fracture de fatigue. À son âge, c'est un peu tôt, cette fois. Et il y a surtout nous, qui nous emballons un peu à chaque fois qu'on pense avoir trouvé notre nouveau Yannick Noah. Mais autour de lui, son entourage le polie et le protège surtout. À Roland-Garros Junior, il avait déjà un agent il y a quelques années pour ne pas trop s'exposer aux médias. Et puis, il y a aussi son entraîneur, un certain Richard Gasquet, qui lui aussi a connu le feu des médias quand il était petit. Et ça marche. Depuis, Moïse a gagné près de 400 places au classement ATP et il sait quoi dire quand on projette un peu trop de choses sur lui. Quand on lui dit qu'on voit des joueurs connus en lui avec son style de jeu, un peu de Gaël Monfils par exemple, parce qu'il court partout, qu'il frappe fort et qu'il glisse parfaitement, et bien lui il répond « En moi, il y a du Gaël, il y a du Alcaraz, il y a du Djokovic, mais il y a surtout du Moïse Kouamé. » Jusque dans sa façon de s'exprimer, Moïse marche sur l'eau et pourrait très vite tutoyer le ciel.
0: Moïse Kouamé. On va vous parler de Monsieur Poubelle aussi dans un instant. Lui, il a inventé la poubelle, bien sûr. L'histoire bien odorante du jour avec le spécialiste de l'histoire. C'est sur votre radio locale ici Bourgogne. Avec aussi la musique. La musique qui vous accompagne, c'est la bonne son de votre petit déjeuner.

0: Eh ben moi je dis, il n'y a pas mieux réveil qu'avec Bonnie Tyler. Évidemment, c'est votre radio locale ici Bourgogne. La musique de retour dans la prochaine demi-heure avec notamment Étienne Dao et Jean-Jacques Goldman. Vous allez aimer.
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0: Dans deux minutes, retour de l'actu, mais avant, c'est Stéphane Bern qui nous rejoint un petit peu l'histoire avec vous. Stéphane, ce matin, on va voyager au temps des charrettes et des voitures hippomobiles.
3: Avouez-le, vous n'auriez jamais cru qu'un simple récipient pouvait faire trembler toute une ville. Et pourtant, c'est exactement ce qui arrive à Paris à la fin du 19e siècle. Nous sommes en 1884. Eugène Poubelle, préfet de la Seine, constate que Paris croule sous les immondices. Les rues sont encombrées de détritus, les charrettes débordent et les rats se promènent comme s'ils étaient chez eux. Autant dire qu'à cette époque, la ville lumière ne brille pas par son hygiène. Pour mettre fin à ce chaos, il impose par décret des récipients fermés pour les déchets ménagers. L'arrêté précise la dimension des récipients. De 80 à 120 litres, moins de 10 kilos à vide, la présence d'un couvercle et d'une anse. Les Parisiens réagissent avec humour et ironie. Dans les journaux, on caricature le préfet Poubelle, coiffé d'un bac à ordures en guise de chapeau. Les enfants transforment les bacs en bateaux ou en trônes pour leurs poupées. Certains chiens essayent d'ouvrir les couvercles, tandis que les ménagères grincent des dents devant ces boîtes imposées. « Voilà le préfet qui veut enfermer nos déchets !» s'exclament les grincheux. Pourtant, la mesure fonctionne. Rue plus propre, odeur réduite, rats moins audacieux. Les bacs deviennent vite indispensables et le nom de leur inventeur traverse le temps.
4: En farfouillant dans la poubelle, j'ai trouvé.
3: Eugène Poubelle, moqué au départ, entre dans l'histoire. Son invention, née d'une contrainte sanitaire, s'impose désormais dans toutes les maisons et sur tous les trottoirs. Conclusion, quand on a une bonne idée parfois, il faut laisser les gens médire. C'est juste qu'ils avaient besoin de vider leur sac.
0: Exactement, il a raison. Stéphane Bern avec vous tous les jours, l'histoire et avec le sourire.
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0: Eh ben bonjour madame, bonjour monsieur, installez-vous ici, c'est chez vous, il est 8h. Et chez vous, c'est l'actu locale avec Anne-Laure Labalette. Les vendanges 2026 en Bourgogne ont donc commencé ce week-end.
5: Pour une très grande majorité des domaines, dont celui des Hospices de Beaune, des vendanges historiquement précoces en raison des canicules successives depuis la fin du mois de mai. En tout cas pour Ludivine Griveau, la régisseuse des Hospices de Beaune, les 60 hectares du domaine n'ont pas du tout réagi de la même façon face aux fortes chaleurs. Et c'est justement ce facteur-là qui va caractériser le millésime 2026.
6: C'est le fait aussi des expositions, du matériel végétal, de l'âge de la vigne. Donc on a quand même cette hétérogénéité qui va être un peu un des faits marquants. L'autre point, c'est sa quantité. On est quand même on s'apprête à produire une très faible quantité de raisins, donc de vin. C'est dommage parce qu'en fait, le nombre de raisins initialement pendus sur les vignes, il était super. Il était vraiment dans les objectifs. Après, les grappes ne se sont pas, les bennes se sont pas gorgées d'eau ni de jus. Donc on va être un peu sur notre faim par rapport aux quantités, ce qui ne laisse aucun présage par rapport à la qualité. Alors, j'en parlerai pas aujourd'hui parce que je ne sais pas et je veux pas raconter de bêtises ni mentir en fait. Bien sûr qu'on a envie que ce millésime soit beau, mais il n'y a pas de lien en fait entre la qualité et la quantité. Des fois, vous pouvez avoir des raisins en très généreuse quantité et faire un millésime vraiment pas fifou. Et à contrario, vous pouvez avoir très peu de raisins et qu'ils soient vraiment des pépites et des trésors. Donc, voilà, pour l'instant, carte joker sur la qualité.
5: Et ces dernières années, les vendanges aux Hospices de Beaune commençaient plutôt vers le 25 août et duraient 15 jours environ. Cette année, tout le raisin sera ramassé d'ici une dizaine de jours. La Côte d'Or et la Saône-et-Loire sont désormais sortis de la vigilance orange à la canicule. Les températures vont redevenir plus supportables cette semaine chez nous en Bourgogne. On fait un point complet à la fin de ce journal. Deux incendies se sont déclarés hier en Saône-et-Loire, des feux de broussailles. Le premier à Saint-Germain-du-Plain, près de Châlons, 1,5 hectare de champs a brûlé. 18 pompiers étaient sur place. Le second feu à Saint-Vallier, près de Montceau-les-Mines. Là, ce sont 5000 mètres carrés qui sont partis en fumée, ainsi que 200 mètres de haies.
0: C'est notre ennemi numéro un l'été quand on fait des apéros le soir dans le jardin ou au bord de l'eau.
5: Le moustique tigre. Et il y en a pas mal cet été chez nous en Bourgogne. C'est pour ça qu'à Dijon, la métropole a mis en place une sorte de brigade du tigre, la BAM, la brigade anti-moustique. 4 jeunes en job d'été embauchés par la métropole ont pour mission de faire du porte-à-porte dans les quartiers les plus exposés. exposés aux moustiques, c'est-à-dire là où il y a des jardins et des petites mares par exemple. Et là, ils informent en rappelant bien sûr les bons gestes à adopter pour ne pas être infestés. Céline Paco est adjointe au directeur de la santé et de l'hygiène de la ville à la mairie de Dijon. Elle nous donne un conseil de bon sens.
7: Souvent, en plus, en pleine canicule, les gens ont tendance à mettre des coupelles d'eau pour leurs plantes. Ils peuvent les mettre, il n'y a pas de souci, mais il y a des techniques comme mettre soit du sable, soit des billes d'argile dans les coupelles pour éviter que ça devienne un lieu de ponte des moustiques. Les récupérateurs d'eau, c'est aussi une grosse problématique, ça. Il n'y a aucun souci d'avoir ces récupérateurs, sauf qu'il faut mettre une moustiquaire dessus pour éviter que les moustiques viennent pondre dans les récupérateurs d'eau. Donc l'idée de la brigade, c'est vraiment d'identifier tous les points problématiques du jardin et de proposer aux gens à chaque fois des solutions, sans pour autant devoir abandonner certaines pratiques. Il y a des gens qui mettent de l'eau pour les animaux, surtout quand il fait chaud. C'est juste de veiller une fois par semaine à enlever cette eau pour pas que les larves se développent.
5: Et cette brigade anti-moustiques, on en parlait aussi juste avant ce journal avec Françoise Tenenbaum, vice-présidente à la métropole en charge de la santé et des solidarités. Elle nous disait qu'avec le moustique tigre, la démoustication n'est clairement pas efficace. C'est bien mieux de faire de la prévention pour éviter d'être envahi. Son interview complète, vous la retrouvez dès maintenant en replay sur ici.fr et sur votre application ici.
0: L'été à Dijon, c'est souvent le moment où on fait pas mal de travaux en ville.
5: Oui, il y a moins de monde et c'est plus simple pour faire circuler les engins de chantier et réduire les voies de circulation. En ce moment, d'ailleurs, de gros travaux sont en cours rue de la Préfecture. 400 mètres de canalisation du réseau d'eau potable sont en train d'être remplacés. Le but, c'est d'éviter les perditions d'eau potable sur le réseau devenu vétuste. Le reportage de Pauline Aubel.
8: Au milieu des gravats, les ouvriers descendent à un peu plus d'un mètre sous nos pieds, là où passent les canalisations. Sylvie Grivelet est chargée du suivi des travaux chez Audivea, la compagnie qui gère l'eau potable à Dijon.
9: On creuse, on terrasse avec des engins, comme on voit derrière, des pelles mécaniques. On pose la nouvelle conduite, on rebouche et entre-temps, on refait tous les branchements d'alimentation.
8: Des branchements qui alimentent les logements, mais aussi plusieurs bâtiments emblématiques comme la préfecture. Ici, les tuyaux avaient largement fait leur temps.
9: C'était un réseau qui était quand même relativement vieux, qui date du début du siècle dernier. Donc forcément, ça vieillit, c'est comme tout. Donc il y a des fuites qui se font et pour contrer ça, au bout d'un moment, passe en investissement, comme on dit, il faut renouveler. Voilà.
8: L'enjeu, c'est donc bien d'éviter de perdre de l'eau potable, surtout en cette période de très forte sécheresse en Côte d'Or. C'est ce qu'explique Antoine Oharo, premier adjoint à la mairie de Dijon.
10: Chaque goutte d'eau qui est économisée à travers les fuites, c'est une goutte d'eau qu'on n'aura pas besoin d'aller chercher dans le milieu naturel. Nos ressources sont très tendues. Soyons toutes et tous raisonnables et vigilants et sobres dans nos usages de l'eau au quotidien. C'est très emblématique, c'est la rue de la Préfecture, mais en fait, toute l'année, vous avez des travaux d'entretien de réseau dans toute la ville. Et ça nous permet aujourd'hui d'avoir un réseau à Dijon qui est à 85% de rendement.
8: Avec l'objectif affiché d'atteindre les 90% de rendement dans les prochaines années.
5: Et le coût total de ce chantier de la rue de la Préfecture à Dijon est de 250 000 euros. Les travaux devraient être terminés à la fin du mois et la rue rouvrir à la circulation. Ce lundi, c'est le coup d'envoi officiel de la campagne pour les élections sénatoriales. En Côte d'Or, il y a 5 listes. À gauche, pour le PS, celle de François Rebsamen. Pour la France Insoumise, celle d'Olivier Minard, candidat aux dernières municipales à Dijon. À droite, c'est la maire de Saulieu, Anne-Catherine Loisier, qui se lance. Pour le Rassemblement National, on retrouve la liste de la Saumuroise Tatiana Guyonot. Et pour Reconquête, c'est Franck Gaillard qui part. Et puis en mode de tennis, la Dijonnaise Loïse Boisson joue les 16e de finale du WTA 1000 de Cincinnati. Ça se passe aux États-Unis aujourd'hui. Son match débute ce soir à 22h, heure française. Loïse Boisson affronte une autre Française, Diane Paris, la 66e mondiale. La Dijonnaise s'est qualifiée hier après le forfait de la Suissesse Belinda Bencic pendant leur match. Respire. Il a plu au petit matin, Cyril, et ça dure un petit peu ce matin. Là, on va ouvrir les fenêtres et faire un peu d'air dans la maison.
0: Exactement. Il y a des averses, aussi des coups de tonnerre par endroit, par moment. Vous allez voir ça, vous ferez attention à vous. Et puis, au fur et à mesure de la matinée, ça va se calmer. Voilà. Bon, on aura quand même pas mal de nuages cet après-midi, même si on revient vers un temps beaucoup plus sec. À Saulieu, on aura 26 degrés maxi cet après-midi. À Châtillon-sur-Seine, on attend 27. À Dijon et Autun, même température 28. Maximum à Beaune, 29. Et au meilleur de la journée à Chalon-sur-Saône. Il fera 31 degrés, une météo commune par commune que vous pouvez suivre également sur l'application ICI.
5: En ce moment, rien à vous signaler sur les routes en Bourgogne.
0: Ça roule bien, ouais, c'est vraiment très bien dans tous les déplacements, pas de difficultés particulières. Également sur le réseau de transport en commun, les bus et les trams d'Ivia Mobilité ou sur Mobigo. Vous avez des infos, vous voulez les partager avec tout le monde, vous avez bien raison. C'est comme ça que ça marche, hein, voilà, c'est comme ça qu'on roule mieux aussi. 03 80 42 15 15, ICI Bourgogne veille sur vous.
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0: On cherche le sucre, on cherche les biscuits, on cherche le... Mais où est-ce que j'ai mis le pain? Ah, puis le grille-pain, il n'est jamais branché celui-ci. Hein. Vous êtes à l'heure du petit déjeuner avec votre radio locale ICI Bourgogne et nous, on vous accompagne. On est là dans votre cuisine, mais on est là aussi dans votre salon, dans votre voiture, dans votre bureau peut-être aussi. En fait, on est partout là où vous êtes en Côte d'Or et en Saône-et-Loire pour vous donner quoi? L'actu locale, celle qui vous intéresse. Voilà, nous on parle de vous et rien que de vous. Et on s'appelle ICI Bourgogne. C'était...

0: Merci beaucoup, monsieur Jean-Jacques. Merci d'être passé. Franchement, ça fait plaisir. Hein. Ça fait toujours plaisir d'écouter Jean-Jacques Goldman. C'est sur votre radio locale ici, Bourgogne. LP et Etienne Dao avant 8h30. Ça, c'est pour la musique. Et puis pour les cadeaux, attention, c'est parti. Vous allez vous faire plaisir.
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0: 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Et puis alors, attention, là, on va parler d'un truc beaucoup plus sérieux et beaucoup moins drôle. Parfois, vous avez des fausses convocations par la police. Vous savez, attention, vous avez regardé trop de films pornographiques, vous allez recevoir une amende. Vrai, pas vrai? Bah si, il y a de l'arnaque, évidemment. Et c'est Aude Razo qui nous rejoint pour nous le dire. À tout de suite.
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0: Évidemment, et c'est la radio qui vous accompagne dans votre quotidien. La preuve, on a créé ce rendez-vous qui s'appelle C'est pas vrai. C'est un rendez-vous anti-arnaque, voilà, pour éviter de perdre de l'argent. Aude Razo, on est nombreux à s'inquiéter, ces derniers temps d'ailleurs, de recevoir des mails de convocation en justice. Il faut savoir que ces mails sont faux, hein, il ne faut pas y répondre.
8: Oui, pédopornographie, pédophilie, cyberpornographie, voilà les mots et les accusations très graves qui apparaissent en rouge dans ce document que beaucoup d'entre vous ont reçu par mail. J'étais en panique totale, je tremblais dans tous les sens, me dit Franck. Vous êtes extrêmement nombreux, plusieurs dizaines chaque semaine à m'écrire à ce sujet à mon adresse ici.arnaque@radiofrance.com. En fait, vous m'interrogez sur des convocations judiciaires qui n'en sont pas. Ni la justice, ni les forces de l'ordre ne vous contacteront par mail pour des faits aussi graves. C'est absolument impossible. Et surtout, ne vous fiez pas aux formules ronflantes. Christine, on lui dit que c'est la cour d'appel qui lui écrit. Emmanuel, on lui parle du procureur général d'État. L'escroc ajoute à ça tout un tas d'articles très effrayants du code pénal et vous menace de poursuites judiciaires.
0: Bon, alors dans ce cas-là, on ne panique pas, on ne répond pas. Tiens, d'ailleurs, qu'est-ce qui se passe si on répond ?
8: Rien du tout. Et j'insiste, vraiment, vous ne répondez surtout pas. François a répondu, il me dit, on me demande de payer 5700 euros, sinon mon nom sera rendu public. Eric, lui, me raconte qu'il a répondu aussi. Il a envoyé sa carte d'identité et un justificatif de domicile, comme c'était demandé dans cette fausse convocation. C'est dangereux de faire ça, c'est ce que j'ai dit à Eric. En donnant ces documents privés aux escrocs, vous risquez une usurpation d'identité. Cette arnaque, elle est dévastatrice, vraiment. La gendarmerie évoque même le cas d'une victime qui a fini par se suicider. Elle se sentait prise au piège, elle ne savait plus quoi faire. Parlez-en autour de vous, c'est important. Parlez à vos proches, vos parents, vos enfants, vos amis. Il suffit parfois d'une seule personne pour vous rassurer et vous sortir de l'impasse.
0: Mais effectivement, on fait attention donc, on s'en parle et vous écoutez le rendez-vous anti-arnaque, c'est pas vrai, sur votre radio Ici Bourgogne. Embarquement pour une péniche pas comme les autres. Ici Bourgogne prend des nouvelles de la péniche Cancale qui vit une deuxième vie que vous allez découvrir. Après LP et Lost on You, avec le petit-déj, il y a l'actu local, la musique et la bonne humeur d'ici Bourgogne.

0: Les routes, les jardins sont mouillés ce matin au réveil, c'est normal, le ciel est encore un petit peu couvert, il y a eu des averses, il y en aura encore dans la matinée. À Poinçon-les-Larrets, chez Catherine, il fait 19 degrés, elle vous souhaite de passer une bonne journée. Elle a laissé sa météo sur le Facebook ici Bourgogne, vous pouvez la rejoindre évidemment avec grand plaisir. À 8h18, laissez-moi vous présenter Christelle. Alors Christelle, je peux vous dire un truc, elle habite à Sennecey-les-Dijon. Bonjour Christelle.
1: Bonjour.
0: Voilà, c'est le seul truc que je connais de vous, Christelle.
1: Oui, et puis je vais au travail.
0: D'accord, qu'est-ce que vous faites comme travail?
1: Je suis aide-soignante.
0: Ah d'accord, et vous travaillez avec là tout de suite maintenant, toute la journée?
1: Oui, je suis sur le chemin là.
0: Ouais, alors Christelle, c'est quoi votre meilleur moment de l'été? Vous avez eu un petit peu des vacances, j'imagine?
1: Ouais, mais c'était compliqué à cause de la canicule, donc ouais. Je ne suis pas partie, c'était plus confiné qu'autre chose.
0: Oh, là, là. Le meilleur moment, c'est quand on est...

0: Bon, écoutez, Christelle, ça nous fait plaisir de vous offrir donc ce pass famille, deux adultes, deux enfants pour le train de la Vallée de l'Ouche. Quand vous aurez un petit peu de temps après le boulot, vous irez vous faire plaisir.
1: Eh ben, merci beaucoup. Bonne journée.
0: J'ai l'impression qu'on va vous laisser vite parce que vous êtes déjà arrivé là au boulot, non?
1: Oui, c'est ça.
0: Ok, allez, bon courage. À bientôt, Christelle, qui est bien sûr là, toujours connectée sur votre radio locale ici, Bourgogne. Il y a plein de cadeaux comme ça. On continue l'été, hein, vous faire plaisir avec des endroits incroyables partout dans la région. En parlant de trucs incroyables, à 8h20, à Dijon, avant, on pouvait faire la fête, voir des concerts sur une péniche, la célèbre péniche Cancale. Elle est partie du port du Canal, elle était quand même restée 15 ans. Et du coup, Stéphane Cochon a voulu prendre de ses nouvelles. Voilà, et elle est amarrée près de l'écluse de Bretenière, au sud de Dijon. Ses nouveaux propriétaires sont en train de transformer cette péniche en théâtre flottant.
2: Ici, à Bretenière, au niveau de l'écluse 64S, on a retrouvé la péniche Cancale et les nouveaux capitaines Anne-Florence Bargaud et Romain Raymond. C'est vous qui avez les clés de ce bateau qui est resté longtemps dans le port du Canal à Dijon. Hein.
3: Et qui ne s'appelle donc plus la péniche Cancale, puisque ça reste une péniche. On a gardé le nom Cancale, mais ça devient la Seine Cancale.
2: Comment vous vous êtes retrouvé embarqué dans cette aventure?
3: On a vu une annonce en 2025. Là, on s'est dit, c'est le moment. Nous, on avait très envie d'ouvrir, d'avoir une salle de spectacle à nous. Et on s'est dit, c'est l'occasion. Il y a une salle qui est là, qui n'est plus utilisée, qui a une histoire, qui est quelque chose qui est connu au niveau de Dijon.
4: Pourquoi pas tenter l'aventure?
3: Tentons, embarquons-nous là-dedans.
2: Sachant que vous êtes des gens de théâtre avant tout, tous les deux.
4: Exactement. Hein.
3: On peut le dire. Romain fait du théâtre, il est comédien.
4: Depuis l'âge de 8 ans.
3: Et moi, je suis comédienne et formatrice de prise de parole en public et metteuse en scène également. Et avant, j'ai eu une autre vie, puisque avant, j'étais en agroalimentaire, donc rien à voir.
2: Il faut un petit brin de folie pour faire ce genre de choses.
3: Faut un grain de folie, faut un grain de passion, je crois. Je pense qu'on ne s'embarque pas là-dedans si on n'est pas passionné par ce qu'on fait.
4: Ouais, cette motivation aussi, je pense, comme ça tient beaucoup à cœur aux Dijonais, ouais, j'ai envie de le faire aussi, vraiment pour eux aussi. Il y a pour nous, évidemment, pour notre plaisir, pour qu'ils en reprofitent à nouveau.
3: Ouais, t'as raison. Oui, il y a vraiment ce truc où on sent qu'il y a une envie que le bateau reprenne vie. Et on est très heureux de se dire qu'on va pouvoir réamener de la vie au Dijonais, dans ce bateau, dans ce lieu, et que ce soit un lieu de partage, de rencontre, de fête, parfois, peut-être.
2: C'est presque une mission, finalement, que vous avez là. Hein.
3: Presque, en fait. Presque, oui, en parlant avec vous, on s'en rend compte. Ouais.
2: Qu'est-ce que vous avez découvert sur vous, là, depuis que vous êtes devenu propriétaire de la péniche?
3: Qu'on n'est pas très bricoleur au départ. Et effectivement, on se révèle un peu plus bricoleur que ce qu'on pensait. Enfin, on est capable d'y passer 10 heures d'affilée sans bouger sous le cagnard, parce qu'on a tout poncé. Donc il y a une certaine surface, il y a à peu près 150 mètres carrés de surface de coque. Et ça a l'air bien plat comme ça, en fait c'est pas plat du tout, donc ça veut dire que le ponçage prend un peu de temps. Donc on a tout poncé, passé de l'anti-rouille et puis ensuite la peinture. Et heureusement on n'était pas que tous les deux pour faire tout ça.
4: Pas que tous les deux.
3: C'était bien d'avoir un petit coup de main des copains.
4: Ouais.
3: Et puis après on va passer à l'intérieur.
2: Vous êtes devenus des artistes bricoleurs finalement.
3: Oh bah oui,
4: exactement.
3: Complètement. Mais c'est toujours un peu des artisans, les artistes aussi.
2: Et on espère revoir un jour la péniche à Dijon.
3: On espère aussi. On aimerait énormément revenir au port du Canal. Si tout se passe bien, on aimerait que ce soit début 2027.
0: Et on leur souhaite évidemment. Et pour voir à quoi elle ressemble maintenant, la nouvelle Seine Cancale, c'est déjà sur ici.fr, bien sûr. Est-ce que c'est pas un peu le site de référence de l'actu locale? Si, évidemment, ici.fr, avec l'info qui vous concerne en Côte d'Or et en Saône-et-Loire, et puis aussi avec toutes vos émissions préférées et vos chanteurs préférés aussi.

0: Étienne Dao, duel au soleil, voilà. Alors peut-être pas le café en terrasse ce matin, ou alors si café en terrasse, mais vous avez nettoyé les chaises, vous savez. On prend vite un chiffon.
1: Éponger.
0: Bon, c'est bon là, la pluie, oh, ça fait du bien, il fait plus frais. Frais, je sais pas, mais en tout cas il fait meilleur chez nous là. On en a fini avec la canicule. Encore quelques petites averses ici ou là ce matin. On va revoir ça évidemment dans un instant avec votre météo. Et puis des acrobates, des clowns et des magiciens qui vous attendent. C'est ce mercredi à Sennecey-les-Dijon. Vous allez découvrir en exclu ici dans la prochaine demi-heure le programme du Cirque Arthur Show. 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
0: Vous voulez gagner de l'argent? Il y a des centaines d'euros à se faire en faisant des économies sur la mutuelle de santé. Le spécialiste conso d'Issy Bourgogne nous dit comment dans quelques instants. Avant ça, il est 8h30. 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Anne-Laure Labalette, c'est le coup d'envoi des vendanges 2026.
6: Des vendanges vraiment précoces hein, cette année à cause des canicules à répétition et du peu de pluie qu'on a eu. Alors, comment est le raisin cette année? Y en a-t-il plus ou moins que les années précédentes? Eh bien, on va poser la question aux vendangeurs qui sont en ce moment chez nous dans les vignes. Reportage dans le domaine de 60 hectares des Hospices de Beaune. Ça sera juste après le point sur l'actualité en français dans le monde. Le 90 secondes avec vous, Cyril Ardo.
7: L'incendie dans les Landes est fixé, a indiqué il y a quelques minutes la préfecture. Il a démarré jeudi et a depuis brûlé 1700 hectares. À peu près 250 habitants vont pouvoir retrouver leur domicile de Luglon. Il est attendu de pied ferme par les élus locaux. Sébastien Lecornu en Gironde aujourd'hui après le gigantesque incendie qui a parcouru 42 000 hectares. 6 ministres l'accompagnent. Le Premier ministre doit rencontrer des pompiers, des habitants, puis participer à une table ronde autour de la reconstruction. L'exécutif reconnaît une grosse faille de sécurité. Une cellule interministérielle doit se réunir cet après-midi après la cyberattaque qui a visé le fisc et qui a conduit à la fuite des données de 700 000 personnes. Les personnes concernées seront prévenues par mail à partir d'aujourd'hui. Une enquête ouverte à Nîmes, dans le Gard, pour des soupçons de maltraitance sur un petit garçon de 8 ans. Selon Issy Gard Lozère, le beau-père est accusé d'avoir enfermé l'enfant dans sa chambre durant tout l'été. Des voisines l'ont nourri par la fenêtre. Elle raconte aussi des scènes de violence physique et verbale. L'enfant doit être placé en famille d'accueil. Dans la baie de Cannes, dans les Alpes-Maritimes, une personne portée disparue après la collision entre deux bateaux de plaisance. Tôt ce matin, 10 autres personnes sont blessées. D'importants moyens sont mobilisés. Et puis le foot, le RC Lens remporte le premier trophée des champions de son histoire. Victoire 1-0 sur le PSG au stade Bollaert. C'est le duel entre le champion de France et le vainqueur de la Coupe de France.
6: Et l'actualité chez nous en Bourgogne, c'est le top départ des vendanges 2026. Il a été donné dans de nombreux domaines ce week-end, dont celui des Hospices de Beaune. Vendanger aux alentours du 15 août, c'est vraiment très précoce, mais pas le choix, hein, avec les canicules à répétition. Lucas Chelmignac, vous êtes allé voir comment ça se passait justement pour les vendangeurs du domaine des Hospices de Beaune.
8: Comme chaque année, le début des vendanges, c'est un moment particulier pour Ludivine Griveaux, la régisseuse du domaine des Hospices de Beaune.
9: C'est comme un enfant. À chaque fois qu'on en a, on croit que c'est le premier.
8: Il faut le temps de tout remettre en route.
9: On met en place les outils, on lance les machines pour la première fois, donc on espère quand même qu'elles vont démarrer. Vous savez, quand vous lancez le premier pressoir, c'est comme si vous aviez oublié tout ce qu'il est censé faire, le programme, la façon dont il faut régler les pressions, les temps, les... voilà. Et puis après, ça revient très vite.
8: Le domaine des Hospices fait 60 hectares, 10 en Chardonnay et le reste en Pinot Noir. Couper tout ça demande une sacrée organisation.
9: On a jusqu'à 7 équipes par jour, de au moins 20 personnes.
8: 180 saisonniers au total, et certains sont difficiles à suivre dans les rangs.
10: Vous allez plutôt vite en plus pour couper les raisins.
11: Bah oui, hein, parce qu'on n'a pas les temps.
1: On a beaucoup de boulot à faire.
8: Est-ce que c'est difficile, les vendanges ?
1: C'est très difficile. Ça fait mal de dos, ça fait mal de tous les fronts.
8: Ces vendangeurs viennent du monde entier et sont supervisés par les 23 salariés permanents du domaine, comme Laurent Chapuis.
10: On check aussi beaucoup dans les caisses, voir ce qu'ils mettent dedans. On surveille aussi les vendangeurs dans les rangs, on passe les voir, voir ce qu'ils nous mettent dedans, parce qu'on ne prend que les raisins, on ne prend pas les verjus. C'est un raisin de deuxième génération qui n'est pas arrivé à maturité.
8: Dans cette parcelle de Beaune premier cru, ils veillent au grain, ou plutôt à la grappe.
10: On ne coupe pas les petits raisins. Tout ça, c'est à foutre en l'air, ça sert à rien.
8: Si les vendanges 2026 sont historiquement précoces à cause des canicules successives, il a bon espoir pour le millésime cette année.
10: Il est très sucré, il est très bon. Donc, il commence un petit peu à souffrir un peu du sec, mais bon, ça... C'est les conditions climatiques qu'on fait ça cette année, donc il est temps de le rentrer. Quoi.
8: Avec les chaleurs, certaines grappes ont flétri, donc il y a moins de raisins à récolter dans les vignes, selon Ludivine Griveaux.
9: On a deux phénomènes à cause de ces éléments climatiques. Il y a déjà le vent qui assèche, donc qui fait évaporer l'eau. Donc là, on a une première phase de perte de jus, et ça fait aussi épaissir les peaux. Pour autant, on a de la maturité avec l'accumulation des sucres. Visuellement, les grappes sont belles, elles sont bien dorées en chardonnay, elles sont bien noires et foncées en pinot. On verra.
8: Car la régisseuse du domaine des Hospices de Beaune l'assure, moins de quantité ne veut pas dire moins de qualité.
6: Et toujours selon Ludivine Griveaux, au domaine des Hospices de Beaune, ces vendanges 2026 seront terminées d'ici 10 jours. À suivre dans une demi-heure dans l'info d'ici à 9h à Dijon, une brigade anti-moustiques fait du porte-à-porte en ce moment dans les quartiers pavillonnaires. 4 jeunes étudiants employés par la métropole font de la prévention et donnent des conseils pour ne pas que vos jardins soient infestés par le moustique tigre. D'abord de la pluie, et puis ensuite des éclaircies.
0: Et voilà, c'est ce que promet Météo France pour aujourd'hui. C'est votre programme du lundi 17 août, messieurs, dames. Alors d'abord, il pleut ce matin par intermittence. On n'est pas à l'abri d'avoir quelques orages aussi. Et puis au fur et à mesure de la matinée, retour au sec, toujours des nuages et même des éclaircies. Donc en toute fin de journée, on verra comment ça va évoluer. À Saulieu, 26 degrés maxi cet après-midi, à Châtillon-sur-Seine 27, à Dijon et Autun 28, à Beaune 29 et à Chalon-sur-Saône 31.
6: Si vous êtes en voiture, vous avez l'esprit tranquille à cette heure-ci.
0: Oui, les indicateurs sont au vert dans toute la métropole dijonnaise, pas de ralentissement particulier. Vous allez être très attentif à ce qui va se passer au cours de votre déplacement. Et puis si vous avez, vous, enlevé des petits trucs qui vont pas, 03 80 42 15 15, ici Bourgogne-et-Larenne-Côte d'Or et en Saône-et-Loire sur les routes, les autoroutes. Mais aussi dans les transports en commun, faut pas hésiter. On sait que vous êtes très nombreux à emprunter les bus, les trams, les trains également dans toute la région. Vos infos mobilité, ça c'est important. Et on vous accueille au 03 80 42 15 15 avec grand plaisir. Notez que si vous devez prendre le train depuis Dijonville pour la direction de Sœurs avec le train de 8h44, ce train a été supprimé, tout comme le 8h53 en direction de Chalon-sur-Saône.
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0: Vous voyez Mylène Farmer, vous voyez bien qui c'est Mylène Farmer?
11: Oui.
0: Vous voyez Mylène Farmer, quoi.
11: Oui.
0: La Mimi. Elle est là sur votre radio locale ici, Bourgogne. Ça fait partie des chansons que vous aimez. C'est la playlist de votre été, de vos vacances peut-être. Alors vous en profitez avec ici, Bourgogne. Moi,

0: Bonne matinée, bon lundi, c'est ici Bourgogne qui vous accompagne jusqu'à 9h avec l'actu locale chez vous.
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0: Ça va écoter des haricots chez Florence. Alors elle a mis plein d'haricots en photo sur le Facebook Ici Bourgogne avec sa météo depuis ciel en Saône-et-Loire. Il fait 21 degrés, il y a 82% d'humidité, ouais, avec un ciel qui est bien nuageux. Alors que chez Muriel à Saint-Sauveur, bonjour Muriel, 20 degrés et l'orage est passé, mais ça n'a pas beaucoup mouillé. Ouais, il y a quand même un ciel bien chargé et ça va être chargé une bonne partie de la journée. On a rendez-vous avec l'histoire maintenant. Maintenant, on a même carrément rendez-vous avec les personnages célèbres de l'histoire de la Bourgogne qui discutent avec vous directement pour de vrai. Hein. Ah, vous avez de la chance. Ah si, parce que là, vous allez passer quelques minutes avec un bourguignon qui s'est fait un nom dans le monde de la peinture, mais aujourd'hui, eh ben, on le connaît plus. Bonjour.
3: Eh bien, vous y allez fort. Mais vous dites vrai. Bien le bonjour. Je suis Jean-Baptiste Greuze, peintre né à Tournus. Puisque nous sommes entre bourguignons, je vous dois bien la vérité. Je n'ai jamais compris pourquoi j'ai connu la gloire au 18e et que aujourd'hui, en 2025, vous ne connaissez mon nom que par des places ou par des rues. C'est à Tournus que je suis né et que j'ai commencé à aimer la peinture. Autodidacte, j'ai appris ensuite auprès des plus grands. À Paris, je me fais vite un nom. Il faut dire que je bouscule un petit peu le genre. Ma peinture est, comment dire, nouvelle, voilà. Très réaliste, dirons-nous. Me Too, j'aurais pu l'inventer. Parce que moi, je peignais aussi pour montrer que certaines jeunes filles pouvaient connaître le danger de certains prédateurs, voyez-vous. L'un de mes potes, c'est Diderot, l'encyclopédiste des Lumières. Enfin, au début, on était amis. Après, il m'a, comment vous dites aujourd'hui là ? Ah oui, littéralement descendu. Hein, il a trouvé que l'un de mes tableaux était trop en dehors des normes. Non mais oh là ! Tiens, avant de vous quitter, une dernière anecdote marrante. Comme je faisais partie de l'Académie royale, un jour, on me demande de peindre la belle-fille du roi, la dauphine. Bon, vous commencez à me connaître, moi je dis ce que je pense. Bon bah, j'ai eu l'aplomb de refuser de faire le tableau, et je me suis pas empêché de dire pourquoi, hein. Je n'avais pas l'habitude de peindre des visages plâtrés, j'ai dit. Et bim ! Si j'ai connu la gloire, je finis ma vie pauvre, divorcé, avec mes deux filles. Mais vous savez quoi ? Je ne regrette rien.
0: Eh ben tant mieux. Écoutez, merci beaucoup Jean-Baptiste Greuze d'être passé par chez nous. Non mais c'est vrai, ça fait plaisir. Hein. Des personnages comme ça de l'histoire de notre Bourgogne-Franche-Comté. Avec vous, c'est Rancard avec l'histoire et c'est dispo aussi en podcast. Comme ça, vous pouvez tous les écouter. Il y a 40 épisodes. Hein. Ça se passe sur l'application ici. On va faire des économies sur la mutuelle de santé dans un instant. On vous dit comment avec le spécialiste conso d'ici Bourgogne.
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0: Plus gros, plus imposant, plus fort. Ici Bourgogne booste votre pouvoir d'achat avec des conseils simples à mettre en place au quotidien. Valère Coréard, aujourd'hui on se penche donc sur le dossier des mutuelles santé.
4: Exactement. La complémentaire santé, c'est un poste de dépense souvent lourd pour les ménages, en moyenne plus de 1000 euros par an et par personne selon les niveaux de couverture. Pourtant, beaucoup d'entre nous payent trop cher simplement parce qu'on n'a jamais pris le temps de comparer les offres. Il existe, heureusement, et c'est la bonne nouvelle, un outil indépendant pour le faire facilement, c'est le comparateur de mutuelles de l'UFC Que Choisir. Alors, pour le tester, c'est vrai, il faut vous abonner. Enfin, ça vaut franchement le coup. D'abord, vous soutenez un média indépendant qui fait un travail remarquable. Et ensuite, si jamais ça vous plaît pas, bah, vous vous désabonnez. Mais derrière, vous allez faire de très très belles économies parce que cet outil analyse des centaines de contrats et permet de voir en quelques clics quelles sont les formules les plus compétitives selon votre profil, votre âge, votre lieu de résidence et surtout vos besoins de santé. Donc, d'ailleurs, pour les familles avec enfants ou les personnes âgées, certaines garanties renforcées peuvent vraiment valoir le coup. Et puis, deuxième conseil, Attention au contrat collectif. Si vous êtes salarié, votre mutuelle d'entreprise est obligatoire, mais rien ne vous empêche d'assurer vos proches différemment, voire de compléter avec une surcomplémentaire si nécessaire.
0: Ah oui. Et est-ce qu'on peut facilement changer de mutuelle ?
4: Alors ça, c'est la bonne nouvelle. Depuis la loi sur la résiliation infra-annuelle, vous pouvez désormais changer de mutuelle à tout moment, après un an d'engagement, sans frais ni préavis. La nouvelle compagnie va même se charger souvent de résilier l'ancien contrat à votre place. Et en combinant donc ces leviers, vous voyez, on peut économiser plusieurs centaines d'euros par an sans diminuer sa couverture santé. Alors, avant de renouveler automatiquement votre contrat ou de ne plus y penser, prenez 10 minutes, comparez, parce que ça peut vraiment valoir le coup. Et si vous aussi, vous avez trouvé un bon plan santé qui va nous faire faire des économies en préservant notre santé, bien sûr, pensez à le partager, ça va aider tout le monde à la fin. Mon mail, c'est parisileséconomies@radiofrance.com.
0: 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Vous savez ce qu'on va faire ? On va écouter le nouveau Pierre Demar, et juste après, je vous emmène voir un spectacle incroyable avec des acrobates, des clowns, des magiciens, et des artistes locaux surtout. C'est le cirque Arthur Show qui est à Sensey-les-Dijon, et on prend de ses nouvelles dans un instant. C'est sur votre radio, ici Bourgogne.

0: retenez bien son nom parce qu'il va, il va bien bien marcher. Et ben voilà, on avait raison. Pierre de Mars est sur votre radio, ici Bourgogne. De l'émotion, des étoiles dans les yeux et un moment que vous allez partager en famille. Ici Bourgogne vous conseille les meilleures sorties dans la région. Mercredi, notez ça dans l'agenda, à Sennecey-les-Dijon à 18h30, l'association de cirque Artuchot propose un grand spectacle hyper complet. Arthur Ferré, artiste de cirque, lui-même sera sur scène mercredi et organisateur de l'événement. Bonjour Arthur.
1: Bonjour.
0: Qu'est-ce qui vous passionne, vous, dans le cirque ?
1: Alors, moi depuis tout petit, je suis passionné de faire le clown, sur scène.
0: Vous avez un duo avec Julie, c'est ça, hein ?
1: Exactement, c'est ça.
0: De jeunes artistes de cirque, vous allez faire quoi ? On va vous voir faire quoi ?
1: Alors, donc durant ce spectacle, vous allez voir toutes les disciplines du cirque. De la jonglerie, de l'équilibre, fil de fer, bulle de savon et plein d'autres surprises, on va quand même pas tout dévoiler.
0: Du fil de fer, c'est-à-dire ?
1: Alors, du fil de fer, autrement dit, du fil de feriste, donc ça veut dire que c'est comme les funambules, mais à petite hauteur, donc là, dans ces cas-là, à 1,50 m au-dessus du sol.
0: Ah ouais, d'accord. Donc, c'est du cirque, on peut dire du cirque moderne ?
1: Alors, nous, on a la particularité de faire du cirque traditionnel et moderne à la fois. Ça veut dire qu'on va garder les essentiels du cirque, donc le rideau rouge, les belles lumières, les pop-corns, la barbe à papa, mais en ayant un spectacle moderne.
0: Ça veut dire quoi, faire un spectacle moderne de cirque en 2026 ?
1: Alors, ça veut dire garder les essentiels du cirque, donc les clowns, les jongleurs, les acrobates, tout en y amenant des nouveautés, comme par exemple, on a un numéro de bulle de savon, qui se fait très rarement sur les pistes de cirque, et on va essayer d'y apporter une nouvelle mise en scène. On va essayer d'apporter même au spectacle des nouveaux costumes, des choses que les gens n'ont pas forcément l'habitude de voir aujourd'hui dans les cirques.
0: Et les artistes qu'on verra sur scène, sur la piste, mercredi, est-ce que ce sont des artistes locaux ?
1: Alors, oui, bien sûr, il y a 4 artistes qui nous viennent de l'école de cirque de Vesoul, donc des jeunes artistes également, des jeunes talents, qui vont travailler avec nous, donc c'est vraiment une équipe de jeunes artistes pour le coup.
0: C'est le cirque Artuchot. Alors, c'est au centre polyvalent de Sennecey-les-Dijon. C'est ce mercredi à 18h30. Est-ce que vous avez un dernier petit conseil, Arthur, avant qu'on se quitte ?
1: Un petit conseil que je peux dire à tout le monde, c'est venez découvrir et venez surtout soutenir le spectacle vivant, surtout quand il est réalisé par des jeunes artistes locaux. Et vraiment, vous allez passer un très très très bon moment en famille.
0: Bon, ça nous a fait plaisir de mettre en avant votre travail, votre passion, Arthur, donc, et l'association Artuchot. Merci beaucoup. On vous souhaite de passer une bonne journée, bonne préparation.
1: Merci.
0: Alors.
1: Merci beaucoup, au revoir, bonne journée.
0: Ici Bourgogne, c'est la radio partenaire des événements qui compte dans la région. Et d'ailleurs, en allant sur notre site ici.fr, vous avez mis un agenda tellement complet, je peux vous dire que là, vous n'allez pas vous ennuyer pour la fin de l'été. Hein. Saucisses, chips, chichi, beignets, chouchou. Ah oui, si vous avez l'impression que vous avez un petit peu trop mangé pendant les vacances, juste après Daddy Cool et Bon AM, le docteur Kerzak vous donne quelques conseils avant la rentrée. Ici Bourgogne. 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

0: C'est du culte, on adore, et vos chansons préférées, elles sont sur votre radio locale, ici Bourgogne, il est 8h55. On passe un bon été, on profite des bonnes choses, ouais. Mais pour préparer la rentrée comme il le faut, le docteur Kierzek nous rejoint avec plein de bons conseils pour manger sain sur la route du retour, justement. Bonjour docteur.
1: Bonjour à toutes et à tous, soleil, farniente, apéro et spécialité locale, ça c'était les vacances. Et puis vient le moment, c'est peut-être le vôtre, du retour. Souvent long, parfois éprouvant, on s'arrête sur une aire d'autoroute, on n'a pas préparé grand-chose et hop, on se jette sur le premier sandwich industriel ou le menu fast-food. Pour faire comme tout le monde, mauvais réflexe pour éviter le coup de pompe et arriver chez soi en pleine forme, mieux vaut adopter quelques astuces simples. On planifie ses vacances, son itinéraire, mais on planifie pas vraiment ses repas. Avec un peu d'anticipation, on peut pourtant transformer le voyage retour en un moment agréable, sans stress ni kilos en trop. Et pour cela, l'un des meilleurs investissements santé pour les longs trajets, je vous le donne en mine, c'est la glacière. Une glacière isotherme bien préparée permet d'emporter des aliments sains directement depuis son réfrigérateur et ainsi de résister aux tentations des aires de repos. Concrètement, on peut y glisser des fruits frais faciles à manger, des légumes découpés en bâtonnets, des œufs durs, du fromage blanc. On ajoute des petites bouteilles d'eau, éventuellement une boisson sans sucre et hop, on a un vrai repas équilibré, complet et on évite les restos trop gras ou trop salés. Vous n'êtes pas glaciaire, sur les autoroutes françaises, il y a aussi depuis plusieurs années des menus qu'on appelle croque-malins qui sont proposés et qui respectent les normes nutritionnelles du programme national nutrition santé.
0: D'accord, et au niveau des boissons alors, parce qu'on a tendance à abuser un petit peu du café, des sodas énergisants pour tenir, c'est quoi les risques là et quelle est l'alternative ?
1: Les boissons trop sucrées, soda, jus industriels vont provoquer en fait un pic de glycémie et puis derrière une chute brutale, ce qui va accroître la fatigue, c'est embêtant si on conduit, ou l'irritabilité, là aussi c'est embêtant pour tout l'habitacle de la voiture. Le café en excès déshydrate et ça peut causer des palpitations, donc l'idéal ça reste vraiment l'eau plate à température ambiante et bu régulièrement. On peut aussi aromatiser l'eau avec des petites rondelles de citron ou de concombre et si on veut un peu de tonicité, on peut préparer une eau citronnée maison, on en avait parlé, sans sucre ou boire un thé froid non sucré. Et on n'oublie pas que l'alcool est à proscrire formellement quand on conduit. Donc même en petite quantité, il va altérer les réflexes et amplifier la somnolence. Bref, vous mettez tout ça dans votre glacière et vous allez passer une bonne route de retour. Allez, bon été, bonne santé à l'écoute d'ici, bien sûr.
0: Chichi, beignet, chouchou. C'est presque bientôt fini cette histoire. Merci beaucoup, docteur Kierzek. D'ailleurs, vous avez plein de bons conseils autour de votre santé, celle de vos enfants également. Ça se passe sur notre site ici.fr, le podcast avec les bons conseils santé du docteur.
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0: Ah, j'y avais pas pensé. Et c'est vrai, pour sortir, pour se faire plaisir, parfois il y a des endroits chez nous, ça peut être à côté, on n'y pense pas forcément. On va dans la côte de nuit, dans les prochaines heures, d'ici Bourgogne. Stéphane Conchon, bonjour.
5: Bonjour Cyril, bonjour tout le monde, bonjour l'équipe du matin.
0: Vous nous emmenez où en balade aujourd'hui alors?
5: La côte, vous l'avez dit, c'est bien des vacances sur la côte. De nuit. C'est pour ça qu'on a décidé de vous emmener faire un tour du côté de Curlay. On parle souvent de Nuit-Saint-Georges et de ce qu'il y a autour de Nuit-Saint-Georges, entre Nuit et Gevrey-Chambertin, il y a Curlay notamment. Il y a Détain et Bruant aussi. On n'en parle pas souvent. Et pourtant, il y a plein de trucs à faire. C'est ce qu'on va découvrir avec les gens de l'Office de tourisme de la Côte de Nuit et de Gevrey-Chambertin tout à l'heure après les infos de 9h. On va passer un bon bout de temps d'ailleurs dans notre Bienvenue chez vous spécial été entre 9h et 11h. Vous avez fait drôlement du bruit ce matin pour nous réveiller. Ça a commencé tôt en plus. C'était vous l'orage aussi.
0: Oui, c'est ça.
5: Petit problème digestif, je pense. Bon, merci d'avoir réveillé la Bourgogne.
0: Bonne journée.
5: Bonne journée à vous et à demain. À très vite.
0: À très vite. Ciao.
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5: Aujourd'hui, on est lundi le 17 août 2026. Bonjour tout le monde, il est 9h. Alors la balade pour l'actu, elle s'appelle la BAM, la Brigade Anti-Moustique de Dijon Métropole.
7: Une brigade spéciale mise en place cet été pour nous aider à lutter contre le moustique tigre. L'insecte s'est installé chez vous, dans votre jardin, près de la mare et vous n'en pouvez plus. Eh bien cette brigade de 4 étudiants employés par la Métropole vient donc chez vous pour faire de la prévention et vous donner aussi des conseils pour éviter de vous faire envahir. Élie Ducot, vous avez suivi cette brigade anti-moustique dans le quartier Montmusard à Dijon.
8: Le jardin de Jérôme Guérin est tout sec. Manon Paris et Nicolas Pinquier font le tour de la maison. Les deux jeunes de 19 et 21 ans sont embauchés par Dijon Métropole pour l'été. Rien d'inquiétant dans le jardin, à part le récupérateur d'eau.
9: Le récupérateur d'eau, j'essaye de le traiter régulièrement pendant la saison avec un petit produit que j'ai acheté sur internet qui est censé tuer les larves de moustiques. Hein. J'en ai mis il y a une dizaine de jours, donc je pensais être tranquille. Et là, en ouvrant, on a découvert qu'il y avait une petite larve qui se baladait. Hein. C'est pas aussi efficace, ou j'ai peut-être pas mis le bon dosage pour pouvoir m'en débarrasser. Quoi.
8: Cet habitant de Dijon a appelé la brigade moustique tigre.
9: Je vais relire la notice de mon produit et je vais peut-être en mettre une dose.
8: Car les soirées dans son jardin deviennent un peu difficiles à vivre.
9: On a senti une montée en puissance là, ces deux dernières semaines. Soir, on est attaqué par les moustiques. Quand on va chercher les tomates dans le jardin, il y en a de plus en plus. Donc on a fait appel à l'Américom.
8: Les deux jeunes brigadiers, gilets jaunes sur les épaules et dépliants en main, sont devenus incollables sur le moustique tigre.
10: Les gens, il y a plein de lieux qu'ils n'identifient pas comme étant des gîtes larvaires. Donc les gîtes larvaires, c'est là où les larves vont pouvoir se développer, donc où l'eau va stagner pendant plus de 5 jours. Et tout ce qui est réservoir d'eau.
8: Avec la sécheresse et la canicule, on pourrait s'attendre à voir moins de moustiques. Pourtant, ce n'est pas le cas, car il en faut peu, vraiment très peu, pour être heureux quand on est une larve de moustique tigre.
11: Le problème est que le moustique tigre a vraiment besoin d'une extrêmement petite quantité d'eau. Il faut imaginer qu'un bouchon de bouteille retourné dehors peut techniquement suffire.
8: Très souvent, on trouve beaucoup de larves dans les soucoupes de pots de fleurs.
10: Des larves, on en a vu, je pense, des milliers. Hein, sincèrement, on en a vu beaucoup chez les gens, surtout chez les gens qui, malheureusement, ne peuvent plus entretenir leur jardin parce qu'il y a beaucoup de personnes âgées aussi et qui, du coup, n'ont pas la capacité ou pas les connaissances nécessaires. Et des moustiques, on se fait piquer, donc on en voit pas mal, oui, effectivement.
8: Et en plus, les œufs survivent très bien, même au sec, à l'air libre, sous la chaleur. Céline Paco est directrice adjointe santé et hygiène à la ville de Dijon.
12: Une des caractéristiques du moustique tigre, c'est que les œufs sont très résistants. Ils survivent au gel, ils résistent aussi aux chaleurs, bien évidemment, puisqu'au départ, le moustique tigre vient de pays chauds, vient d'Asie, donc il est très résistant.
8: En ce moment, Dijon Métropole préfère miser sur la prévention et l'action individuelle. Pas de démoustication tant qu'aucun cas de maladie type dingue ou chikungunya n'est recensé.
10: Vous avez un moustique sur le crâne. Oui.
9: Moi, je le sentais.
10: Oui, voilà.
7: Le reportage d'Élie Ducot pour Ici Bourgogne. Les vendanges 2026 sont lancées depuis ce week-end dans le célèbre domaine des Hospices de Beaune. On vous en parle ce matin sur Ici Bourgogne. Des vendanges très précoces hein, cette année en raison des fortes chaleurs et du manque de pluie. Ce matin, la régisseuse des Hospices, Ludivine Griveaux, nous dit que la quantité de raisins est moins importante cette année. Oui, mais ça ne veut rien dire sur la qualité du vin. Ça ne veut pas dire pour autant que le vin sera moins bon. Ces dernières années, les vendanges aux Hospices démarraient plutôt vers le 25 août et duraient une quinzaine de jours. Cette année, elles seront terminées dans 10 jours. À Dijon, des travaux sur les canalisations d'eau potable sont en cours en ce moment rue de la préfecture. Les agents de la ville changent 400 mètres de réseau devenu vétuste. Le but est d'éviter les pertes inutiles sur ce réseau. Coût total du chantier 250 000 euros. Fin des travaux prévus à la fin du mois. Une réunion de crise cet après-midi à Paris avec le Premier ministre Sébastien Lecornu. On est quelques jours après le piratage du site internet des services du fisc. À partir d'aujourd'hui, les quelques 700 000 entreprises et particuliers dont les données ont été piratées vont recevoir un mail pour les informer plus en détail. Et puis, il y a 30 ans, jour pour jour, le 17 août 1996, l'astronaute bourguignonne Claudie Aigneret prenait la direction de la Station Spatiale Internationale. C'était la mission Cassiopée, une mission franco-russe. La Nivernaise était la première femme française à aller dans l'espace. Eh bien, hasard du calendrier ou pas, en tout cas demain, le 18 août 2026, une autre bourguignonne, une autre nivernaise, Sophie Adno, qui est dans l'ISS depuis quelques mois déjà, fera son baptême du vide, sa toute première sortie extravéhiculaire dans l'espace. La météo, Stéphane, on respire un petit peu ce matin. Côté température, ça va mieux.
5: 21 degrés, c'est ce qu'on a là.
7: Ça fait longtemps qu'on n'avait pas eu ça.
5: Oui, 21 à 9h du matin, non, c'est incroyable. Ouvrez les fenêtres, hein, profitez-en. On a eu une petite douche pour réveiller Dijon là ce matin à la fraîche. Et Météo France nous annonce un ciel encore chargé aujourd'hui, mais malheureusement, on n'aura pas beaucoup d'averses. Hein. C'était ce matin. Il y en a peut-être dans votre secteur. N'hésitez pas à nous faire un petit mot pour nous dire s'il pleut. Ça nous intéresse d'être connectés à vous, hein, comme ça. Pour les températures de l'après-midi, midi, Dijon, Beaune, Châtillon-sur-Seine, Montbard, Semur-en-Auxois et Auxonne, c'est la même température pour tout le monde. Dans toutes ces communes, il va faire 28 degrés cet après-midi. À Chalon-sur-Saône, on attend 30, à Saulieu, 27 et à Saint-Bernon, 23 degrés. Là, ça sera vraiment presque frais et toute la semaine, on va avoir des températures assez supportables.
7: Et sur la route à cette heure-ci, c'est calme?
5: Oui, complètement, c'est ouvert, c'est bien, c'est parfait, on a une rocade fluide, limpide à Dijon et puis je vois sur les grands axes, on n'a pas de problème de circulation. Mais comme d'habitude, on reste en contact. Appelez-nous au 03 80 42 15 15 si vous prenez le volant et vous croisez quelque chose d'anormal.
7: On se retrouve tout à l'heure à 10h.
5: À tout à l'heure pour le retour de l'info, oui.
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5: 9h05. Et là, je vous offre une biguine. Une biguine pour démarrer. C'est bien fait cette affaire, hein, quand même. Pour une biguine avec toi. Un bon matin, une bonne matinée, un bon lundi et de bonnes vacances avec Marc Lavoine.

0: Il était tout ptio, hein. C'était dans les années 80, 1985. Il avait déjà sa grosse voix, Marc Lavoine. L'un de ses premiers tubes pour une biguine avec toi dans votre radio, ici Bourgogne, en été.
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0: Jusqu'au bout, on profite de cet été jusqu'au bout en Bourgogne. Et je peux vous dire qu'au lendemain du week-end du 15 août, là, bah, il est loin d'être terminé, notre été. Une nouvelle semaine de vacances donc démarre sur Ici Bourgogne. Et comme on en a pris l'habitude depuis le début du mois de juillet, eh ben, on va partager les meilleurs plans sortis, les balades les plus chouettes, les idées les plus insolites chez nous en Côte d'Or. Et ça se passe avec nos partenaires des offices de tourisme de la région. Bonjour Paul Rampler.
3: Bonjour.
0: Vous, votre terrain de jeu, à vous, c'est le secteur Gevrey-Nuit-Saint-Georges. Enfin, Gevrey-Nuit, pays de nuit. Hein ?
3: Oui, c'est ça, exactement.
0: Il y a
3: 5 communes entre Dijon et Beaune.
0: Il y a pire.
3: Ouais, il y a pire, ouais, je suis bien d'accord.
0: Ah, c'est au tirage au sort, vous êtes bien tombé, vous, quand même. Hein ?
3: Ouais, c'est pas trop mal, ça va.
0: C'est pas mal. Alors, ce qui est rigolo, c'est que on pourrait penser que dans votre secteur-là, tous les gens qui viennent vous voir, tous les touristes de la région, mais aussi les touristes étrangers, veulent faire absolument des visites de vignes, découvrir le monde viticole, alors qu'il y a plein d'autres choses. Il y a plein d'autres choses que vous proposez à l'Office de tourisme.
3: Oui, c'est ça, exactement. Alors, c'est vrai que la majeure partie des gens qui viennent nous voir, ils ont une appétence pour aller faire des dégustations et découvrir le monde viticole. Il n'y a pas de sujet là-dessus. Mais c'est vrai que on a aussi toute une partie de clientèle qui vient un peu découvrir justement ces fameuses communes alentour de cette côte viticole, cette fameuse route des Grands Crus, ouais. Avec notamment les Hautes-Côtes ou la plaine de Saône d'ailleurs également, hein, parce que finalement, dans ce territoire, il y a aussi beaucoup de choses à offrir en termes de culture, en termes de visite, en termes de balade en famille, d'activité. Donc un territoire assez large, quoi.
0: Ouais. Et alors, c'est pareil, hein, y a des sorties nature, des sorties qui sont parfois un petit peu plus payantes. On a repéré, là, vous avez repéré pour nous un endroit génial à Curlé. On ira y faire un tour tout à l'heure dans à peu près une heure. Ça, c'est pour les gens qui aiment vraiment beaucoup se bouger, qui aiment vraiment beaucoup les activités. Y a des communes en particulier où vous emmenez les gens et qui sortent un peu des sentiers battus, justement?
3: Alors il y a des communes effectivement quand on fait un peu quand on fait un peu le tour des Hautes-Côtes, hein, de nuit notamment, quand on fait cette fameuse route, vous parliez de Curlé tout à l'heure, ouais. Curtil-Vergy, Relvergy, on pourra en parler aussi tout à l'heure parce qu'il y a du patrimoine à cet endroit-là, puis qui permet aussi de faire un lien avec cette côte viticole d'ailleurs, hein, notamment avec l'abbaye de Saint-Vivant, mais des communes comme Curtil-Vergy, L'Étang-Vergy, Meuillet, Villars-Fontaine, toutes ces communes-là qui permettent de faire une boucle en fait en sortant et en montant un peu sur cette altitude, en plus avec les températures qu'on a en ce moment, même si on a eu un petit peu de pluie qui nous a rafraîchi, bah c'est agréable d'aller se balader un peu dans ces paysages où il y a pas mal de forêts, pas mal de choses. On est tout de suite un peu en altitude et on est dans des petits villages très sympathiques. Il y a de quoi se restaurer, il y a des producteurs parce qu'on retrouve aussi pas mal de producteurs artisans dans ces zones-là. Donc on peut aller retrouver de la charcuterie, on va retrouver les petits fruits rouges aussi également, hein, parce qu'on est sur la terre du cassis, également bon, sur ces Hautes-Côtes. Et puis il y a aussi des activités à faire qu'on peut faire en famille. Également, du coup, de l'autre côté plaine de Saône, où on va avoir peut-être aussi des fois des envies de sport avec du karting, ou des envies de culture avec l'abbaye de Citeaux, à Saint-Nicolas-Listeaux. Donc, quelque chose qui est assez étendu. Puis nous, on organise effectivement tout l'été un programme qui s'appelle les Estivales, où on va justement permettre un peu aux gens de découvrir ces zones-là, et notamment également les habitants, en proposant des visites, des balades pour découvrir ces villages, des villages comme Arcenant, des villages un petit peu qui sortent de la notoriété habituelle de nos villages viticoles.
0: Bon alors, ce qu'on fait, hein, Paul, parce qu'on peut pas donner un catalogue des 55 communes oui, et puis fait. Toutes les activités là dans le secteur Gevrey-Nuit, ce qu'on fait, c'est que tout à l'heure, vers 10h10, on ira faire un tour à Curlé pour se bouger dans les arbres notamment, parce qu'il y a des activités de malade à faire dans le secteur. On cible d'Étain et Bruant, Curlé aujourd'hui, et puis on se rappelle, nous, je dirais vers 10h30 si ça vous va, parce que je sais que vous êtes en train d'organiser, enfin, il y a une grosse balade qui est organisée dans les champs de cassis pour la fin de semaine là, hein.
3: Exactement.
0: Donc ça, exactement. Ça, il va falloir nous expliquer d'un point de vue pratique, comment il faut s'équiper et tout. Voilà. On a encore un petit peu de temps devant nous, hein, avant le 22 août là, donc.
3: Oui, c'est le week-end prochain, donc
0: ouais,
3: c'est parfait.
0: Ça va.
3: La semaine pour s'organiser.
0: Ouais, et puis c'est encore un peu les vacances, on va pas s'énerver non plus.
3: Bah, exactement.
0: Ok,
3: exactement.
0: Paul. Très bien. Merci à vous. Je vous laisse ouvrir les volets de l'Office de tourisme de Gevrey-Nuit.
3: Exactement.
0: Allez, je vous laisse lancer, ouvrir la boutique et puis on se rappelle dans une bonne heure tout à l'heure ici en direct.
3: Ça roule à tout à l'heure. Merci.
0: Salut. Oui, un tube de l'été. On n'allait pas passer à côté. Voilà, Soprano dans votre radio ici Bourgogne.

0: Hey, DJ, c'était Soprano dans votre radio, ici Bourgogne. On est dans le secteur de nuit, Nuit Saint-Georges aujourd'hui, entre Nuit Saint-Georges et Gevrey-Chambertin. C'est là qu'on a décidé de se poser pour prolonger cet été, pour passer un bel été chez nous. Et d'ailleurs, avec l'Office de Tourisme et Côte d'Or, j'adore, avec l'Office de Tourisme de Gevrey Nuit et Côte d'Or, j'adore, on a envie de vous faire plaisir ce matin. Je vais vous offrir dans très peu de temps un pass annuel en Côte de Nuit qui va vous permettre de découvrir des sites incontournables dans le secteur. Ouais, on voit ça dans très peu de temps, d'à peine deux minutes là.
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0: Quasiment 9h20, le bonheur c'est mieux quand il est partagé. J'ai pas raison, hein ? Le bonheur c'est mieux quand il est partagé et c'est pour ça qu'on partage ensemble vos petits bonheurs de l'été.
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3: Je m'appelle Pauline, je suis médecin. Et mon petit bonheur, en fait, c'est d'être dans les airs, aussi bizarre que ça puisse être, ou dans l'eau, mais en mode bateau, ou dans un avion. Donc voilà, dès que j'ai un petit moment, je suis partie. Je peux même aller à Marseille en avion, parce que je vais juste voler, être dans l'avion, quoi. Et c'est le moment où je décolle, où je suis là, c'est le moment où je suis calme, et j'ai l'impression que je vole, je plane. Voilà, c'est le moment où je me détends. Le petit souvenir que j'ai, c'est quand je partais de Paris à Nîmes en avion, du coup, et le pilote, à un moment donné, il a fait le guide touristique. C'était très amusant et très bien. Donc, il nous a fait voir, il y avait une espèce de petite... ça faisait comme une terre, comme un petit dessin. On le voyait tout là-haut, c'était super beau. Et c'était tout près de Nîmes. On arrivait à 30 minutes de l'arrivée. Et franchement, c'était très beau. Et donc, on regardait, nous décrivait exactement. Je me souviens plus de ce que c'était exactement comme terre, mais je me souviens seulement de la vue. En fait, je me suis perdue dans ce qu'il disait et je regardais en dessous, c'était très beau.
4: Moi, je m'appelle Kat et mon petit bonheur qui est mon grand bonheur, ce sont mes petits-enfants et la nature. Voilà, les parties de pêche, les goûters en plein air, les campagnes en forêt. Voilà, ce sont tous les petits bonheurs et de croiser des gens avec le sourire.
0: Le sourire, vous allez l'avoir dans deux secondes. 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

0: Où est-ce qu'elle était perchée, Sarah, hein, je veux dire Sarah Perché Tiamo. Ah ouais, d'accord, ok. Je maîtrise hein, l'italien, il n'y a pas de problème. C'était Richie et Poveri dans votre radio, ici Bourgogne, 9h25. Un bel été chez nous en Bourgogne. Et où est-ce qu'elle est perchée, Marie-Odile? Elle est à Chevigny-Saint-Sauveur, comme d'habitude, elle n'a pas bougé. Hein. Coucou,
1: ah,
0: Marie-Odile.
1: Un petit peu cet été, quand même.
0: C'est vrai, vous nous avez quittés, vous êtes partie où?
1: Oh, dans le Var, à Saint-Raphaël.
0: Ah bah c'est bien, quand même. Ah ouais, belle destinée.
1: Oh, c'est pas mal, ça va, je me plains pas.
0: La mer n'a pas bougé à Saint-Raphaël.
1: Elle est toujours à sa place.
0: Ouais.
1: Bon, on a eu chaud quand même.
0: Forcément.
1: Ouais, partout, ouais. Je crois, partout, oui.
0: C'est ça. Bon, on va respirer cette semaine, ça c'est une bonne nouvelle. Et puis alors, vous allez pouvoir vous organiser des sorties aux petits oignons là sur la côte.

0: boîte de nuit très prochainement.
1: Oui.
0: 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C'est quand même 130 euros la valeur du cadeau. Oui, je glisse en passant parce
2: c'est pas
0: que
2: mal, hein.
0: C'est pas 3 entrées gratos, 3 tickets qu'on vous donne comme ça. Hein, c'est.
2: Hein. Ben vous m'expliquerez combien va falloir faire après.
0: Mais je vous accompagne.
2: Pourquoi pas?
0: On y aller ensemble.
2: Pourquoi pas?
0: On découvrira. Non, mais il y a plein de trucs. Je peux pas tout vous dire là, parce que en plus ça va faire des jaloux. Non, mais il y a vraiment.
2: Il y a plein de. Fermer nos oreilles.
0: Non, il y a plein de sites dans le secteur qui ont été sélectionnés par les gens de l'Office de tourisme. Et puis il y a évidemment des endroits dans lesquels vous pouvez bouger un peu, faire du sport, des activités physiques.
2: Et puis. Ben ça c'est pas mal.
0: Et puis alors une fois que vous avez fait des activités physiques, vous pouvez aller dans des caves, vous voyez aussi.
2: Ah oui, d'accord.
0: Il y en a 2-3.
2: Puis se rafraîchir.
0: Voilà. Il y en a 2-3 dans le coin. Mais dis donc, j'ai oublié de vous reposer la question.
2: Je vais vous donner la réponse.
0: Ah bah super. Ouais. Hein, la longueur du contre-la-montre du Tour de France Femmes, là, le 4 août, entre Gevrey et Dijon, c'était combien?
2: 21 km.
0: Formidable. Heureusement que vous suivez. Hein.
2: Oui.
0: Heureusement que vous êtes là.
2: Marie. C'est 21.
0: C'est trop bien. C'était trop facile. Il n'y a pas de hasard dans la vie, Marie-Odile.
2: Non, du tout.
0: Bon, on en reste là pour ce matin, on ne se perd pas de vue. Amusez-vous bien là avec le pass en Côte de Nuit et
2: oui,
0: je vous embrasse.
2: Oui, j'irai voir sur Internet pour avoir plus d'explications.
0: Et appelez de notre part les gens de l'Office de tourisme de Gevrey Nuit, c'est des gens sympas, vous verrez.
2: Alors, c'est Gevrey ou à Nuit?
0: C'est les mêmes.
2: Ouais. Ah bah alors non, si j'appelle Gevrey, c'est pas Nuit Saint-Georges qui va répondre.
0: Si, c'est les mêmes. Si, c'est Paul Rompler, on l'aura tout à l'heure dans une heure, il nous rappellera d'ailleurs tout à l'heure.
2: D'accord, j'ai cru entendre tout à l'heure.
0: Ouais, c'est ça.
2: Oui,
0: absolument.
2: C'est ça. Bon bah écoutez, merci Stéphane et puis bonne journée et puis merci encore.
0: Des bises Marie-Odile, à bientôt.
2: Bah, moi aussi, à bientôt. Au revoir.
0: Bientôt 9h30. C'est comme ça ici Bourgogne, du plaisir toute l'année avec des tubes aussi à écouter comme Zazie.

0: On a tout ce qu'il faut ici avec Zazie, 1.7 toi, on a tout ce qu'il faut pour passer un bel été en Côte d'Or, des idées de sortie, des bons plans loisirs et aussi des bons plans pratiques.
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0: Il fait toujours chaud pour les petits animaux. Et avec les fortes températures de cet été, eux aussi souffrent de la chaleur. Alors si vous croisez un oiseau tombé du nid, par exemple, un hérisson ou un autre animal qui semble en difficulté ou réellement en détresse, installez-le à l'ombre, au calme, et mettez-lui de l'eau à disposition à température ambiante. Surtout, pas de bain d'eau froide. Le choc thermique pourrait lui être fatal. Et puis, même sans trouver d'animal en difficulté, chacun peut donner un petit coup de pouce à la biodiversité. Une coupelle d'eau peu profonde avec une pierre pour éviter les noyades, un coin de jardin un peu moins tendu, quelques arbustes et un tas de feuilles. Sinon, n'hésitez pas à prendre contact avec un centre de soins pour la faune sauvage ou avec la Ligue pour la protection des oiseaux, la LPO, qui pourra vous guider et vous donner des bons conseils comme ceux que je viens de vous donner à l'instant et que j'ai trouvé sur le site internet de la LPO. C'est ici Bourgogne, en été, avec d'autres infos pratiques, tout à l'heure, dans une heure.
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0: Et aspirateur. Ouais, parce que c'est le moment de passer l'aspi, là, j'ai l'impression chez vous. Un petit coup de ménage avec Maniac, c'est bon ça. D'ailleurs, c'est bien pour le cardio ça. Michael Sambello dans votre radio ici Bourgogne. Belle été.

0: Armagnac. C'était Michael Sombello dans votre radio ici Bourgogne. Et on va faire un tour, c'est parti.
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0: Il en aura fait des kilomètres, notre Guillaume Pierre, notre vedette qu'on a envoyé sur les brocantes et vide-greniers de la région cet été. Alors parfois, il a fait des affaires, mais surtout, il a fait des rencontres.
3: Là, je sens qu'on est en terrain conquis. C'est-à-dire que là, je suis à Saint-Brieuc-le-Vineux, on me parle d'ici Auxerre. Forcément, quand c'est en Côte d'Or, c'est ici Bourgogne, mais là, on sent quand même qu'il y a une fan de ici Auxerre. C'est bien, c'est la même maison, on est content. Donc l'idée, c'est qu'on parle de brocante. Je vous trouve là sur un stand avec un petit verre à la main. C'est du soda, hein, je tiens à préciser.
4: C'est du soda.
3: Oui, c'est du soda.
4: Cette chaleur, on ne boit pas du
3: tout. Ouais, c'est vrai qu'il fait chaud. On est en face des vignes. Nous sommes. Yo, là, je suis tombé sur une bavarde. Je peux en placer une, oui. Alors, ce qui est drôle, c'est qu'elle est avec ses amis supporters.
4: C'est ma fille.
3: Ah, c'est votre fille.
4: Et son amie.
3: Ah, c'est votre fille.
4: Oui.
3: D'accord. Mais votre prénom à vous?
4: Denise.
3: Denise, elle est bavarde, Denise, j'aime beaucoup. Je vous taquine, mais je vous trouve en plein cagnard.
4: Je vais bronzer.
3: Oui, oui, vous avez pris un coup de chaud. C'est votre stand, de petit stand qui est ici?
4: Oui, tiens.
3: Ah, il fait 2 mètres linéaires quand même, on a quelques petites choses.
4: Et 4 mètres, j'ai pris.
3: Ah bah oui, j'ai le compas dans l'œil. Hein. Qu'est-ce que vous vendez de beau, Denise?
4: Eh ben, un peu tout, de la vaisselle, des DVD, des jeux de société, des Barbies.
3: Ça vient d'où, voilà, tout ça?
4: Ben, un peu du bordel qu'il y a chez moi.
3: Dans la cave, dans le grenier, vous avez ça chez vous?
4: Du sous-sol, oui.
3: Vous faites combien de brocantes par an, vous?
4: Oh, pas beaucoup. Ça, c'est ma deuxième, là.
3: D'accord.
4: Après, encore une est terminée.
3: Bon, c'est bien parti depuis ce matin?
4: Ah, ce matin, c'était un peu... J'ai téléphoné à ma fille, j'ai dit, oh, je ne sais pas si je vais encore rester bien longtemps parce que c'est pas folichon. Et puis là, ça va, ça s'est mis à venir. Donc, c'est bon.
3: On n'a pas la même clientèle le matin, d'ailleurs, que l'après-midi sur une brocante. Hein. C'est pas tout à fait le même public.
4: Tout,
3: hein.
4: Du tout. Le matin, les gens, ils viennent, ils achètent, mais l'après-midi, c'est des promeneurs. Hein.
3: Comme moi, quoi. C'est ça qu'elle est en train de me dire, là, Denise. Avant de partir, j'ai un budget de 3 euros. Les deux radios qui m'emploient m'ont dit à 3 euros par jour pour repartir avec un objet. Pour 3 euros, vous me vendez quoi?
4: Vous choisissez ce que vous voulez, puis je vais vous dire. Oh, ben, il y a des choses. Il y a 6 verres pour 3 euros.
3: Qu'est-ce que vous avez? Ça fait la troisième personne à Saint-Brie à me proposer des verres. C'est moi qui fais ça ou quoi?
4: Ben, je vais pas vous proposer des poupées, des baigneurs.
3: Non, des jeux de société, à la rigueur, un jeu de société à 3 euros.
4: Ben, 3 euros, là, c'est un peu abusé. Oh.
3: Ben, Denise, elle lâche rien à faire. Bon.
4: Ben non, parce qu'ils sont tout neufs.
3: Ouais. Bon, alors, les DVD, vous les vendez combien?
4: Les DVD, 1 euro.
3: 1 euro, je vous en prends 3. On est à 3 euros.
4: Ben, alors, allez-y.
3: Le quatrième est offert.
4: Si vous voulez, allez.
3: Je la taquine, j'adore.
4: Si
3: merci
4: vous
3: beaucoup, Denise. Vous êtes formidable, changez rien. Et merci. Puis, bonne fin de brocante. Hein.
4: Merci beaucoup.
3: À bientôt, au revoir.
0: C'est ça, vous êtes formidable. Il est tellement dur en affaires, la pauvre. Je ne sais pas s'il a récupéré un DVD du film La Boum, mais ça serait bien. Ça serait très, très bien. On va s'écouter la bande originale dans une seconde. Là. Richard Sanderson arrive dans un instant. Il est 10h20 dans votre radio ici, Bourgogne.
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0: Eh ben, il manquait plus que ça. Un petit slow pour passer un bel été avec Richard Sanderson, Reality dans votre radio, ici Bourgogne, il est 10h moins le quart. Oui, on organise cet été, oui, on organise les sorties, oui, on a des bons plans, chez nous, ici.
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0: Et on boit quoi sur la côte de nuit, hein, à votre avis? Eh ben non, pas que du vin, pas que du blanc, pas que du rouge. On découvre d'autres choses, d'autres surprises gustatives grâce à une brasserie artisanale qui est installée à Détain et Bruant depuis peu, depuis à peine un an dans les Hautes-Côtes de Nuit. On va y faire un saut ce matin puisque Rémi Lonzy nous attend de pied ferme. Hein, vous êtes content Rémi, bonjour.
3: Bonjour Stéphane.
0: Ouais. Vous êtes content parce que ça y est, vous avez ouvert vos portes.
3: Voilà, ça y est, les portes sont ouvertes, donc effectivement, ça fait un peu plus d'un an que la brasserie est créée, mais on a ouvert la commercialisation que depuis 2 mois, voilà, le temps de mettre en place les recettes, le temps de faire du stock, de mettre la production en route,
0: ouais.
3: Et puis et bien évidemment les travaux aussi au début, hein, le temps d'aménager tout le bâtiment. Donc voilà, ça y est, on est content, là c'est à la commercialisation, on a un bel accueil des gens,
0: ouais.
3: Donc ouais, les échanges sont sympas. Donc ouais, on est super content. Hein.
0: Alors je l'ai pas dit, mais je suis peut-être rapidement. C'est une brasserie artisanale, on est bien d'accord. Hein,
3: Alors pour le moment, on peut pas dire que c'est artisanal parce que moi au départ, j'ai pas de titre de maître brasseur, j'ai pas fait de formation, donc j'aurai le titre artisan quand j'aurai 3 ans d'existence. Voilà. Mais par contre, c'est une microbrasserie.
0: Oui.
3: Donc on travaille comme une brasserie artisanale, on a les produits locaux, on est vraiment sur une petite production. Nous on produit des brassins de 450 litres, donc on peut faire 270 hectolitres à l'année, donc c'est vraiment une petite brasserie.
0: Ouais, je me rends pas bien compte, mais 400, oui c'est des petites quantités, hein, c'est une petite casserole pour les brasseurs ça.
3: Alors, 450 litres, ouais, on est à peu près sur la moyenne des microbrasseries. Mais il y en a qui vont brasser en 20 hecto, alors que nous, on est en 4,5. D'autres qui vont brasser en 2 hectolitres. Donc voilà, on est un petit peu sur la moyenne. On peut commencer à faire pas mal de volume avec une unité de production comme ça.
0: Okay.
3: Ça reste petit, ouais.
0: Bon, après, je vous laisse dans les chiffres et tout ça. Moi, ce que je constate, en tout cas, c'est que vous travaillez avec des produits locaux, le houblon, l'orge, tout ça, c'est du coin, hein.
3: Oui, tout à fait. Nous, c'est le cahier des charges qu'on s'est mis. Tous les houblons sont du coin. Donc, c'est Corberon, Solduc, Luxe. Donc, on travaille avec Troblionier, qui sont bio. On travaille vraiment en étroite collaboration avec eux. Et pour ce qui est du malt, on le prend à la malterie de Bourgogne. Donc, c'est de l'orge qui est cultivée à Barges,
0: oui.
3: Et qui est maltée à Dijon. Donc, pareil, une petite malterie artisanale qui travaille super bien. Et comme on a des super bons terroirs en Côte d'Orbe, on en profite. On profite des produits locaux. Donc effectivement, on travaille uniquement avec les houblons d'ici et le malt aussi.
0: Bon, les gens de Détain et Bruant sont contents de votre arrivée là. C'est bien.
3: Ouais, ça va.
0: On vous a pas mis dehors. Hein, quelle idée de faire de la bière dans ce coin-là. Non, tout va bien.
3: Ouais, mais ils sont plutôt contents. Donc non, ça se passe très bien avec le village. Voilà, on a eu un bel accueil de leur part. Ils sont très contents. Ça dynamise un petit peu. Ça redonne un petit peu de vie dans nos villages, bien que ce soit quand même un village assez vivant où il y a de la jeunesse et des générations un peu plus anciennes où il y a une belle mixité. Donc c'est super bien. Et c'est vraiment l'objectif aussi de cette brasserie, c'est de réunir un petit peu toutes les générations du village. Voilà, on est ouvert tous les vendredis pour que les gens se retrouvent. Un petit peu ici et puis discute ensemble.
0: La brasserie artisanale 2BC donc qui est vous l'avez dit ouverte le vendredi de 16h à 20h pour visiter, découvrir, déguster. La vente se fait évidemment sur place et puis on reparlera vite de vous maintenant que c'est bon, vous êtes lancé comme des trains là, ça y est, c'est comme
3: ouais,
0: des balles.
3: Ça y est, exactement. Et voilà, faut surtout pas hésiter à nous appeler en dehors de ces horaires-là. Nous, on ouvre, on est très ouvert pour faire des dégustations,
0: oui.
3: Des visites. Donc, faut pas hésiter à nous appeler. On est très souvent à la brasserie, mais on peut pas être tout le temps ouvert à cause des livraisons, de la production. Mais par contre, sur simple rendez-vous téléphonique, on peut mettre un petit moment et nous, on passe du temps pour ceux qui veulent avoir des petites explications sur les process. Des process de fabrication, visiter la brasserie. Voilà, nous on est totalement ouvert à ça. Le but c'est d'échanger avec les gens et puis de passer des bons moments.
0: Merci Rémi, longue vie à la brasserie artisanale 2BC à Détain et Bruant et à bientôt dans les Hautes-Côtes de Nuit. Salut.
3: Je vous remercie, au revoir.
0: Ça, c'est doux comme un Florent Pagny. Et ça tombe bien puisque c'est lui. Florent Pagny, la dernière chanson du monde. Vous écoutez ici Bourgogne. C'est l'été et dans 10 minutes, il sera 10h. Des accords.

0: Du monde.
1: Bientôt 10h du matin, Florent Pagny dans votre radio, ici Bourgogne. Et tiens, on va s'occuper de nos animaux de compagnie maintenant.
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1: Et on va se débarrasser des puces surtout parce qu'elles sont minuscules, elles sautent, elles piquent et il y en a toute l'année, oui, les puces. Alors comment s'en débarrasser une bonne fois pour toutes? C'est ce que va nous expliquer le docteur Pierre Fabin, vétérinaire, qui est avec nous pour en discuter comme tous les matins.
4: Alors déjà, il faut que vous sachiez un truc. Si vous voyez une puce sur votre animal, il y en a probablement des centaines dans votre maison. Et non, ce n'est pas une image. Les puces adultes qu'on voit sur un chien ou sur un chat ne représentent que 5% de la population totale. Le reste, ce sont des œufs, des larves, des cocons qui attendent sagement dans vos tapis, vos canapés, les fentes de votre parquet. Donc traiter uniquement votre animal, c'est un peu comme vider un océan avec une petite cuillère.
1: D'accord, mais alors qu'est-ce qu'on fait ? On traite aussi la maison ?
4: Exactement. Pour s'en sortir, il vous faut un plan d'attaque en deux temps. D'abord, votre animal, avec un antiparasitaire efficace qui tue les puces adultes et empêche les œufs d'éclore. On oublie les colliers, les poudres à l'ancienne, c'est souvent inefficace. Aujourd'hui, on a des comprimés, des pipettes ou même des sprays très efficaces qui agissent vite. Et surtout, on traite tous les animaux de la maison, en même temps, même celui qui ne sort jamais, parce que les puces, elles, ne font pas de distinction. Ensuite, on s'attaque à l'environnement. Là, c'est un lavage massif. Coussins, plaids, paniers, housses de canapé à 60 degrés. Et pour les sols, les moquettes, les tapis, aspirateur à fond pendant 2-3 jours de suite. Et dans les cas vraiment envahis, utilisez un fumigène pour l'environnement. Mais attention, il faudra évacuer les gens et les animaux de votre domicile pendant plusieurs heures.
1: Très bien. Donc une fois qu'on a traité, après c'est bon, on est tranquille, hein ?
4: Alors malheureusement non, car même après la disparition des puces visibles, il peut encore y avoir des œufs ou des cocons qui vont éclore dans les semaines qui suivent. Donc le traitement de votre animal doit être régulier, sans interruption. C'est une vraie routine à prendre, parce qu'une infestation de puces, ce n'est pas juste gênant. C'est aussi un risque pour sa santé, allergie, dermatite et même transmission de certains vers intestinaux. Alors ne laissez pas traîner, et si vous avez un doute, n'hésitez surtout pas à demander conseil à votre vétérinaire.
1: Très bien, et puis alors si vous avez un doute, il y a aussi ici.fr. 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

0: Quand on vous dit qu'elle est super cette radio, elle est super trop même. C'était Give a Little Bit. Et après les infos de 10h, eh ben on a un bon France Gall qui nous attend ici en Bourgogne.
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0: Bonnes vacances, bon lundi, bel été. Il est 10h, c'est l'heure des infos. Avec vous, Anne-Laure Labalette.
2: Top départ pour les vendanges 2026 aux Hospices de Beaune. Les premiers coups de sécateur ont eu lieu le 15 août, ce week-end. Des vendanges historiquement précoces cette année en raison des canicules à répétition et d'une météo quasiment sans pluie. Pour la régisseuse des Hospices, Ludivine Griveaux, quantité de raisins est moins importante cette année, ce qui ne veut pas dire du tout que le vin sera moins bon. En tout cas, cette année, les vendanges seront terminées d'ici une dizaine de jours. Comme chaque été, les moustiques s'invitent dans la métropole dijonnaise, si bien qu'une BAM, une brigade anti-moustique tigre, a été mise en place. Quatre jeunes en emploi d'étudiants font du porte-à-porte en ce moment dans les quartiers les plus exposés de la métropole, là où il y a des jardins ou encore des points d'eau. Ils font de la prévention et donnent des conseils pour ne pas vous retrouver envahi par ces insectes. Françoise Tenenbaum était l'invitée d'ici Bourgogne ce matin. L'interview de la vice-présidente de la métropole en charge des solidarités et de la santé est à réécouter sur votre application ici et sur ici.fr. Une réunion de crise cet après-midi à Paris avec le Premier ministre Sébastien Lecornu. À partir d'aujourd'hui, les quelques 700 000 entreprises et particuliers dont les données ont été piratées la semaine dernière via le site internet du fisc vont recevoir un mail pour les informer plus en détail. Ce lundi, c'est aussi le coup d'envoi officiel de la campagne pour les élections sénatoriales. Et en Côte d'Or, il y a 5 listes à gauche pour le PS. Celle de François Rebsamen, pour la France Insoumise, celle d'Olivier Minor, candidat aux dernières municipales à Dijon. À droite, c'est l'ancienne maire de Saulieu, Anne-Catherine Loisier qui se lance. Pour le RN, on retrouve la liste de la semuroise Tatiana Guyonneau. Et pour Reconquête, celle de Franck Gaillard. Et puis en tennis, la Dijonnaise Louise Boisson joue les 16e de finale du WTA 1000 de Cincinnati aux États-Unis aujourd'hui. Son match débute à 22h, heure française. Louise Boisson affronte la 66e joueuse mondiale, une autre française, Diane Paris. Hier, Louise Boisson s'est qualifiée après le forfait de la Suissesse Benchiche pendant leur match. Pour la météo, c'est de la pluie aujourd'hui et quelques petites éclaircies, mais de la pluie quand même, ça va rafraîchir.
0: Oui, averse et puis je vois que c'est bien gris. Hein. J'ai regardé avec les caméras là, c'est drôlement bien fait là, vous savez, sur la carte de la Côte d'Or. Voilà, je me suis amusé pendant votre flash à regarder là sur tous les carrefours, c'est gris et il y a de la pluie. Donc vous avez tout à fait raison. Et les températures vont pas énormément monter cet après-midi. Il va faire entre 26 et 29 degrés.
2: Et vos conditions de circulation alors qu'il est ?
0: Eh bien, c'est fluide. Pas de problème. C'est pour ça que si je regardais les caméras, il n'y a pas de problème de circulation. N'hésitez pas à nous passer un coup de fil parce qu'on ne peut pas voir les yeux partout. Si en prenant le volant ce matin, vous voyez des trucs qui ne sont pas normaux, prévenez-nous et comme ça, on passera le message à toute la Côte d'Or, à toute la Bourgogne, à toute la Terre même. On en parlera à tout le monde. Voilà. 03 80 42 15 15. Je vous souhaite une bonne journée, Anne-Laure.
2: Très belle journée à vous, Stéphane. À demain.
0: Et à demain pour bien nous réveiller à partir de 6h.
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0: Ça, c'est le bon coup de batterie de France Gall. Des branches dans votre radio, ici Bourgogne. Un conseil à ne surtout pas suivre. Restez bien branchés. Et on va faire un tas de trucs. On est ensemble jusqu'à midi avec des cadeaux, des surprises, des rencontres, des découvertes. La vie en Bourgogne, quoi.

0: Des branches et on a rendez-vous dans les arbres. Et c'est quand même bien fait, hein. Il y a pas de hasard, moi je vous dis. On a travaillé les trucs là pour vous faire plaisir et pour vous faire sortir en Bourgogne cet été. Oui, on a rendez-vous dans les arbres puisqu'on va vous faire découvrir le parc Évasion de Curlet dans très très peu de temps dans votre radio ici Bourgogne. Ça fait partie des bons plans de cet été. Ça fait partie des bons plans qu'on a repérés entre le pays de Nuit et Gevrey-Chambertin, un parc de loisirs au cœur de la nature dans les Hautes-Côtes de Nuit avec de multiples offres de loisirs. On va faire le tri dans très très peu de temps parce que ça sent bon l'été, parce qu'on a encore une bonne semaine de vacances devant nous, et on va faire ça juste après le nouveau Boulevard Désert, nouveauté coup de cœur ici Bourgogne.
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0: c'est ça qui me fascine.
1: Et c'est bon pour l'été, ça aussi, hein. C'est Boulevard Désert avec leurs copains Carbone. C'est pas si facile dans votre radio ici, Bourgogne.
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1: Et alors là, on a une belle activité. Encore une belle activité, vous allez me dire. Oui, encore. Il y a de quoi faire dans la région cet été avec nos partenaires des offices de tourisme de la région et de la Côte d'Or. J'adore. Eh ben, on fait le tour de Nuit Saint-Georges ce matin. Enfin, du Pays de Nuit et de Gevrey. On va se retrouver au parc Évasion de Curlé où Brice Chauquier nous attend presque sagement. Bonjour Brice.
5: Bonjour.
1: Ça va ?
5: Très bien, très bien.
1: Pas débordé ?
5: Bah là, ça va, c'est la saison, tout va bien.
1: Ouais, vous avez l'habitude. Hein.
5: On a l'habitude.
1: Et ça commence à se savoir qu'on peut faire des trucs chez vous à Curlé. C'est un parc de loisirs qui est au cœur de la nature dans les Hautes-Côtes de Nuit, qui est donc sur les hauteurs, là, quand on quitte Gevrey-Chambertin. Et on ne s'attend pas à découvrir un terrain de jeu aussi vaste, en fait.
5: Ah oui, en fait, on a un terrain de jeu de 7 hectares où on a plein d'activités sur place, de l'acro-orange, du bubble foot, du beach foot, du sumo, du tir à l'arc, du paintball, enfin, 13 activités sur place, on peut se restaurer, enfin, voilà, plein de choses pour pouvoir faire petit et grand, tout le monde peut venir s'amuser ouais. sur place à la fraîcheur des arbres.
1: Parce que, effectivement, vous êtes en pleine forêt et ça n'a pas de prix hein, cet été. L'activité phare, c'est l'acro-branche, on est d'accord?
5: Oui, bah l'activité de la locomotive, on est derrière l'acrobranche, après le paintball, et on a plein d'activités autour qui permettent de passer une journée à faire plein d'activités différentes
1: mais,
5: sur place.
1: Ouais, mais je me demandais, il y a des gens qui font tout, le paintball, le tir à l'arc, le bubble foot, là, une espèce de grosse bulle dans laquelle les gens se rentrent dedans.
5: Après on a des packs à la journée qui permettent de passer une journée complète où on va pouvoir faire toutes les activités à volonté, le repas du midi à volonté, un barbecue champêtre sympa voilà à volonté, et ce qui fait que chacun va pouvoir faire ce qu'il a envie en fonction du moment et passer une bonne journée chez nous.
1: Ah ouais, bah carrément, ouais, je pense que on doit bien dormir le soir après tout ça hein.
5: Bah, c'est le but, hein. C'est de passer une journée sympa, et puis après le soir c'est sûr que après une bonne journée active. Les enfants, généralement, oui.
1: Ouais. Vous avez tout testé, vous, évidemment, en bossant sur place?
5: Bah, étant donné que j'ai tout créé, oui, j'ai forcément tout testé.
1: Ok, allez. Oui. Question à deux balles. Et le truc sur lequel vous prenez le plus de plaisir, vous, en tant que patron des lieux, quoi?
5: Bah, moi, où je prends le plus de plaisir, c'est la relation avec les clients, le contact avec les clients, pouvoir discuter. Sur les activités, qu'est-ce que je préfère? Justement, le fait de pouvoir faire plein de choses différentes, c'est ça qui est sympa. Pas une mono-activité où quand on a marre d'une activité, on peut passer sur une autre, et c'est vraiment ça qui est sympa.
1: C'est le parc d'évasion de Curlé, c'est l'un de nos coups de cœur cet été. Dès qu'on peut, on parle de vous, hein, Brice. Et puis là, les gens de l'Office de tourisme nous ont vivement conseillé de profiter de la semaine, là encore, pour y aller en famille. Parce qu'on ne l'a pas trop dit, hein, mais ça paraît évident. Hein, on y va entre copains, on y va entre adultes, mais aussi on peut y aller en famille, avec plusieurs générations, parce que c'est très très bien fait. Tout est bien balisé. Les parcours acrobranche, notamment, ce n'est pas que pour les grands. Il y a aussi des espaces un peu plus pour les enfants, quoi.
5: C'est à partir de voilà des tout petits, des 3 ans, même un petit peu avant, jusqu'à 99 ans, tout le monde peut vraiment faire des activités. On peut faire du tir à l'arc pour les personnes voilà qui sont un peu plus âgées. On peut aller boire un coup au bar. On peut aller faire vraiment il y en a pour tout le monde, que ce soit famille, entreprise, copains. Chacun va pouvoir trouver des choses à faire et s'amuser.
1: Merci pour ce moment.
5: 10h,
1: 19h, c'est bien. J'allais vous redemander l'horaire. Merci pour ce moment d'évasion, donc, au parc d'évasion de Curlé. Bonne journée. Et puis, plein de courage encore pour la saison qui est loin d'être terminée. Salut Brice, à bientôt.
5: Bonne journée.
1: Salut. 10h15. Qu'est-ce qu'on fait maintenant? Eh bien, on se pose. On a grimpé un peu dans les arbres. On se pose avec un bon Tracy Chapman. Vous écoutez ici Bourgogne. Baby, can I hold you? C'est pour vous.

0: Vous n'en avez pas vu assez? Non, non, les loisirs, les sorties, les balades, vous n'en avez pas vu assez? Eh ben, vous savez quoi? On va pousser les frontières parce que après le parc de loisirs de Curlé, on en a trouvé un autre dans l'Yonne qui vaut des points également et qui permet de divertir toute la famille. On va aller faire un petit tour chez Abel Loisirs à Saint-Père dans très très peu de temps, juste après un peu de pub et Philippe Châtel.
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0: Il aime bien les rimes en I, hein. Il avait fait Émilie Jolie, je t'aime bien Lydie. C'était Philippe Châtel dans votre radio, ici Bourgogne.
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0: Alors j'espère que vos vaccins sont à jour parce qu'on va aller dans l'Yonne maintenant. Ouais, on va faire un tour dans l'Yonne. On va découvrir un site incroyable là-bas grâce à Arnaud Fromage qui a repéré l'un des 27 sites incontournables pour le passeport de l'été, ouais.
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4: Je savais pas qui vous parlait, je m'en fous.
5: Rien de tel que l'été pour parcourir les paysages de Lyon et du Morvan. Moi, c'est Abbé Loisir et depuis 25 ans, je vous propose de le faire en canoë, en VTT et même dans les arbres. Alors, j'espère vraiment que ça va passer.
6: Asseyez-vous. De ce que je vois, vous possédez plusieurs adresses.
5: Oui, 3 au total, mais je n'y fais pas les mêmes choses. Tenez, à Auxerre, dans la forêt du Tureau, bah là on peut faire de l'acrobranche. 9 parcours en tout, pour les grands et les petits, à partir de 3 ans. Des tyroliennes, des ponts de singes, et puis si vous avez toujours rêvé de faire comme Tarzan, eh bah c'est l'occasion. Puis je propose aussi du tir à l'arc.
6: Poursuivez.
5: À Avallon, aux portes du Morvan, en plus de l'acrobranche, là aussi ça va vous plaire, parce que j'ai installé un espace paintball. Puis c'est aussi possible de faire du lancer de hache.
6: Mais dites donc... C'est dangereux, votre truc.
5: Mais non, c'est encadré. Et puis, si vous n'avez pas peur, et une bonne équipe, j'organise aussi des journées, vous savez, comme dans Koh-Lanta, pleines d'épreuves, un parcours du combattant, une course d'orientation. Faudra être sportif, mais un peu stratège aussi, et bien gérer son camp.
6: Pour l'instant, ça ne passe pas. Il me manque une dernière information.
5: Une autre adresse, peut-être ? Saint-Père, c'est le village au pied de la basilique de Vézelay, classé patrimoine mondial par l'UNESCO, je vous ferai dire. De chez moi, on a une vue imprenable sur cette merveille, surtout si on fait la balade en canoë. Le tout en pleine nature, entre les arbres, sur une rivière qui s'appelle la Cure, bref, de quoi vous ressourcer. Et puis, si vous êtes plus vélo, pas de problème. Je vous propose de me louer des VTT pour parcourir les plus de 2000 km de chemin balisé dans le Morvan, toujours dans ces paysages absolument grandioses. Et j'ai même des VTT à assistance électrique, si vous préférez.
6: Ça suffit. Ne m'en dites pas plus. Demande accordée, passeport de l'été.
0: Il est accordé. Et là où ça devient intéressant, vous allez voir, là où ça devient très intéressant, c'est que tout le parcours qu'Arnaud Fromage là nous a décrit, eh ben, il est donc rassemblé sur le passeport de l'été, le fameux passeport de l'été qu'on vous offre tous les matins de cet été entre 11h et midi. Donc, tout à l'heure, dans le jeu bien honnête, vous repartirez avec votre passeport pour visiter les 26 sites touristiques de la région. 27, j'arrive pas à le dire tellement c'est énorme. C'est ça la liberté. Freedom.

0: Freedom. C'était George Michael. Vous écoutez ici Bourgogne. Vous avez fait le bon choix pour sortir en Bourgogne. Il est un peu plus de 10h30. Tiens, on va aller se baigner tout de suite.
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0: Parce qu'en Côte d'Or, 11 plans d'eau permettent de profiter de l'été avec plusieurs baignades de surveiller. On vous a fait la liste là, dans un coin, parce que c'est toujours intéressant de savoir où plonger. À Arnay-le-Duc, par exemple, l'étang Fouché propose une plage gratuite, labellisée Pavillon Bleu. À Arc-sur-Tille, la baignade est également gratuite et surveillée jusqu'au 30 août. Même chose au lac Kyr, à Dijon, où la plage est ouverte jusqu'au 30 août, avec surveillance de 11h à 20h, sauf le lundi. De toute façon, aujourd'hui, c'est pas terrible pour aller se baigner au lac Kyr, hein. Pour une sortie en famille, direction aussi le lac de la Tille à Magny-sur-Tille ou Beaune côté plage à Montagny-les-Beaunes. C'est ouvert tous les jours jusqu'au 31 août. Et puis à Nolay, Pontail-sur-Saône ou Venard-et-les-Laumes, les plans d'eau proposent également des baignades surveillées pendant l'été. Attention toutefois, au lac de Pantier, la baignade est interdite et à Grosbois, elle n'est pas surveillée. Vous écoutez ici Bourgogne avec d'autres infos pratiques tout à l'heure, dans une heure.
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0: Maintenant qu'on s'est bien baigné, on va faire la bombe. Enfin, la grenade plutôt. Voilà Clara. Clara Luciani, bel été, vous écoutez ici Bourgogne, 10h30.

0: C'était Clara, Clara Luciani, la grenade dans votre radio ici Bourgogne.
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0: Bienvenue chez vous ce matin dans le pays de nuit, Gevrey. Bienvenue chez vous dans un secteur incroyablement surprenant. Il n'y a pas que la côte viticole, il y a encore bien des choses à découvrir, même pour nous les Bourguignons. Pour les touristes, mais aussi pour les gens de la région. Et ça, c'est le boulot de Paul Rompler, de l'Office de Tourisme Gevrey Nuit, qui nous repère tous les bons plans. Paul, je crois que là, c'est bon, la boutique est bien ouverte. Votre Office de Tourisme est bien reparti pour la semaine, là. Il n'y a pas de problème.
3: C'est ça, hein, exactement.
0: De toute façon, il n'y a pas beaucoup de jours de congé pendant l'été chez vous, je crois.
3: Ah non, on est ouvert 7 jours sur 7 de juin à septembre.
0: Ouais. Et ben voilà, forcément. Hein. Et vous avez repéré, là, pour les prochains jours, une balade organisée dans les champs de Cassis.
3: Oui, ça fait partie des nouveautés qu'on a mis en place avec l'Office de Tourisme pour essayer justement un peu d'aller animer ces territoires et faire découvrir aux gens les richesses du territoire. C'est effectivement un voyage sur la route du Cassis, parce qu'on a cette fameuse route du Cassis qui avait été lancée l'année dernière. Et donc là, l'idée, c'est d'aller directement au pied d'un champ de Cassis, parce que souvent, en fait, on connaît le Cassis, notre fameuse crème, etc. Mais on ne sait pas toujours à quoi ça ressemble, un champ de Cassis, un cassissier. Et donc là, on va aller, au fil de cette rencontre, pour une expérience un peu originale, découvrir la culture du Cassis, avoir aussi toutes ses vertus, ses multiples usages culinaires et artisanaux. Parce que on le boit souvent, on le connaît en nectar, on le connaît en crème, et il existe aussi en confiture, il existe aussi du poivre de cassis. Donc l'idée, c'est d'aller voir un petit peu tous ces usages-là, de découvrir un peu différemment cette baie qui fait aussi une des spécificités des Hautes-Côtes.
0: C'est samedi, hein, la balade. Y a encore du cassis là sur les pieds en ce moment ou pas? Ou ça tout a été récolté?
3: Ça a été récolté parce que la récolte du cassis, ça se fait début juillet.
0: Eh ben oui.
3: Donc pour ce qui est des fruits, mais ça permet quand même d'avoir, en fait, si vous voulez, typiquement le cassis est systématiquement, c'est une baie très fragile. Donc quand il est récolté, il est surgelé et il est réutilisé directement pour garder toutes les vertus petit à petit quand on en a besoin. Oui. Donc ça fait partie des explications parce que c'est tout à fait assumé par les producteurs. Et donc on va quand même voir un peu les champs, expliquer comment marchent les bourgeons, les feuilles, parce qu'en fait on peut faire de l'hydrolat, on peut faire des choses avec les bourgeons, avec ça rentre dans la composition de certains parfums célèbres aussi. Donc en fait on a tout cet univers là et puis après on va chez un liquoriste. Parce que quand même on continue la visite un peu autour d'une dégustation aussi du cassis, hein, parce qu'on serait frustré si on ne faisait que le découvrir au pied des champs.
0: Bah évidemment, hein. Et puis alors oui, quand on a déjà les odeurs et tout, là oui, forcément on a envie d'y aller. D'un point de vue très pratique, samedi on se donne rendez-vous où et ça dure combien de temps?
3: Alors on se donne rendez-vous à 11h. Ouais. On est parti pour une heure et demie à peu près, donc ça se passe à Meuillet. Directement à Meuillet, ouais, au village de Meuillet, au pied du champ. Donc les gens qui s'inscrivent, on leur explique exactement l'endroit précis, hein, parce que vu qu'on est au pied des champs, on n'a pas une adresse à peu près précise, donc on leur envoie un point GPS. Oui. On est à 12€ par personne, il reste encore quelques places pour cette séance. Il y aura une dernière séance le 5 septembre, parce qu'on aime bien faire durer l'été le plus loin possible. Et après, on finit par cette fameuse visite avec dégustation qui se fait à Arcenan, pour le coup.
0: Arcenan, Meuillet, Arcenan, voilà. Très bien. Je vous laisse 30 secondes, un autre truc à rajouter avant de filer, Paul.
3: Eh ben, pour ceux qui seraient plus culture aussi, le dimanche, on aura aussi une visite historique de la butte de Vergy. Ah. Qui permet d'aller comprendre un peu ce lieu haut en couleur, en histoire, où on a sur le point culminant l'abbaye Saint-Vivant qui se visite. Et donc ça se fait avec l'association la butte de Vergy. C'est 14h30 dimanche au parking de l'église Saint-Saturnin à Reul-Vergy. Et là, on en apprend beaucoup sur l'histoire qui a notamment donné la Romanée Saint-Vivant. Célèbre vin connu à travers le monde entier.
0: La petite romanée, quoi. Vous voyez, c'est ça, ok.
3: Exactement, ouais, la petite romanée, le petit vin de table, consommé avec modération.
0: Et infiniment de modération, car nos moyens nous permettent de consommer ce vin avec beaucoup de modération. Parfait, Paul. On a un beau week-end qui s'annonce dans votre secteur. Merci en tout cas pour ces bons plans. Et puis on reste en contact, hein, évidemment, avec l'Office de Tourisme Gevrey Nuit. À bientôt!
3: Merci beaucoup, à bientôt.
0: Ça c'est du rock. Ça c'est du statu quo. Ça c'est In the Army Now. Et c'est pour vous. Ici Bourgogne en été. Il est 11h20 maintenant, ça tourne, hein.

0: Elle est bien la musique d'ici Bourgogne. Avant 11h, on écoutera Maxime Le Forestier dans une petite seconde. L'un des tubes de l'été revisité. On va regarder passer les oies sauvages avec le DJ Yann Muller dans une seconde là.
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0: c'est un métier. Hein.
1: Ouais, c'est un métier de chanter, c'est un métier de remixer aussi. Hein. C'était Yann Muller qui s'est attaqué à ce tube de Michel Delpech, Les Oies Sauvages dans votre radio, ici Bourgogne. Et dans la série Pour vous, j'ai tout essayé. Et ben, me voilà maintenant en train d'essayer de chanter et en train d'être intégré à la chorale pop, au chœur pop de Beaune, dirigé par Mania. Prof de chant, ça fait partie des meilleurs moments de cette année pour Bienvenue chez vous.
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1: Ici à la musiquerie, ici dans le chœur pop emmené par Mania. Uh-huh. Vous m'avez proposé de venir m'installer à côté d'Alex.
4: Donc là, on est surtout, enfin toujours.
1: Attendez, moi j'ai aucune notion de. Je connais pas les notes de musique, par exemple.
4: Oui.
1: Comment vous allez faire avec un profil comme moi?
4: Ça n'a aucune importance.
1: C'est vrai?
4: Vraiment, oui. Tout le monde peut venir, il suffit d'avoir envie de chanter. On démarre là où on est.
1: Mais on peut vite mettre le bazar dans le groupe. Enfin, je veux dire, si on commence à chanter comme une casserole au milieu du chœur, là, qui est super entraînée.
4: Oui, alors ça, c'est pas encore arrivé. Hein. Donc,
1: Ok, très
4: non,
1: bien.
4: En fait, on s'entraide. Il y a des niveaux différents. Tout le monde est amateur, en fait, hein. Mais on s'entraide et il y a de la place pour tout le monde et tout le monde peut chanter.
1: L'idée, c'est de travailler à l'oreille et de suivre un petit peu le mouvement, c'est ça?
4: C'est ce qu'on fait.
1: Ouais.
4: Je leur chante leur ligne, ensuite ils répètent et puis c'est comme ça qu'ils apprennent. Enfin, la plupart, il y en a qui lisent la musique.
1: Ok,
4: aussi.
1: Je vous demande deux, trois trucs pour me rassurer, hein, aussi et voir.
4: Alors là, vous allez faire un exercice de chauffe à trois voix.
1: À trois?
4: Ouais.
1: C'est tout?
4: Trois voix, ça veut dire, il y a la voix de, enfin, trois pupitres. Ah. Il y a la voix des sopranois.
1: Ouais.
4: Mais qui sont plusieurs, hein. Il y a la voix des sopranos 2/baryton, donc ça c'est vous.
1: Okay.
4: Et puis il y a la voix des altis. Donc vous allez chanter trois lignes différentes en même temps, mais tout le monde chante en même temps. Hein. Donc vous ne serez pas exposé.
1: J'ai pas
4: plus
1: de texte rien du tout. On chante quoi?
4: Non, parce qu'on chante va va va.
1: Ah va va va, c'est bon, c'est dans mes cordes.
4: Donc vous, les sopranos 2/baryton, vous allez faire va va va va va va va. Et la deuxième fois, vous montez. Va, va, va, va, va, va, va, va. Hein, ça, c'est votre ligne.
1: Okay.
4: À vous. Donc, Stéphane, c'est pas grave si vous l'avez pas tout de suite. Hein. Enfin, et d'ailleurs, ça, c'est important aussi. Quand on travaille en chant, on travaille avec, sérieux. Mais toujours dans la joie et la bonne humeur. Et tout le monde a le droit de se tromper, en fait.
1: Allez, dans la joie et la bonne humeur, ça va, va, va, va.
4: Donc.
1: Va, va, va.
4: Voilà.
1: Merci, parfait. Alexandre. Merci, c'est cool. Je me sens moins seul.
4: Soprano 2, baryton. Ouais. Soprano 1, alti. Et donc, beaucoup de V, hein, sur une seule jambe.
1: Ouais.
4: Un,
1: okay.
4: Vous changez de jambe après chaque phrase. 1, 2, 3.

0: Voilà, super.
1: Ouais, c'était super. Alexandre était extra.
2: J'avais oublié ce moment, mais je sais aussi pourquoi aujourd'hui on a des averses en Côte d'Or. 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Et là, on va laisser faire les professionnels. Maxime Le Forestier, né quelque part sur ici Bourgogne.

0: On s'approche gentiment de 11h les amis, et du jeu bien honnête pour repartir avec le passeport de l'été, le gros cadeau qu'on vous offre tous les jours au 03 80 42 15 15. Mais comme on a encore 5 bonnes minutes devant nous, on va regarder ce qui est tendance en ce moment.
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0: Parce que chaque jour de cet été, l'œil curieux de Muriel Jordan s'arrête sur une tendance, un phénomène de société. Muriel Jordan, ce matin, on s'intéresse à la danse, oui, mais à la danse comme thérapie.
3: Oui, dites, il paraît que la danse serait plus efficace que les antidépresseurs. Plusieurs recherches montrent que danser permet de mieux combattre les symptômes de la dépression que la marche, le yoga et même certains médicaments. Alors attention, ça ne veut pas dire que la danse peut être un traitement à part entière, mais elle est un excellent complément. Pas étonnant qu'on entende de plus en plus parler de danse-thérapie pour améliorer le bien-être émotionnel, mental et physique. Danser contre les douleurs chroniques, comme si chaque pas de danse nous rapprochait un peu plus du bien-être. Cette senior de 75 ans qui habite à Marseille le confirme.
4: Alors moi je vais dans les associations.
5: 1, 2, 3 o'clock, 4 o'clock, rock.
4: Voilà, donc je vais danser.
6: Alors vous dansez quoi?
4: Nos danses à nous de notre génération.
6: Voilà. Donc rock,
4: tout. Même il y a des danses modernes aussi. Hein. Tango, passo-doble, valse, java, cha-cha-cha. Ah oui.
6: Ah bah dites-moi alors ce que vous ressentez quand vous dansez, qu'est-ce que ça vous...
4: On est bien après. C'est comme si on avait fait de la gymnastique.
6: Et vous aussi?
7: On y va toujours, nous. On y était mercredi. Hier, on a été, on a dansé. Ben, on était ensemble. On a été danser. Et aujourd'hui, on vient danser. Et voilà.
3: Marianne Chase est l'une des fondatrices de la danse-thérapie. Elle a d'ailleurs créé en 1965 l'association de la danse-thérapie américaine. En France, la danse aide beaucoup les malades atteints de la maladie de Parkinson. À Marseille, des femmes suivies pour un cancer ou en rémission ont même créé un collectif des vies danses pour financer les cours de danse-thérapie. Et des initiatives comme ça, on en trouve partout en France.
0: Ok, alors la danse-thérapie, c'est davantage une façon de s'exprimer, hein, une transformation intérieure plutôt qu'une performance artistique finalement.
3: Oui, et les bénéfices sont très nombreux. La danse stimule le cerveau, éloigne le stress, l'anxiété. Et vu qu'il faut aussi reproduire et mémoriser les chorégraphies, forcément, ça muscle aussi le système cognitif. Et c'est quand même beaucoup plus sympa que retenir une liste de courses. Je croise Jacqueline, 78 ans, la silhouette est lancée, les yeux qui pétillent, les jambes encore toniques malgré l'arthrose. Selon moi, Jacqueline est prête pour Danse avec les stars.
4: Moi, j'ai mal partout, mais je vais danser. Je vais danser parce que ça fait du bien pour les articulations, les muscles. Voilà, alors j'ai mal, mais je fais avec mon mal.
7: J'ai toujours 20 ans, hein. Maintenant j'ai 81 bientôt. Et mon fils il m'a dit, quand c'est que tu vas vieillir? Je suis resté jeune, moi. Voilà.
6: Il va vieillir avant vous, hein.
7: Il est vieux déjà.
3: Bref, la danse-thérapie, c'est tendance, c'est une façon de se faire du bien, de voir la vie en rose. Et moi, bah, je préfère voir la vie en rose plutôt que la vie en arthrose.
0: Ah oui, bien joué. Oui, c'est sûr. Ça me donne une idée, cette affaire. Tout à l'heure, à 11h30, on fera un point sur tous les bons plans et tous les plans, tous les endroits où on peut aller danser le week-end prochain. Ça sera sympa, vous verrez, il y a de quoi faire en Côte d'Or.
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0: Et on se laisse glisser tranquillement jusqu'à 11h avec Donna Lewis, I Love You Always Forever, dans votre radio, ici Bourgogne. Vous avez, vous avez fait le bon choix, hein, hein. Restez en Bourgogne et nous écoutez, c'est parfait.
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0: Bel été, bon lundi, on est le 17 août 2026 et il est 11h. C'est l'heure de l'actu. Fanny Guelbe, c'est parti pour les vendanges aux Hospices de Beaune.
2: Les premiers coups de sécateur ont eu lieu hier, des vendanges historiquement précoces cette année à cause des canicules à répétition et d'une météo quasiment sans pluie. Pour la régisseuse des Hospices, Ludivine Griveaux, la quantité de raisins est moins importante cette année, mais ça ne veut pas dire que le vin sera moins bon. On l'entendra plus en détail dans le journal de midi. Les vendanges seront terminées d'ici 10 jours. La pluie, justement, qui fait son grand retour en Côte d'Or après l'orage de cette nuit, les averses d'aujourd'hui vont faire du bien à nos sols avec la sécheresse historique que l'on connaît. Jusqu'à 25 mm d'eau attendue, d'après la page Facebook Météo Côte d'Or. Cette sécheresse a aussi des conséquences sur les oiseaux. Ce matin, la LPO, la Ligue pour la protection des oiseaux, demande le report de l'ouverture de la chasse aux oiseaux d'eau, prévue ce vendredi. À cause du manque d'eau, les animaux se concentrent au même endroit, sur les derniers points d'eau qu'il reste. Selon la LPO, l'ouverture de la chasse entraînerait un massacre sans précédent.
0: Le Premier ministre en Gironde ce matin.
2: Sébastien Lecornu est dans la commune des Porges, la plus touchée par le méga-feu survenu fin juillet. À son arrivée, il a été hué par des habitants. Ils se disent négligé par le Premier ministre. Ce lundi, c'est le coup d'envoi officiel de la campagne pour les élections sénatoriales en Côte d'Or. 5 listes, à gauche pour le PS, celle de François Rebsamen, pour la France Insoumise, celle d'Olivier Minard, à droite, c'est l'ancienne maire de Saulieu, Anne-Catherine Loisier, qui se lance pour le Rassemblement National. On retrouve la liste de la Semuroise Tatiana Guyonneau, pour reconquête celle de Franck Gaillard. Et puis un mot de tennis, ce soir Louise Boisson joue les 16e de finale du WTA 1000 de Cincinnati aux États-Unis. C'est à 22h, heure française. La joueuse de tennis dijonnaise affronte une autre française, Diane Paris. Hier, Louise Boisson s'est qualifiée après le forfait de la Suisse Belinda Bečić. Il va pleuvoir encore toute la journée. Hein.
0: Oui, alors effectivement, on pensait que c'était des averses qui allaient tomber comme ça, tranquillement au lever du jour, qu'on s'en rendrait pas compte. Et puis finalement, elles sont bien là. Ça fait du bien, ça rafraîchit tout le monde. Ça va limiter un petit peu la montée des températures cet après-midi. Il va faire quand même assez chaud, mais ça sera bien supportable. 26 à 29 annoncés par Météo France. C'est 28 globalement, hein, la température qui sera de mise cet après-midi. Dijon, Beaune, Châtillon-sur-Seine, Montbard, Semur-en-Auxois, Auxonne, tout le monde aura du 28. À Chalon, il fera 30 et à Saulieu, 27 degrés. On nous annonce normalement, potentiellement, la fin des pluies, ou en tout cas la diminution de la pluie dans le courant de l'après-midi.
2: Et comment ça se passe sur les routes ?
0: Plutôt bien, pas de problème de circulation. Météo France voit tout vert aujourd'hui. Et ça, c'est plutôt une bonne nouvelle. Maintenant, comme il peut y avoir des difficultés de circulation, justement, dues aux chutes de pluie, attention au verglas d'été. Appelez-nous au 03 80 42 15 15 si vous rencontrez des problèmes en prenant le volant ce matin. On se rejoint tout à l'heure à 10h à midi.
2: Midi, parce que là,
0: on va pas remonter le temps. On se revoit tout à l'heure à midi. C'est parfait, Fanny.
2: À tout à l'heure.
0: Revenez avec le sourire. Très bien.
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0: Vous rentrez de vacances ? Eh ben ça tombe bien. Moi aussi. Ça nous fait un point en commun. Et on a plein de trucs à se raconter. On a plein de trucs à faire ensemble. On a le jeu bien honnête qui arrive juste après les innocents dans votre radio ici Bourgogne.

0: Ça, c'est une pépite. Ça, c'est sorti des années 80. C'était Les Innocents avec Jody dans votre radio. Aujourd'hui, c'est lundi.
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0: Un jeu bien honnête qui n'a pas pris de vacances depuis le début du mois de juillet. On vous attend et on joue au 03 80 42 15 15 pour vous offrir le passeport de l'été. Ce fantastique sésame qui vous permet de rentrer dans 27 sites touristiques sélectionnés avec amour en Bourgogne-Franche-Comté. Oui, 27 sites touristiques pour sortir en famille. C'est un cadeau quand même à plusieurs centaines d'euros. Hein, j'arrête de dire le chiffre parce que c'est gros, c'est énorme et c'est pour vous au 03 80 42 15 15. Si vous découvrez ce qu'il se cache dans cette nonnette mystère. Imaginez une grosse nonnette avec un truc à l'intérieur. Le truc qui peut être un objet, qui peut être un personnage, qui peut être un site touristique, pourquoi pas un monument. En tout cas, quelque chose qui fait partie de notre patrimoine en Bourgogne. Et c'est pour ça que tous les jours, cette nonnette, elle a une taille qui varie. Depuis la semaine dernière, on tourne autour d'une nonnette qui serait plutôt une nonnette gourmande, une nonnette qui se mange. On sait qu'a priori, cette nonnette est un plat, voire un aliment. Et on sait, grâce aux indices qu'on a donnés la semaine dernière, que cette nonnette n'est pas du cochon. Voilà, c'est bien, hein. Mais c'est peu. Donc maintenant, il va falloir avancer. C'est pour ça que je vous invite à nous rejoindre au 03 80 42 15 15. Vous nous passez un coup de fil. Vous me posez une question. Si je réponds par oui, vous pouvez faire une proposition et me dire ce que vous pensez qu'on trouve dans la nonnette. Et si je vous réponds par non, ben on se dit au revoir. C'est comme ça que ça se passe. 03 80 42 15 15. On va commencer par se dire bonjour. C'est pas mal. Et on démarre le jeu bien honnête jusqu'à midi, juste après Billy Preston. Allez hop, en piste. Nothing for nothing, ici Bourgogne.

0: Ça fait du bien ça pour démarrer la semaine. Hein. Billy Preston, Nothing from Nothing dans votre radio, ici Bourgogne.
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0: Allez bien la nonnette du jour. Elle va vous plaire, c'est sûr. Et on va voir si Thérèse de Saint-Apollinaire est inspirée et a une bonne question à nous poser ce matin. Bonjour Thérèse.
2: Bonjour Stéphane.
0: Le passeport de l'été, vous l'avez pas encore gagné, vous ?
2: Bah non. Tous les ans, je l'ai d'habitude, je l'ai début juillet. Là, cette année, je ne l'ai pas.
0: Qu'est-ce qui vous est arrivé ?
2: Il y a des choses qui ne vont plus être en cours. Et puis,
0: Non, dites pas ça. Les 27 sites touristiques, ils ne vont pas périmer du jour au lendemain. Non.
2: L'année dernière, il y avait des choses fin août, début mi-septembre.
0: Fin septembre, début juillet, oui. C'est ça, ouais, je crois à peu près aussi.
2: Bon, Thérèse. Non, je n'ai pas dit mi-juillet, j'ai dit mi-septembre.
0: Ok. Vous savez, il y a une chanson de Johnny comme ça, oui. C'était, je ne sais plus quand c'était fin août, début juillet. Il avait remis le truc un peu dans le mauvais sens. C'est pour ça que
2: Oui, c'est vrai, je l'ai en disque. Voilà.
0: Vous avez la vision. D'accord, ok. Thérèse, à Saint-Apollinaire, ce matin, je vous laisse me poser une question, sachant qu'on cherche une nonnette gourmande qui se mange, mais qui, a priori, n'a rien à voir avec le cochon, le porc.
2: Voilà. Alors moi, j'ai envie de dire, est-ce que ce serait un dessert ?
0: Mais dites-le ! Ah, vous l'avez dit. Oui, d'accord, non.
2: Bon, pas tant pis.
0: Voilà, c'est pas un dessert. Donc, on élimine le dessert, mais on se dit peut-être à tout à l'heure, Thérèse.
2: Au revoir, Stéphane.
0: À plus tard. On va faire un tour à Dijon maintenant. Comme on est à Saint-Apollinaire, on va oser rentrer dans Dijon. C'est Didier ou Patricia au bout du fil ?
3: C'est Didier. Bonjour, Stéphane.
0: Parce que je sais que parfois, vous passez le numéro le même téléphone avec Madame Patricia.
3: Oui, elle est pas loin.
0: Ouais, ok. Bonjour à vous deux. Ça va ?
3: Oui, ça va très bien, Stéphane.
0: Alors, une petite idée, la gourmande, alors ?
3: Eh bien, écoutez, est-ce que la nonnette serait une spécialité bourguignonne ?
0: Oui. Alors, a priori, dans le jeu bien honnête, mon cher Didier, on ne va pas chercher des spécialités basques. Hein,
3: Oui, tout à fait.
0: De manière générale, on est quand même dans notre région. Voilà.
3: D'accord.
0: Donc là, je vais vous répondre, oui, il s'agit d'une spécialité bourguignonne.
3: Eh bien, je proposerais bien les escargots.
0: Ah, c'est intéressant.
3: Et c'est le jour, hein, il pleut.
0: C'est ça. Vous êtes dit, tiens, ils vont sortir leurs petites cornes.
3: Oui.
0: Eh ben non.
3: Eh ben c'est pas ça.
0: Mais c'est pas grave, parce qu'on sait grâce à vous qu'il s'agit d'une vraie spécialité gastronomique bourguignonne.
3: Oui.
0: Pas de cochon, ça se mange, c'est pas un dessert, et c'est pas les escargots.
3: Voilà, super donc.
0: Mais par élimination, vous savez, il se passe des choses.
3: Oui, tout à fait. Eh bien, bonne chance au suivant.
0: Hein. Et bonne chance au suivant, et puis si vous voyez que ça coince avant midi, vous nous repassez un coup de fil.
3: Oui, pas de problème. Okay. À tout à l'heure peut-être.
0: À plus tard Didier, merci.
3: Merci, au revoir Stéphane.
0: 03 80 42 15 15 pour jouer au jeu bien honnête. On est là jusqu'à midi. Et ça, c'est pour tout le monde. C'est pas que pour les gens qui jouent. Ça, c'est cadeau. C'est nouveau. C'est une nouveauté. C'est nouveau, oui. C'est Gauvin Serres qui chante dans votre radio ici Bourgogne.
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0: Il aime sa maman, hein. Ouais. Et il lui a fait une belle chanson, 4 enfants plus loin. C'est Gavin Sars dans votre radio ici Bourgogne, la nouveauté de l'été.
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0: Et là, vous êtes bien réveillés, hein, puisqu'on joue au jeu bien honnête jusqu'à midi au 03 80 42 15 15. Il y a une Maria qui nous attend dans le couloir, j'ai l'impression.
5: Oui, ben bonjour.
0: Coucou Maria, vous êtes à Beaune. Hein.
5: Je suis à Beaune, oui. Ouais.
0: Vous savez quoi, on vient de lancer un disque là. Oui. On va se l'écouter ensemble tranquillement.
5: Oui.
0: Vous pouvez un peu bouger à la maison en même temps, c'est ce qu'on va faire nous ici. Hein, donc voilà.
5: Oui.
0: Bouge, moi, bon, oui, comment ça, oui, on peut bouger, hein?
5: Oui,
0: on
5: bah, peut. Bien, si, c'est chaud, mais bon, il fait très lourd.
0: Il fait lourd à Beaune, ok.
5: Oui, très
0: bon,
5: lourd.
0: Alors on part en vacances, on imagine qu'on est dans un pays où il y a un petit peu d'air, il fait plus frais. Et on se retrouve après Madonna pour jouer au jeu bien honnête.
5: Pas de soucis, je vous remercie.
0: Bah, je vous en prie, Maria, ça me fait plaisir. Ça vous plaît, Madonna?
5: Hein? Oui, pas de soucis, ça me plaît.
0: Allez, à tout de suite, dans 3 minutes.

0: C'est les vacances. Et ça s'entend. Avec Madonna, Holiday dans votre radio. Dans 5 petites minutes, 11h30, on a une Maria qui nous attend à Beaune.
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0: Encore une nonnette mystère hein, pour démarrer cette semaine. On sait que c'est une nonnette qui se mange, on sait que ce n'est pas un dessert. C'est une vraie spécialité gastronomique de Bourgogne. Et on sait qu'il ne s'agit pas des escargots. Maria, vous avez eu envie de tenter votre chance ce matin. Et vous avez bien fait. Hein ?
3: Alors, est-ce que c'est à base de bœuf ?
0: Ah, direct. Comme ça.
3: Oui.
0: À base de bœuf.
3: Oui. En fait, est-ce que ce serait pas un bœuf
0: possible ? Attendez, il faut que je réponde quand même.
3: Ah bah oui, allez-y.
0: Hein ? Ouais. Ah non, mais j'ai l'impression que vous voulez aller droit au but ce matin. Vous, le passeport de l'été, ça fait un mois et demi au moins que vous l'attendez. Donc vous dites là, il va pas me filer entre les mains. Hein ?
3: J'espère, j'aimerais bien, oui.
0: Vous avez déjà testé le passeport de l'été ? Vous l'avez déjà gagné l'année dernière ?
3: Pas du tout, non. Non, j'ai jamais eu la chance de tomber dessus.
0: Je vous rappelle ce que c'est quand même, 27
3: oui.
0: sites,
3: oui.
0: des entrées gratuites pour chaque site.
3: Oui.
0: En gros, ça fait 700 euros de cadeau, quoi.
3: Hein. Oui, c'est beau, mais je suis encore pas tombé dessus.
0: Vous n'êtes pas tombé dessus.
3: Non.
0: Il faudrait que je vous réponde oui à cette question.
3: Ah ben, si vous me dites oui, là, je serais contente.
0: Mais attendez, je peux vous dire oui, c'est à base de bœuf, mais je n'ai peut-être pas forcément la bonne réponse derrière.
3: Tout simplement, c'est vrai.
0: C'est vrai que ça en fait des signes.
3: Alors, bon. Moi, je pensais au bœuf brûlé.
0: Attendez, j'ai pas encore répondu.
3: Alors, on
0: va
3: pas tuer le bœuf.
0: Non, attendez. Ah, vous êtes pressé. Alors qu'on a du temps, c'est les vacances. Elle le chantait, la dame, tout à l'heure.
3: C'est les vacances, il fait chaud.
0: Ouais, voilà.
3: La pluie au rendez-vous, le soleil aussi. Le soleil a rendez-vous avec la lune aussi.
0: Bah oui, tout ça. Vous avez vu l'éclipse la semaine dernière ?
3: Ouais. Oui, regardez, bien évidemment, oui.
0: Ok. Et sinon, vous voulez que je vous réponde à un moment à la question, est-ce que c'est à base de bœuf ?
3: Ouais. C'est ça.
0: Ah, mais je peux vous répondre, hein. Je peux le faire, j'ai aucun problème avec ça, je peux vous répondre quand vous voulez, Maria.
3: Vous faites marcher, là.
0: Non. Eh, vous savez quoi ? C'est à base de bœuf.
3: Ah, bah alors, c'est génial si c'est à base de bœuf. Donc, est-ce que c'est

0: tabac bourguignon.
1: Mais oui !
0: Ah ben je suis trop contente.
1: Incroyable.
0: Incroyable, oui, ben je suis trop contente.
1: Elle
0: oui,
1: est tombée, super. Elle est tombée à une rapidité cette monnette, c'est incroyable. Hein.
0: Ah oui,
1: la semaine dernière.
0: Hein.
1: Oh, vous avez senti l'odeur.
0: J'ai senti l'odeur.
1: Ah, vous êtes dit là, c'est ça.
0: Oui, oui.
1: Hein, spécialité gastronomique, pas des escargots, pas un dessert, pas de cochon. Allez, on y va.
0: Bah oui, ça pouvait être comme un bourguignon ou alors les
1: ormerettes. Non, cherchez pas, vous êtes tombé au bon endroit. Nickel. Maria, je vous félicite.
0: Super, je vous remercie infiniment. J'adore. J'ai des années que j'écoute votre radio ici, Bourgogne.
1: Et vous attendiez avec impatience le passeport de l'été, il est pour vous.
0: Oui, j'attendais, oui, pour. Oui.
1: Écodrome de Dijon, chasse aux monstres à l'abbaye de Fontenay, le château de Saint-Fargeau, la moutarde de Riffalo, le musée au parc, Alésia, la tour Philippe Le Bon, l'abbaye de Citeaux, tous ces sites-là. Il y en a 27 au total, je ne peux pas tous les citer.
0: C'est pour combien de personnes ?
1: C'est pour deux à chaque fois.
0: Super, très bien.
1: C'est bon, Maria. Vous l'avez le passeport pour deux, vous allez partir en vacances en Bourgogne-Franche-Comté quand vous voudrez maintenant.
0: Oui, mais je vous remercie infiniment. Je suis très contente de l'avoir gagné. C'est super.
1: Bravo à vous et merci pour votre bonne humeur. Et entre nous, comment elle s'appelle, votre radio préférée là que vous écoutez ?
0: Ici Bourgogne, bien évidemment.
1: Bravo. Je vous embrasse. Et à bientôt à Beaune.
0: Ici Bourgogne depuis des années, je la suis. Je vous remercie infiniment.
1: Ben vous l'avez gagné, hein ? C'est vous qui l'avez bien mérité. 03 80 42 15 15. On repart, on dit au revoir à Maria. Et puis maintenant, c'est à vous de jouer. On part avec une nouvelle nonnette. Allez, dans une dizaine de minutes, le temps de sortir, de se faire un peu plaisir et le temps d'écouter Guillaume Grand.
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0: Une chouette balade au cœur de l'été. Guillaume Grand avec sa petite guitare, toi et moi dans votre radio ici Bourgogne. Il paraît que danser c'est bon pour la santé. Eh ben on y va justement un petit peu plus de 11h30 là.
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0: Oui, si vous avez envie de danser, attendez le week-end prochain. Il y a de quoi se bouger en Côte d'Or, déjà à Is-sur-Tille. Vendredi soir, vous avez rendez-vous à 20h30 sur l'esplanade des Capucins pour un concert aux airs des années 60 avec le groupe Premier Rancard Trio. Samedi, sinon, c'est à Laigne que ça se passe avec la fête de la bière. Place Victor Ga, c'est au café associatif Bambi. C'est à partir de 17h et jusqu'à au moins 1h du matin. Des concerts, une ambiance dansante, restauration locale et bien sûr des bières artisanales. De quoi passer une soirée bien animée et de quoi bien bouger. Et puis sinon, dimanche, à Arnay-le-Duc, c'est un apéro disco à partir de 19h devant l'Hospice Saint-Pierre à la Maison des Arts de la Table. L'occasion de danser, de faire la fête, mais aussi de découvrir l'exposition Herbes soignantes et gourmandes. Voilà, c'est ici Bourgogne avec d'autres infos pratiques dans une heure.
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0: On en est où du jeu bien honnête? C'est tombé? Bah oui, c'est trouvé. On a trouvé le bœuf bourguignon. Mais c'est pas fini parce qu'une nouvelle nonnette vous attend, une nouvelle nonnette mystère pour repartir avec le passeport de l'été. 03 80 42 15 15. Venez tenter votre chance. Soyez courageux, il faut se lancer. Et on attaque juste après Laurent Voulzy et les nuits sans Kim Wilde.

0: Ouais, il est malin, Laurent vous le dit. Hein. Il aime bien Kim Wilde dans les années 80. Il s'est dit, tiens, je vais lui faire une chanson, puis je vais l'inviter, elle va chanter avec moi, ça va être super. Et ben voilà, c'était super, c'était les nuits sans Kim Wilde dans votre radio, ici Bourgogne, en direct de la Bourgogne.
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0: Alors que nous revoilà repartis pour une nouvelle nonnette, puisque le bœuf bourguignon est tombé tout à l'heure. On cherche tous les jours une fierté bourguignonne, un personnage, un lieu, un objet, une spécialité. Et là, ben on oublie le bœuf bourguignon, on repart à zéro avec vos questions au 03 80 42 15 15. Et une proposition à partir du moment où je valide la question. Si je vous dis non, on se dit au revoir et vous rejoint un tout petit peu plus tard. 03 80 42 15 15, vous nous appelez pour gagner les fameux passeports de l'été, célèbres passeports de l'été pour visiter la Bourgogne-Franche-Comté comme personne. Et on va prendre la direction de la commune d'Athé tout de suite pour retrouver Jean-Marie qui nous attend sagement, très sagement chez lui.
3: Eh oui.
0: Tout va bien Jean-Marie, bonjour.
3: Oui, bonjour à tous. Oui, oui ça va très bien.
0: Ça va.
3: Oui, merci.
0: Vous avez eu de l'orage ou pas vous?
3: Oui, on a eu 2-3 coups de tonnerre, une bonne averse même.
0: Ah.
3: Ça fait pas de mal. Ouais. Maintenant, il faut que ça se calme, quoi.
0: Ah, ouais. Non, pas si vite, là. Il faut sortir les bassines, Jean-Marie. Il faut en profiter un peu, quand même.
3: Bah oui.
0: Ok. Bon, l'orage, je comprends, on n'est pas très fan. C'est sûr.
3: Non.
0: C'est pas super. Bon, mon cher Jean-Marie, vous êtes le plus courageux, le plus téméraire. Je vais vous appeler Jean-Marie le téméraire, tiens.
3: Ah bah oui, téméraire, je suis un petit peu supporter du DCO.
0: Ah.
3: Je n'y suis pas.
0: Non, mais si, quand même, parce que vous êtes...
3: Mot, hein, quand même, hein.
0: Si, non, vous êtes quand même le premier à tenter votre chance ce matin avec cette nouvelle nonnette. Il faut des courageux, il faut des gens téméraires.
3: Voilà. C'est ça que
0: je maintiens. Jean-Marie, je vous laisse me poser cette question. Une question.
3: Est-ce que c'est un homme célèbre dans le sport?
0: Non, Jean-Marie.
3: Mince.
0: C'est pas un homme célèbre dans le sport.
3: Alors, la deuxième. J'ai pas de questions.
0: Ah, parce que vous êtes le premier, il y a ça qui se passe? Allez, vous êtes en train de me rouler dans la farine, parce que moi je rentre de vacances, je suis un peu perdu. Non, c'est comme pourquoi vous avez droit à deux questions?
3: Ah oui, c'est là que ça se passe.
0: C'est là que ça se passe. Non, c'est vrai. Ah, quand c'est une nouvelle, il y en a deux. Merci. Evan qui réalise l'émission me sonne les cloches, me dit oui, c'est effectivement un truc qui se fait. C'est pas, vous n'êtes pas en train de. Ok, très bien. Jean-Marie, ok.
3: Je vais pas gagner cette année parce que vous m'avez fait gagner l'année dernière.
0: Je vous ai fait gagner l'année dernière?
3: Tous les ans.
0: Non.
3: Oui, avec le tunnel de Bézidan.
0: Et c'était moi, c'était vous, c'était nous deux?
3: Oui, c'était moi et c'était vous.
0: Ah, d'accord. Ah, c'est le jour. Je me souviens maintenant, c'est vous qui m'aviez donné de l'argent pour que je vous donne la réponse. Ça y est, ça me revient. C'est pour ça que j'ai réussi à partir en vacances cette année, Jean-Marie. C'est bon, c'est bien, c'est réglé.
3: Okay. On va faire simple sur le personnage.
0: Oui.
3: On va dire un chanteur.
0: Alors, pas un personnage historique. Non, pas un personnage sportif, vous m'avez dit.
3: Oui,
0: et pas un chanteur. Et pas un chanteur.
3: C'est pas un chanteur. Donc
0: c'est pas un chanteur.
3: Eh ben voilà.
0: Voilà.
3: Eh ben peut-être à l'année prochaine.
0: On se rejoint. Mais ça serait bon signe, hein, Jean-Marie.
3: Ben oui.
0: On reste en contact, mais peut-être qu'on se rappelle d'ici là. En tout cas, le jeu bien honnête, il est là toute la semaine entre 11h et midi. Il n'y a pas de souci. Bon.
3: Oui, pas de souci.
0: Merci pour votre bonne humeur. Je vous souhaite une bonne journée et à très vite. Merci.
3: Allez,
0: au revoir. Salut.
3: Merci.
0: Bonne journée.
3: Salut.
0: On prend la direction de Saint-Apo maintenant, Saint-Apollinaire. Il y a Thérèse qui nous attend. Excusez-nous, on était en train de discuter avec Jean-Marie. Hein. Ça va, c'était pas trop long.
4: Vous avez bien fait, puis j'avais le sourire en vous écoutant.
0: Ah bon, ça va alors, c'est bien, on ne vous a pas trop ennuyé. Bonjour ma petite Thérèse.
4: Bonjour mon grand Stéphane.
0: Eh ben oui, vous avez raison, hein, c'est vrai que... Oulala, j'ai pris des centimètres là pendant les vacances. Ma chère Thérèse, à Saint-Apo,
4: oui.
0: Vous avez la chance, vous aussi, de démarrer la nonnette, mais je ne vais pas pouvoir vous laisser poser de questions. Hein.
4: C'était juste
0: pour... Non.
4: Je suis la deuxième.
0: C'est pour les deux premiers candidats.
4: C'est les deux premiers.
0: Vous connaissez mieux les règles du jeu que moi. Super. Ah, le mec est complètement à l'ouest. Ok, très bien, Thérèse. Alors, je voulais vous dire, vous savez quoi? Vous savez quoi, Thérèse? Je vais vous annoncer un truc. Vous avez droit à poser deux questions dans le jeu bien honnête. Voilà.
4: Merci.
0: Pour les deux premiers candidats. Ok. Alors, pas un personnage. Pas un personnage. Pas un personnage sportif. Pas un chanteur.
4: Non. Ma question, c'est, est-ce que ce serait un objet?
0: Ah! Alors, comment ça se passe? Quand vous posez une question, je vous réponds oui. Est-ce que vous avez droit à une deuxième question derrière? Parce que là, je vais vous répondre oui, vous allez pouvoir...
4: Non, hein, non, là déjà, je vous donne la réponse pour la première question.
0: Oui.
4: Et moi, je pense à un sécateur.
0: Vous pensez à un sécateur? Allô?
4: Oui.
0: Ah, j'ai cru que ça avait coupé. Thérèse, non, pas un sécateur.
4: Oui. Alors, est-ce que c'est une hotte de vendange?
0: Voilà, attendez. Là, la question trop précise. Parce que ça va bien, je ne connais pas trop les règles du jeu, mais quand même, il ne faut pas me la faire. Vous ne pouvez pas poser frontalement la question comme ça. Enrobez-moi tout ça.
4: Alors, est-ce qu'il y a des vignes dans cet endroit?
0: Ah! Est-ce qu'il y a des vignes dans cet endroit? Parce que vous pensez... D'accord, alors vous êtes parti sur un endroit maintenant. Alors, attendez, non, parce que là vous...
4: Je suis trompée parce que c'est un objet.
0: Donc, oui, c'est un objet.
4: C'est un objet. Donc, du fait que c'est un objet...
0: Pas un sécateur.
4: Ouais. Non, voilà, c'est pas un sécateur. Donc, du fait que c'est un objet, puis je vais me dépêcher parce que je suis pas toute seule.
0: Menez votre vie, Thérèse, il n'y a pas de souci. Ouais. Ah, à la question, elle ne vient pas là.
4: Est-ce que je peux me servir de cet objet?
0: Ah, vous pouvez vous servir, oui. Oui.
4: Un tire-bouchon.
0: Pas un sécateur, pas un tire-bouchon, mais c'est un objet.
4: Très bien, merci.
0: Eh bien, de rien, peut-être à demain, Thérèse. Bonne journée à Saint-Apollinaire.
4: Bonne journée.
0: Ah, c'est pas évident de chercher, hein. C'est pas évident de démarrer. Mais vous savez, vous avez droit à deux questions, les deux premiers candidats. Je sais pas si je vous l'avais rappelé dans la règle du jeu, mais heureusement que vous suivez. Ça, c'est une bonne chose. Midi moins le quart, on a encore un petit quart d'heure de jeu bien honnête ici pour gagner le passeport de l'été. À tout de suite.
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0: Ouais, tu m'étonnes que j'ai du mal à suivre. Regarde, on dit voilà l'été, voici ici, on est au mois d'août, et il y a Bruno Mars qui déboule. Franchement, j'y comprends plus rien. Et tout va bien sinon, c'est l'été, oui.

0: I Just Might, voilà, ça fait faire des bons, c'est bon, c'est bon. C'est Bruno Mars avec I Just Might dans votre radio, ici Bourgogne, midi moins 10.
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0: Posez-moi des questions, rejoignez-nous au 03 80 42 15 15 jusqu'à midi, posez-moi des questions pour découvrir ce qui se cache à l'intérieur de cette nonnette mystère. On sait qu'il ne s'agit pas d'un personnage ni sportif, ni un chanteur hein, d'ailleurs. On sait que, comme chaque jour, la nonnette a un rapport avec la Bourgogne, et on sait que c'est un objet, mais pas un sécateur ni un tire-bouchon. Vous êtes beaucoup parti dans cette direction, visiblement. Et on va voir ce qui se passe chez Philippe à Longeau. Philippe qui nous rejoint pour peut-être repartir avec le passeport de l'été, parce que c'est bien pour ça que vous appelez. C'est ce qui vous intéresse, Philippe. Bonjour.
2: Oui, bonjour.
0: Ouais. C'est pas que le plaisir de jouer, c'est que vous voulez vraiment gagner le passeport de l'été, quoi.
2: Ah bah oui, parce que là, en plus, avec mes petits-enfants, ça serait l'occasion rêvée de les emmener.
0: Vous les avez jusqu'à quand ?
2: Encore les deux semaines qui viennent.
0: Ah d'accord, voilà. Je peux vous mettre la pression, vous avez deux semaines encore devant vous. Faut pas gagner ça la dernière minute, quoi, c'est tout. C'est...
2: Ah bah oui. Non mais ça serait bien. Mais bon, comme elle vient d'être gagnée, en plus qu'on l'avait trouvée avant avec mon petit-fils.
0: C'est vrai, voilà. Vous sentiez le beurre. Ouais, il y avait une odeur. Je crois que beaucoup de bourguignons l'avaient senti.
2: Voilà, c'était les lardons.
0: Ça doit être ça. Ah, ça me rappelle des trucs, ça. Les champignons et les lardons. Il y en a dans le bœuf bourguignon. Philippe, donc, vous avez bien compris que c'était un objet. On oublie la piste personnage, il n'y a pas de problème.
2: Hein. Non, on a bien compris que c'est un objet. Et donc, vous voulez ma question ?
0: Ah ben, je veux bien.
2: Allez, on y va. Est-ce que cet objet a un rapport de près ou de loin avec la viticulture ?
0: Non.
2: Non.
0: Non.
2: Bon.
0: Non, non. Non, on oublie. Voilà. Oui, c'est pour ça que sécateur tire-bouchon, c'est bien que vous posiez la question parce qu'on va éliminer ces secteurs-là, quoi.
2: Voilà. Bon, ouais. Tant pis, c'est pas grave. Ouais. Bon, on va rejouer.
0: Eh, hey, vous restez dans le coin. Hein. Nous, on bouge pas.
2: Pas de souci.
0: Voilà. À bientôt, Philippe.
2: Allez,
0: bonne journée.
2: Allez, merci beaucoup. Bonne journée.
0: Je vous en prie. Au revoir. On file à Montagny des Beaunes, là où est Brigitte, là, depuis un petit moment. Ça fait combien de temps, d'ailleurs, Brigitte, que vous êtes installée à Montagny? Je me demandais. Je me posais la question.
3: Quelques années.
0: Okay. Bonjour, Brigitte.
3: Bonjour Stéphane.
0: Alors.
3: Eh ben alors, le monsieur a posé la question que je voulais poser, donc j'ai bien compris que c'était pas ça du tout.
0: Ouais.
3: J'étais sur la même longueur d'onde.
0: C'est bien d'éliminer les trucs, hein. Moi je trouve que c'est une...
3: Ah oui.
0: Il y a une théorie autour de ça, c'est plus ça plante, plus il y a de chances pour que ça marche.
3: Alors, je note en vitesse, pas sportif, pas chanteur,
0: pas un personnage.
3: Je fais avancer les auditeurs.
0: Ouais.
3: Pas objet qui va, moi je pensais par rapport aux vendanges actuelles, ce qu'on pouvait avoir besoin.
0: Oui, donc sécateur, tire-bouchon, tout ce qui tourne le... Non, pas autour du monde viticole.
3: Ben voilà.
0: Ouais. C'est bien, vous faites mon... En même temps, on travaille, on fait une co-animation, vous rappelez les règles avec moi. Qu'est-ce qu'on gagne, vous vous souvenez, Brigitte, ou pas ?
3: Oui, monsieur, on gagne un passeport avec plein de choses qui me feraient plaisir, plein d'entrées qui me feraient plaisir.
0: Ok, madame, très bien. Bon. Ça vous donne pas de questions, tout ça.
3: Ben non,
0: c'est embêtant.
3: J'interpelle mon mari, qui pourtant est un bon petit cerveau, mais ne peut pas me répondre.
0: Qu'est-ce qui se passe ? Pourquoi ? Il a une panne.
3: Ça va mal.
0: Il est en panne de cerveau d'un coup.
3: Il est en panne de cerveau. Ouais. Non, ben allez, je plaisante pas. Comme disent les auditeurs, il y a d'autres gens que moi.
0: Non, mais attendez, prenez votre temps. Il faut pas tunneliser. Vous savez, quand on angoisse sur quelque chose, voilà, vous étiez autour de la vigne. Là, vous oubliez.
3: Oui.
0: Vous secouez un peu la tête. Hop, ça va remettre les idées en place. Pas de votre mari, hein. Enfin voilà.
3: Non. Hein
0: et puis, hop, tac, il y a une question qui va arriver.
3: Autour du sport.
0: Oui, alors plus précisément, Brigitte.
3: Un chouette gars qui fait de la natation.
0: Non, pas un personnage, on a dit.
3: Alors, le sport, des jolies chaussures.
0: Ah, attendez. Ah, c'est pas simple quand on est pris de court comme ça.
3: Non.
0: Bon, Brigitte, on oublie les histoires de vignes.
3: Oui.
0: On reste concentré, focus, sur un objet, sur quelque chose de matériel, quelque chose de palpable, vous voyez ? Quelque chose de concret, quelque chose qui est peut-être dur, peut-être mou, je ne sais pas. J'essaie de vous mettre sur des pistes.
3: Du réglisse, tiens.
0: Non, mais attendez, vous pouvez pas me poser la question comme ça. Et je vous rappelle qu'il y a un rapport normalement avec la Bourgogne aussi.
3: Il y a un rapport avec la Bourgogne.
0: Ah, alors. Ça fait beaucoup.
3: Oui, parce que je vois pas trop.
0: Bon, vous savez quoi ?
3: Mon mari dit, me crie après escargot, vous savez.
0: Non,
3: pas le plat, hein.
0: Non.
3: Le petit magnette ou le gazette.
0: Ah oui, d'accord.
3: Le petit gars, là, en escargot, ouais.
0: D'accord, mais ça, écoutez, vous réfléchissez tranquillement jusqu'à demain. Vous dormez dessus avec votre époux.
3: Oui,
0: et
3: d'accord.
0: Puis demain matin, à 11h, on sera là.
3: D'accord, j'attends votre appel demain.
0: Non, c'est vous qui nous rappelez. C'est vous qui nous... vous nous rappelez quand vous voulez demain matin. Ok, Brigitte ?
3: Ok, bonne journée.
0: Allez, je vous embrasse. Hein.
3: Merci,
0: à bientôt. À bientôt, Montalie Desbaune. Demain matin, on rejoue. 11h midi, le jeu bien honnête, le retour, avec le passeport de l'été à gagner. C'est obligatoire.

0: bon, c'est beau, c'est faux. Eh ouais, c'était Michel Fugain dans votre radio, ici Bourgogne, en Bourgogne, les Sud-Américaines. On en fait des kilomètres en ce moment. Hein.
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0: De retour demain à 11h si vous voulez bien.
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0: C'est lundi, il est midi, bon appétit et c'est l'heure des infos. Fanny Guelb, ça y est. Les vendanges sont lancées en Bourgogne.
4: Comme aux Hospices de Beaune, début de la récolte hier, des vendanges très précoces cette année. Les vignerons s'y étaient préparés. Conséquence des canicules à répétition depuis le mois de mai. Cette chaleur n'affecte pas les vignes de la même manière. Les 60 hectares du domaine des Hospices de Beaune vont donc offrir des vins très différents, explique sa régisseuse Ludivine Griveaux.
5: C'est le fait aussi des expositions, du matériel végétal, de l'âge de la vigne. Donc on a quand même cette hétérogénéité qui va être un peu un des faits marquants. L'autre point, c'est sa quantité. On est quand même on s'apprête à produire une très faible quantité de raisins, donc de vin. Ce qui est dommage parce qu'en fait, le nombre de raisins initialement pendus sur les vignes, il était super. Il était vraiment dans les objectifs. Après, les grappes ne se sont pas, les bennes ne se sont pas gorgées d'eau ni de jus. Donc, on va être un peu sur notre faim par rapport aux quantités, ce qui ne laisse aucun présage par rapport à la qualité. Alors, j'en parlerai pas aujourd'hui parce que je ne sais pas et je veux pas raconter de bêtises ni mentir en fait. Bien sûr qu'on a envie que ce millésime soit beau, mais il n'y a pas de lien en fait entre la qualité et la quantité. Des fois vous pouvez avoir des raisins en très généreuse quantité et faire un millésime vraiment pas fifou. Et à contrario, vous pouvez avoir très peu de raisins et qu'ils soient vraiment des pépites et des trésors. Donc voilà, pour l'instant, carte joker sur la qualité.
4: Selon Ludivine Griveaux, cette année, les vendanges vont durer à peine 10 jours. Et les vignes sont peut-être un peu trempées ce lundi après l'orage d'hier. En Côte d'Or, Météo France prévoit de la pluie jusqu'à ce midi. On fait un point complet à la fin de ce journal. Cette eau, en tout cas, est la bienvenue car nos sols sont complètement asséchés. Par conséquent, la LPO, la Ligue pour la protection des oiseaux, alerte et demande le report de l'ouverture de la chasse aux oiseaux d'eau prévue dans 4 jours car les volatiles sont tous au même endroit, ils se regroupent sur les derniers points d'eau. Le début de la chasse entraînerait un massacre selon le président de la LPO.
0: Midi 2, on l'appelle la BAM.
4: La brigade du tigre ou la brigade anti-moustique. 4 jeunes en emploi d'été sont embauchés par Dijon Métropole. Leur mission, c'est de faire du porte-à-porte dans les quartiers les plus exposés, c'est-à-dire là où il y a des jardins, où le peut stagner et donc attirer des moustiques pour discuter, informer sur le moustique tigre, rappeler ou expliquer les bons gestes. Et pour s'en protéger, eh bien, rien de bien sorcier, il suffit d'avoir quelques bons réflexes, explique Céline Paco. Elle est adjointe au directeur santé-hygiène à la ville de Dijon.
6: Souvent, en plus, en pleine canicule, les gens ont tendance à mettre des coupelles d'eau pour leurs plantes. Ils peuvent les mettre, il n'y a pas de souci, mais il y a des techniques comme mettre soit du sable, soit des billes d'argile dans les coupelles pour éviter que ça devienne un lieu de ponte des moustiques. Les récupérateurs d'eau, c'est aussi une grosse problématique, ça. Il n'y a aucun souci d'avoir ces récupérateurs, sauf qu'il faut mettre une moustiquaire dessus pour éviter que les moustiques viennent pondre dans les récupérateurs d'eau. Donc, l'idée de la brigade, c'est vraiment d'identifier tous les points problématiques du jardin et de proposer aux gens à chaque fois des solutions sans pour autant devoir abandonner certaines pratiques. Il y a des gens qui mettent de l'eau pour les animaux, surtout quand il fait chaud. C'est juste de veiller une fois par semaine à enlever cette eau pour pas que les larves se développent.
4: Le reportage complet est à retrouver sur le site ici.fr et l'application ici. Le Premier ministre aux côtés des sinistrés de Gironde ce matin. Sébastien Lecornu est dans la commune du Porge. C'est celle qui a été touchée, qui a été la plus touchée par ce méga feu survenu fin juillet. Dès son arrivée, il a été hué par des habitants. Ils se disent négligés par le Premier ministre. Sébastien Lecornu présidera également une cellule interministérielle de crise cet après-midi après le piratage du fisc la semaine dernière. Les données de près de 700 000 particuliers et professionnels sont concernés. Dès aujourd'hui, ils doivent recevoir un mail pour les informer et leur donner tous les détails. Début de la campagne des élections sénatoriales. Aujourd'hui, 5 listes s'affrontent en Côte d'Or. À gauche, on retrouve François Rebsamen pour le Parti Socialiste, Olivier Minard pour la France Insoumise. À droite, Anne-Catherine Loisier, l'ancienne maire de Saulieu. Et à l'extrême droite, Tatiana Guyonneau pour le Rassemblement National et Franck Gaillard pour Reconquête. Il va faire très chargé aujourd'hui.
0: Oui, chargé, le ciel chargé. Le ciel est chargé, mais il va faire un peu moins chaud. 26 à 29 degrés pour les températures du jour. Et pour ce qui est des pluies, normalement, ça va cesser cet après-midi. Le ciel sera seulement chargé et on évitera la pluie. Bonne journée avec nous. À demain matin à partir de 9h. Et comme il est midi 5, eh ben on va s'amuser un peu maintenant.
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8: Bonjour à toutes et à tous, j'espère que vous allez bien. Bon courage si vous reprenez le travail aujourd'hui. C'est reparti pour une semaine avec les meilleurs moments d'Otakel à l'heure du déjeuner. Ce lundi, Valérie Damido et Eric Bastien seront avec un futur marié, une passionnée de Disney qui a plusieurs tatouages sur ce thème, une apprentie spéléologue et une fan de Céline Dion. Nous les retrouvons juste après Daniel Balavoine, Mon fils, ma bataille, sur votre radio ici.
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0: Daniel Balavoine, mon fils, ma bataille dans la playlist d'ici. Est-ce que vous êtes un petit peu aventureux? Aimez-vous ce qui sort un peu de l'ordinaire? C'est le cas d'Aurélie d'ici Drôme-Ardèche et de Lilian d'ici Gascogne. Tous deux testent des activités que ne feront jamais, mais vraiment jamais, Valérie Damidot et Éric Bastien.
1: Nous sommes au taquet avec Aurélie et Lilian qui ont un point chacun. Aurélie qui va tout remporter car c'est ma deuxième candidate gagnante de la semaine.
2: Bien sûr.
3: J'ai la pression là quand même.
1: Non, n'aie pas la pression ma chérie, je vais tout faire pour que tu gagnes. Alors, en plus, hey, non seulement t'es sportif, t'es prof des écoles, tu as même fait de l'ULM un jour, alors c'était bien ou pas?
3: Oui, mais c'était effrayant. Mais oui, c'était super. L'atterrissage un peu effrayant parce que en fait on est vraiment le corps en fait il y a rien pour protéger devant et donc on a l'impression qu'on va s'écraser sur la piste et donc c'était assez impressionnant mais c'était très chouette.
1: T'étais toute seule dans à bord de l'ULM ou il y avait un?
3: Non, il y avait mon mari.
1: D'accord.
3: À l'époque n'était pas encore mon mari et puis le moniteur.
1: Ah là là, je ne ferai jamais ça. Alors, autre truc que je ne ferai jamais, parce que je suis claustro dernier degré, tu as fait une sortie spéléologie en Ardèche.
3: C'est ça, oui.
1: Dans le noir, le froid, la boue, tout ça.
3: Ouais, il fallait ramper. C'était vraiment une expérience géniale. Aucun bruit, aucune lumière. Et puis se sentir comme ça à l'intérieur de la montagne, c'est aussi un petit peu effrayant de se dire zut, s'il arrive quelque chose au moniteur, on est un peu on est coincé.
1: C'est bien, t'aimes bien de faire peur, oui.
2: Je trouve qu'elle a vachement bien vendu l'ULM et la spéléo.
1: Oui.
2: Ça donne tellement envie, là.
3: Non, mais j'aime les expériences, mais je suis quand même toujours un petit peu stressée. J'ai toujours en tête le scénario catastrophe.
2: La mort.
3: Quand même.
1: Ouais, enfin, t'as fait quand même 400 mètres, t'as rampé 400 mètres, là, dans ton truc de spéléo. T'as débarqué dans une grotte au bout d'un moment ou t'es resté que dans le noir et dans un tunnel?
3: Non, c'était que le noir. L'entrée c'est par une petite grotte qui a rien d'exceptionnel, mais après on avance un petit peu et on s'est glissé dans une faille. Et à partir de là, on était dans le noir absolu. Et c'est vraiment le noir jusqu'au bout. Il n'y a pas d'endroit où on voit. On pourrait imaginer comme la veine d'Orniac là qu'on a en Ardèche,
1: une très belle grotte
3: et tout ça. Non, c'est pas le cas.
1: D'accord, eh bien, ce n'est pas pour moi.
2: C'est moi, j'en ai fait de la spéléo longtemps. Il y a des passages qu'on appelle les passages boîte aux lettres.
1: Oui, oui. Bah,
2: aussi, et tu vois, alors t'es vraiment, il y a rien, quoi.
1: Je sais ce que c'est. Oui, bah, jamais de la vie. Allez, tu vas marquer tout de suite ton deuxième point, ma petite spéléologue. Écoute bien, je te fais écouter un truc. Cette magnifique chanson de Whitney Houston, eh bien, elle a été écrite spécialement pour le film Bodyguard. Est-ce que c'est vrai ou est-ce que c'est faux? Top chrono, 5 secondes.
3: Faux.
1: Et c'est une bonne réponse, parce que c'est une chanson écrite en 73 par Dolly Parton. Et ensuite, Whitney Houston a fait la reprise. Tiens, on écoute Dolly Parton. C'est pas pareil. Voilà, 2 points pour Aurélie, bravo.
2: J'ai un message de la direction, la sortie de fin de saison spéléo ULM pour toute l'équipe d'Otaké.
1: Bien sûr, merci la direction.
2: On a hâte. Lilian est chauffeur poids lourd, dis donc.
4: Exactement.
2: Et je parlais des passages boîte aux lettres, là, en spéléo. Bah, toi, t'es chauffeur poids lourd pour qui?
4: Pour la poste.
2: Et voilà.
1: Ah, voilà. Ouais. Mais tu fais pas de spéléo, Lilian?
2: Non, bah non.
4: Ah non, ça c'est pas mon truc. Par contre, l'ULM, ça m'aurait bien plu.
2: Ouais. Ah ouais, t'aimes prendre des risques. Alors, t'as travaillé à Bruges en Belgique, mais pourquoi? C'était à quelle occasion? Qu'est-ce que tu faisais en Belgique?
4: Eh ben, parce qu'en fait, je suis originaire du nord de la France.
2: Ok, d'où ça? Où ça? Donc, t'es d'où?
4: De Lille.
2: De Lille, tout simplement. Voilà, on salue tous les habitants de Lille.
4: De Lille, et on est parti, on a déménagé il y a 14 ans pour descendre dans les Landes.
2: Ok. Petit, tu voulais être ingénieur agronome, mais bon, voilà, tu voulais pas trop en faire à l'école. Tu sais qu'on a une instite là en face de nous, hein.
4: Ah ouais. Bah ben oui, c'est ça, c'est pour ça que j'ai la pression maintenant.
2: Ah non. Alors, tu fais du sport, surtout depuis que t'es dans les Landes. Qu'est-ce que tu fais comme sport?
4: Ouais, je fais du sport, c'est un bien grand mot. Je fais un peu de surf.
2: Ah avec mes amis.
4: Ah oui,
1: du surf. Ah, c'est dur le surf. Très dur.
4: Non, c'est pas dur.
2: Ah ouais, c'est accessible le surf? Tu conseilles ?
4: Non, c'est accessible. Oui, oui, c'est très bien. C'est franchement, on croit que c'est compliqué, mais c'est très, très bien. C'est la vague qui porte.
2: Ah, oui.
4: Une fois qu'on prend bien au bon moment la vague, après, hop, elle nous emmène jusqu'à la plage.
2: C'est et tu fais bien, ça avec ton pote Fred le dimanche matin, et tu fais ça, bah ouais, en ce moment, là, d'avril à octobre.
4: Voilà.
2: Ok.
4: Exactement.

0: Runaway, One Republic sur votre radio ici. Ça fait combien de temps que vous êtes avec votre chéri? Valérie Damidot et Eric Bastien sont maintenant avec Nicolas et Patricia. L'un est un futur jeune marié au moment de l'émission sur votre radio ici. Quant à l'autre, au contraire, elle a la bague au doigt depuis des dizaines d'années.
1: Alors, Nicolas, tu joues avec ici Touraine. Tu as 53 ans, tu habites à Montlouis sur Loire.
2: Oui, tout à fait.
1: J'ai bon jusqu'ici?
2: Ah oui, complètement.
1: Alors, on me murmure dans l'oreillette que le 25 avril, tu vas passer la bague au doigt de Magali.
2: Oui, absolument.
1: Et que c'est une première mondiale, parce que tu l'as dit à personne.
2: Eh ben oui, c'est ça. C'est qu'en fait, comme on invite très peu de personnes... Il fallait un peu ne pas trop divulguer l'information.
1: Mais on a le droit d'inviter qui on veut. Enfin, qu'est-ce que ça veut dire? On n'est pas obligé d'inviter 300 personnes.
2: Non, mais ça fait des jaloux, c'est pour ça, après.
3: Là, tout le monde est au courant.
1: Tout le monde est au courant.
2: Ah ouais, maintenant, oui, là.
1: Tant pis pour les rageux. Donc, ça fait combien de temps que tu es avec Magali?
2: Ça fait 10 ans.
1: Oh là là là là. Donc, la robe blanche, le costume blanc, comment ça se passe? On a déjà tout préparé?
2: Oui, mais là, il n'y a rien en blanc. Hein. C'est trop tard. Hein,
1: on fait ce qu'on veut, n'importe quel âge.
2: C'est pour ça. Donc, 53 ans, on parle de mariage plus vieux. Et effectivement, on est plus vieux que prévu.
1: Eh bien, plus vieux, mariage heureux. On le sait.
2: Eh bien, on va le souhaiter, effectivement. Ce serait bien que ça ne change pas.
1: Eh oui, parce que tout le monde pense que c'est plus vieux la pluie. Pas du tout. C'est mariage plus âgé.
3: Ah, c'est ça?
2: Eh oui.
1: Eh oui,
3: c'est... Ah, je savais pas.
1: Non, mariage plus vieux, c'est pas la pluie. C'est mariage plus âgé. Voilà. Okay. Alors, tu es chauffeur pour des enfants polyhandicapés.
2: Tout à fait. Je fais du ramassage le matin et je les ramène chez eux le soir.
1: Ah bah écoute, c'est plutôt sympa, mais t'as fait plein de trucs dans ta vie, hein, parce que tu as été vendeur de vêtements, de matériel de jardinage, c'était vraiment un truc que t'as fait plein de choses, parce que de toute façon, petit, ce que tu voulais, bah, c'était rester à la maison et élever des enfants. Voilà.
2: Voilà, tout à fait.
1: J'ai envie de dire, quel beau métier, en fait.
2: Eh ben, c'est ça, surtout qu'à 53 ans, finalement, j'ai fait plein de boulot et je n'ai pas d'enfant.
1: C'est pas grave, il n'est pas trop tard, hein. tu peux
2: encore... Non. Bon. J'ai vu Anthony Quinn à 85 ans, il galérait pour le porter. Hein,
1: oui, mais enfin, t'as 53 ans, ça te laisse un peu de marge. Bon, voilà. Bon, je vais te faire tout de suite marquer ton premier point. Tiens, on va partir au Japon. Hein. C'est de la pop japonaise. Hein. Alors écoute-moi bien.
2: D'accord.
1: Il paraît qu'au Japon, si tu donnes un pourboire, eh bien c'est très impoli. Voilà. Donner un pourboire au Japon, c'est très impoli. Vrai ou faux? Top chrono, 5 secondes.
2: Vrai.
1: Eh bien, c'est une totalement bonne réponse. Et oui, parce que la qualité du service, c'est considéré comme normal. Bien faire son travail ne mérite pas de bonus. Donner un pourboire, bah, ça peut être perçu comme gênant. Voilà. Un point pour Nicolas.
3: Oh, je vais aller vivre au Japon, j'adore. Pour l'Auvergnat que je suis, c'est formidable. Patricia est avec nous et une schnorr, c'est le schnorr qui est à l'honneur. Bonjour, oui. Patricia.
4: Bonjour Eric.
3: Oh, quelle jolie voix, souriante et tout, c'est vrai.
4: On est jeunes tous les deux. Hein.
1: Vous êtes jeunes tous les deux, évidemment.
3: Ah bien sûr. Alors tu habites à Beuvry-la-Forêt, donc je l'ai dit, c'est dans le Nord. Mariée, pas mariée, Patricia?
4: Je suis mariée.
3: Depuis combien de temps? Ouais, à Jean-Paul.
4: Ça fait 45 ans.
3: Waouh, 45 ans.
4: Ah ouais, ça rigole pas.
3: Vous êtes rencontrés, vous êtes mariés quand vous aviez 20 ans, mais on va découvrir avant 13 heures que vous connaissiez depuis déjà tout petit.
4: Ouais, en primaire.
1: Oh, ouais. C'est vraiment l'amour de ta vie.
3: C'est
1: quoi.
3: Grosse histoire d'amour.
4: C'est ça, il y a des destins qui sont écrits.
3: C'est vrai. Deux enfants.
4: On va dire ça comme ça.
3: Mathieu 43 ans, Rémi 40 ans, donc c'est des grands, j'imagine qu'ils t'ont offert des petits enfants.
4: Oui, deux.
3: Qui ont quel âge?
4: Il y a Maïlis, ouais. Et Paul, qui a 20 ans et 11 ans.
3: Ah ouais, donc c'est des grands déjà, majeurs, et puis
4: oui,
3: le petit Paul qui a 11 ans. Bon, il y a un petit animal, petite chatte à la maison, comment elle s'appelle?
4: Elle s'appelle Zoé.
3: Zoé, elle est malvoyante, mais elle est extraordinaire.
4: Ouais, c'est super Zoé. Mmh. Encore ce matin, elle m'avait attrapé des souris, des trucs comme ça.
3: Sympa.
4: Et franchement, elle est très douée.
3: Tout ce qu'on aime. Puis il y a des petites poules aussi à la maison, voilà. Hein, il y a un petit peu de monde.
4: Ouais. Ouais, on va dire ça comme ça.
3: Bienvenue Patricia, avec une première question. Tu es née quand Patricia? C'est quel mois de l'année?
4: Février,
3: donc c'était il y a déjà deux mois, parce qu'aujourd'hui il y a un anniversaire. Et moi j'affirme, que c'est vrai, est-ce que c'est faux? Qu'aujourd'hui, lundi 13 avril, c'est l'anniversaire du président de la République, Emmanuel Macron. Aujourd'hui, 13 avril.
4: Oh là là.
3: Top chrono, 5 secondes, oui ou non? Son anniversaire ou pas?
4: Allez, moi je dis oui.
3: Tu dis oui?
4: Ouais.
3: Eh bien...
4: Ah non!
3: Non, c'est l'anniversaire de sa femme, de Brigitte Macron. Aujourd'hui, on ne donne pas l'âge d'une femme. Mais non, c'est pas le sien, c'est celui de Brigitte. Oh non!

0: qu'un petit mois à attendre avant le début de sa série de concerts à Paris. Céline Dion, le ballet. L'été n'est pas terminé, il y a encore plein d'activités et de sorties à faire près de chez vous. Et pour savoir lesquelles, rendez-vous dans quelques secondes avec l'agenda de votre été sur votre radio ici.
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5: Il fait toujours chaud pour les petits animaux. Et avec les fortes températures de cet été, eux aussi souffrent de la chaleur. 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

0: pour la protection des oiseaux, la LPO, qui pourra vous guider et vous donner des bons conseils, comme ceux que je viens de vous donner à l'instant et que j'ai trouvé sur le site internet de la LPO. C'est ici Bourgogne, en été, avec d'autres infos pratiques, tout à l'heure, dans une heure.
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2: 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Suite des aventures avec nos candidats juste après Johnny Clegg et Savuka, Scartlings of Africa, sur votre radio ici.

0: Vous écoutez ici Johnny Clegg et Savuka, Scartlings of Africa. Faisons connaissance à présent avec Lydie d'ici Cotentin qui donne des noms à toutes ses vaches. Valérie Damido lui a donc demandé une faveur et Jacques d'ici Paris-Île-de-France qui a une petite habitude tous les soirs mais il ne veut pas la dire. Éric Bastien a eu un petit peu de mal à lui faire avouer sur votre radio ici.
1: Alors, mes petits chéris, nous allons parler de Lydie. Nous avons tout à l'heure dit qu'elle aimait Céline Dion. Alors, est-ce que tu as tous ces disques? Est-ce que tu l'as déjà vu en concert déjà?
2: Oui, j'ai déjà vu en concert au Stade de France.
1: Oh, pom, pom, pom. T'as tenté d'avoir des places pour
2: ah,
1: le...
2: Non.
1: Bah non, bah bien sûr que non.
2: Non, je ne tente rien du tout là, non.
1: Bon, oui, on va pas
2: j'ai
1: vendre...
2: J'ai trop peur de me faire avoir.
1: On va pas vendre 50 vaches pour aller voir Céline en concert. Hein. À un moment donné, oui. Vaut mieux garder non. Les 130 vaches. Est-ce que, d'ailleurs, je t'ai pas demandé, tu leur as donné des prénoms aux vaches ou pas?
2: Oui, nous on adore leur donner des petits prénoms parce que comme elles ont chacun leur caractère, donc des fois on change, mais il y a salon, il y a radio à la décorne, donc c'est radio.
1: Ah non, mais moi je voudrais savoir tous les noms, mais il y a radio à la décorne, mais il y en a d'autres qui ont des prénoms marrants ou pas?
3: Est-ce qu'il y a Valérie surtout?
1: Oh bah Valérie.
2: Ah non, il n'y a pas Valérie, non. Il y avait Adeline, Adèle.
1: Bon, moi,
2: on adore les nommer.
1: Moi, je veux qu'il y ait une vache qui porte mon prénom. Il faut que tu en trouves une qui s'appelle Valérie.
3: Oui. Est-ce que tu peux t'engager?
2: Pas la lever, pas de problème.
1: Oh, bah oui. Eh ben voilà. Voilà. Une petite Valérie. Alors, la rencontre avec Didier, ça s'est fait parce que c'était un copain de tes frères. Et vous êtes sortis. Et voilà, vous êtes sortis ensemble à 18 ans.
2: Oui.
1: Voilà. Et vous vous êtes séparés.
2: Oui, parce que moi je voulais faire des études et tout ça. Donc, on voulait voir autre chose. Et puis, en fait, à mes 20 ans, j'étais sortie. Hein, c'était un bal par chez nous. Et puis, lui, il partait en vacances. Et puis, en vacances, il y a un accident. Donc, ils sont revenus au bal où j'étais. Et puis, ça s'est fait. On s'est remis ensemble à cette occasion-là, en fait.
1: Et voilà. Et après, ça fait combien de temps maintenant? 30 ans. Alors, on va déjà essayer de gagner un week-end en Thalasso pour que tu te fasses chouchouter avec Didier, ce serait pas mal. Alors, on va parler, c'est la question à choix multiple, je pose la question, je propose des réponses, et t'as 10 secondes pour me donner ta réponse. Tiens, une petite chanson qu'on adore.
4: Mangez-moi.
3: Billy
1: de Kick. On adorait, elle mangeait des champignons hallucinogènes. Alors là, on parle de champignons, pas hallucinogènes, mais pourquoi pas, on sait pas. Écoute bien. Parmi ces champignons, lequel est comestible? La manite phalloïde, le bolet de Satan, la trompette de la mort ou les champignons de pied d'Éric Bastien? Allez, qu'est-ce qui est mangeable? La manite phalloïde, le bolet de Satan, la trompette de la mort ou les champignons de pied d'Éric Bastien? Top chrono, 10 secondes.
2: Le premier, la manite...
1: Phalloïde.
2: Oui.
1: Oh là là, mais non, c'est le pire, c'est le rouge à pois blanc, non. C'est le pire de tout, c'est les trompettes de la mort qui sont comestibles. Ah. Le balai de Satan, c'est une horreur, et la manie de phalloïde, tu crèves tout de suite. Oh. Bon, pas de points.
3: Bon, Jacques, on a déjà 3 points, on est pas mal. Jacques, dans la région parisienne, Jacques a une petite habitude, Jacques. Tous les soirs à 18h, qu'est-ce que tu fais, ton petit rituel à toi? Merci beaucoup Jacques pour cette intervention qui nous a beaucoup extraordinaire. Jacques,
5: c'est personnel.
3: Mais oui, mais tu l'as confié au professeur Coupez. Alors je ne parle pas de petit, tu manges une poignée d'amandes. Il y a pas de...
5: Oui, mais c'est toujours ma petite poignée d'amandes.
1: Oui, mais pas toute seule la petite poignée d'amandes.
3: Non, elle est accompagnée.
5: Oui, c'est avec mon épouse, on se partage.
3: Avec un petit verre aussi quand même.
5: Non, c'est rare. Un petit whisky de temps en temps.
3: Voilà, tous les soirs.
1: Allez, Jacques et Catherine, on sait.
3: Bon, Jacques a déjà été aux États-Unis, en Russie, en Thaïlande, en Nouvelle-Calédonie, mais Jacques rêve d'aller, et il en a parlé à Gwen Aïl Coupez, en Thalasso, à Saint-Malo. Bah dis donc, ça tombe bien, tu rêves d'aller à Saint-Malo.
5: Ben, disons, découvrir la ville, parce qu'on le voit souvent à la télévision, On n'a jamais eu l'occasion, donc voilà.
3: Bah, je te souhaite de gagner ce beau séjour. Ouais. Ou alors, il y a le Mexique, hein, que t'aimerais bien découvrir.
5: Oui, mais vous ne faites pas de voyage au Mexique.
3: Oh, ça viendra, ça viendra.
1: Ah, on te demande pardon. Hein,
3: Toutes les semaines, un voyage différent, tu sais. On ne sait pas. Et puis, Arsène Lupin, c'est quoi, c'est qui pour toi?
4: Le plus grand des voleurs.
3: Pourquoi j'écoute Arsène Lupin? Pourquoi?
5: Comment?
3: Bah, je dis pourquoi tu aimes Arsène Lupin?
5: Bah, parce que Arsène Lupin, bah, parce que c'est un grand voleur et qu'il ne se fait jamais prendre.
1: C'est magnifique.
3: C'est un grand voleur, il ne se fait jamais prendre.
1: Mais tu regardais la série avec Georges Descrières?
5: Oh, oui, oui, oui, oui.
1: Bien
5: oui.
1: sûr. Voilà.
3: Oh là là, bah oui, mais comment il s'appelle aussi? Duris, Romain Duris, qu'il a interprété aussi.
1: Oui, non, mais la série, c'était.
5: La première série, c'est Georges Descrières.
1: C'est Georges Descrières.
3: Chacun sa ref, hein, sa génération.
1: Bah, chacun sa génération, mon petit gars.
3: Exactement, oui, surtout, ne le fais pas dire.

0: Auria qui sera sur scène au Creusot le dimanche 30 août, soirée mondaine sur votre radio ici. Alors la France est un pays de râleurs, si si, et généralement on en est très fier. C'est le cas de Samuel d'ici Normandie qui le revendique auprès de Valérie Damidot et Éric Bastien. Quant à Isabelle, ce jour-là, elle se souvenait avec nostalgie d'un petit accident de trottinette sur votre radio ici.
1: Alors Samuel à 6, Isabelle à 6. Alors tu as une petite, un petit défaut, Samuel. Tu n'es pas que parfait.
2: Non, non, non, malheureusement.
1: Tu es maniaque. Alors ça veut dire quoi? Tu ranges tout, tu nettoies tout, tu...
2: Pas forcément, mais j'aime par exemple que rien ne traîne par terre. Par exemple, quand je travaille, faut pas qu'il y ait un bout de carton par terre. J'aime bien les regrouper. Enfin, faut pas que ça soit le bordel, quoi.
1: Oh là là là.
2: Quand je travaille, même en maquettiste, par exemple, quand on travaille, faut être minutieux, faut pas en laisser partout, en avoir partout sur le plan de travail. Voilà, il faut avoir de la place pour travailler. Donc, je vais pousser les petites choses pour que. Voilà, je suis un petit peu maniaque à ce côté-là, quoi. Être organisé, être un défaut, puis je pense en même temps une qualité.
1: Donc, oui, c'est une qualité, voilà, mais c'est... par exemple, tu es quand même un gros râleur. Ça, c'est un défaut.
2: Ah ça, oui. Alors la râleur, j'assume. Oui.
1: Ouais. Tu râles sur tout, en fait.
2: Oui.
1: Ah oui, d'accord. Bon, c'est magnifique. Alors écoute-moi, t'es à égalité avec Isabelle. Vous avez 6 points tous les deux. Là, c'est la question à 5 points. Donc, ça serait bien que tu marques. Hein. On y va, c'est parti. Tiens, une petite ambiance. Alors, on entend du violon. Et moi, ma question, c'est la suivante. Samuel, comment appelle-t-on une personne qui fabrique les instruments à cordes? Comment s'appelle la personne qui fabrique les instruments à cordes? Top chrono, 10 secondes.
2: Un luthier.
1: Et il s'agit...
2: d'un luthier.
1: D'une bonne réponse, oui. Il fabrique, répare, entretient tous les instruments à cordes, les violons, les guitares, les violoncelles. Et le terme vient du luth, qui était un instrument à cordes ancien à la Renaissance. 11 points, sans faute pour toi.
3: Isabelle. Oui, quand même, c'est... Ah oui. Alors, tu reconnais le mariage, hein, c'est la chanson du mariage, ça. Alors, petite anecdote autour du mariage, et surtout, quelque chose... Écoute plutôt... On te parle de ça... Ah si, on t'en parle à chaque fois. Raconte un peu, à chaque fois, on te chambre là-dessus.
4: Alors en fait, à mon mariage, j'ai une de mes tantes chez qui j'allais énormément en vacances et qui était agricultrice. Elle a décidé à mon mariage de m'offrir un seau, sauf que la belle famille n'était pas au courant de cette anecdote. Et donc en fait, faut savoir qu'à l'âge de 5 ans, quand j'étais en vacances chez elle, à l'heure de la traite, j'étais vraiment avec elle. Et j'ai eu peur de la vache qui arrivait. J'ai reculé. Et je suis tombée dans le seau, les quatre fers en l'air. Donc mes fesses dans l'eau, dans l'eau qui permettait de nettoyer les pieds de vache.
3: Ouais, j'ai bien compris. Et du coup, c'est l'épisode qu'on te ressort à chaque fois, cette histoire de la vache. La belle famille, elle te chambre en permanence.
4: La belle famille, pas trop, parce qu'elle est un peu moins au courant, quoi.
3: Maintenant, tout le monde est au courant depuis le mariage. Un petit peu, quand même.
4: Ouais, un petit peu quand même, quoi.
3: Bon, elle est mignonne, ton anecdote.
4: Merci, Tata, quoi.
3: Et puis merci ici de l'avoir annoncé à toute la France. Puis t'as un petit côté quand même aussi distrait et grande blonde, hein. Oui, grande blonde, devient grande blonde. Parce qu'il t'est arrivé quand même quelques petites bricoles. Une fois, tu t'es vautré en trottinette du côté d'Amiens. Alors, t'as voulu faire ta maline, hein, genre j'ai rien, quoi.
4: Bah oui, même pas mal, là.
3: Ouais, même pas mal. Sauf que tu t'es parti plus loin pleurer. Parce que tu t'es rendu compte que le genou était en feu, quoi, et que t'étais en sang, quoi.
4: Le genou était en sang. Alors, donc, je me suis dépêchée parce que je faisais de la trottinette pour aller récupérer le train pour rentrer à la maison. Sauf que c'est une fois rentrée à la gare de la ville où j'habite que j'ai vu que j'avais plus mes clés de voiture.
3: En plus, la loose, t'avais tout perdu, les clés, la carte bancaire, terrible. Bon,
4: allez. J'ai fini ma journée ce jour-là.
3: Restons joyeux et tentons de gagner 5 points avec Renault. Écoute.
5: Putain, style et blême, mon HLM.
3: Que signifie l'acronyme HLM? Chanson de Renaud. Allez, top chrono, 10 secondes. Qu'est-ce que ça veut dire HLM? HLM.
4: Je peux répondre ?
3: Bien sûr.
4: Habitation à loyer modéré.
3: Et elle dit ça en toute sérénité. Oui ! Bravo, bien sûr.
1: Alors, ça fait 11 partout. Il ne restera que le bingo pour vous départager. Vous avez fait tous les deux un sans faute.
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0: Claire, si on chantait avec lui d'ailleurs dimanche prochain, car il sera en concert à Sainte-Anne-d'Auray dans le Morbihan, près de Vannes. Et si on jouait dans quelques instants avec Valérie Damido et Eric Bastien, c'est la question musicale pour Mylène d'ici Maine et Benoît d'ici Poitou. Il faut retrouver les mots manquants sur votre radio ici.
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4: Benoît, tu habites à Saint-Georges-les-Baillargeaux. Et alors Benoît, attention, il a un truc incroyable. Il a un jardin.
5: Dans ce jardin
4: extraordinaire. Alors, il paraît que tu as des 4000 mètres carrés, une piscine, des arbres fruitiers, abricotiers, cerisiers, pruniers, noyers, pop. Et alors, par contre, tu n'as pas de potager parce que tu as plein de lapins.
6: Ah oui. Ça c'est clair. Donc il y a plein de lapins tout autour du jardin. Donc quand on arrive principalement le soir, on arrive pour garer la voiture dans le garage, faut voir tous les petits pompons blancs qui courent dans le jardin. C'est assez c'est assez impressionnant.
4: Bon, c'est mignon.
6: Donc pas de potager.
4: Pas de potager, sinon les lapins ils boufferaient tout. Bon, tu as deux points. Je vais te donner l'occasion de remarquer deux points de plus. C'est le mot manquant. On va écouter une chanson qui va pas nous rajeunir, mais c'est Édith Piaf. Il y a deux mots qui manquent. Ça va s'arrêter, ça va faire. Et tu vas devoir me trouver les deux mots qui manquent. Édith Piaf, c'est parti.

0: appuyez sur une chaise.
1: Alors, allez, venez Milord vous asseoir à ma table. Il fait si froid dehors, ici c'est...
2: confortable.
1: Ok, laissez-vous faire Milord et prenez bien vos aises, vos sur mon cœur et vos pieds sur une chaise.
2: Vos mains.
1: Eh ben, t'as dit confortable.
3: Et mains, ouais.
1: Et mains, eh ben on écoute tout de suite la réponse, vas-y, c'est parti.
0: Allez, venez Milord vous asseoir à ma table.
1: Il fait si froid dehors, ici c'est confortable.
3: Bravo, point.
1: Milord, et prenez bien vos aises, vos peines sur mon cœur et vos pieds sur une chaise. Tu as un point parce que tu as trouvé confortable. Bravo Benoît, tu as trois.
3: Bon, Mylène, avant de jouer au quiz musical, Mylène qui est maman d'une petite fille de 1 an et demi qui s'appelle Blanche, qui vit à Luard dans la Sarthe. Mylène, elle est fan, elle a une passion, c'est pour Disney, Mylène. Hein. Ah oui. Alors raconte un peu, tu collectionnes des figurines?
4: Ouais, j'en ai à peu près 90 figurines.
3: Pas mal.
4: Et j'ai quelques tatouages aussi en lien avec Disney.
3: Ah, est-ce qu'on peut connaître les tatouages? Qu'est-ce qu'ils représentent?
4: Alors, sur les deux mains, j'ai Simba et Nala.
3: Ok.
4: Sur le bras, j'ai Peter Pan, Mickey, la petite sirène. J'ai la rose éternelle de la Belle et la Bête.
3: Ah ouais.
4: Sur la cuisse, je me suis tatouée Dream. C'est-à-dire rêve en anglais, bien mais sûr. Avec la calligraphie de Disney.
3: Ah, mais fan de Disney, là. Franchement, je sais pas, t'as cité au moins 10 ou 12 tatouages de Disney. Du coup, t'y vas au parc, souvent, j'imagine, plusieurs fois dans l'année.
4: Bon, j'essaye d'y aller une ou deux fois dans l'année, ouais, mais après, ça fait quelques années que j'y suis pas allé, là.
3: Okay.
1: Bah, faut y aller, là. Il y a la Reine des Neiges.
3: Ouais. Ben bah, oui, il y a la nouvelle zone, oui. La Reine des Neiges, libérée, délivrée, tout ça.
1: Ben bah, oui, notre réalisatrice, elle a acheté des billets pour 10 ans, pour aller tous les jours pendant 10 ans voir la Reine des Neiges.
3: Délivrée. Bon, Mylène, on va essayer de se délivrer et essayer de récupérer surtout 2 points de plus avec un quiz musical. C'est le même principe, c'est une chanson, c'est pas Edith Piaf. On va jouer avec un classique et un tube de Barbara. À 2 reprises, tu l'as compris, on a les put-put qui fait que la chanson s'arrête. Il y a 2 mots manquants à identifier, on y va.
5: Un beau jour, ou peut-être une nuit, près d'un lac, je m'étais endormie. 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
3: Ah si, là, ils sont très rapprochés. Alors, un beau jour ou peut-être une nuit, près d'un lac, je m'étais endormi. Quand soudain,
4: semblant,
3: crever le
4: ciel,
3: et venant de nulle part. J'ai bien enregistré tes 2 propositions, vérifions.
5: Un beau jour ou peut-être une nuit, près d'un lac.
3: Oui.
5: Je m'étais endormi.
3: Attention.
5: Quand soudain, semblant crever le ciel.
3: Ah bah voilà.
1: Voilà,
3: crever le ciel, tu as les 2 mots.
1: Ça fait 4.
3: C'est bien ça, Mylène, bravo.

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1: Très bon lundi sur votre radio ici. Il est 13h. Les informations, Emine Ferry. Bonjour Emeline.
2: Bonjour Catherine, bonjour à tous.
1: À la une, la visite du Premier ministre en Gironde.
2: Sébastien Lecornu face à la colère des habitants et face au défi de la reconstruction après le méga-feu. Le chef du gouvernement qui va devoir gérer une autre crise aujourd'hui, celle du piratage informatique du fisc. Si vous êtes concerné, vous allez être rapidement prévenu. Jusqu'à 1200 dossiers déposés pour un studio à Paris. C'est la galère pour les étudiants qui cherchent un logement. Surtout qu'un nouveau critère rentre désormais en jeu. La chaleur et puis c'est le succès de l'été au cinéma. Le dernier Spider-Man bat tous les records. Nous n'avons rien à cacher. Les mots de Sébastien Lecornu, on va l'écouter. Face à la colère de 300 habitants du Porge, village le plus touché en Gironde par les incendies, vêtus de noir ce matin, ils ont hué le passage de la voiture du Premier ministre, déçus qu'il n'ait pas échangé avec eux, alors qu'il est justement dans le département en déplacement pour lancer la reconstruction. C'est un reportage ici Gironde de Clément Carpentier.
3: Certains crient, d'autres pleurent.
4: C'est une honte.
3: Christophe est stupéfait par l'attitude du Premier ministre.
4: Une honte de voir ça, de voir un Premier ministre, haut fonctionnaire, de ne pas assumer ses responsabilités quand il faut. Quoi. C'est pas le tout d'être élu. Il faut assumer ses responsabilités en tant qu'élu.
5: La déception qu'il n'ait pas eu le courage de venir nous voir, c'est tout. On n'allait pas le manger.
3: Avec Patrick, un autre sinistré, il a crié sa colère au moment du départ de Sébastien Lecornu. Même chose pour Élise qui attendait juste un petit mot de soutien.
6: Peut-être qu'on était un peu trop exigeant. On avait envie qu'il nous fasse un petit coucou en passant. On avait 300 personnes en deuil, tous habillés en noir, qui attendaient un petit geste et on n'a rien eu.
3: À la place, ils ont eu le droit à une rangée de gendarmes face à eux pendant 2 heures. Seuls 4 d'entre eux ont pu rencontrer le Premier ministre en catimini. Et ce n'est pas ça qui va apaiser la colère de Christophe et Élise.
4: Nous, eh bien, on va rester avec nos habitations. Lui va rentrer dans sa maison qui sera encore debout. Et nous, on va rentrer dans nos maisons qui sont complètement sinistrées. Quoi.
6: On n'a plus de forêt, on n'a plus d'habitation. Très peu de gens vont rester. On attend une grosse enveloppe et j'espère qu'on l'aura.
3: Elle sera donc très attentive aux annonces de Sébastien Lecornu cet après-midi, à défaut d'avoir eu son soutien ce matin.
2: Sébastien Lecornu qui va tenir une conférence de presse dans les prochaines minutes avec des annonces en conclusion d'une réunion avec les élus locaux et les acteurs économiques du territoire. Sébastien Lecornu qui a promis de la transparence. C'était en début de matinée.
7: Nous n'avons strictement rien à cacher sur le déroulé des opérations de protection incendie de ces dernières semaines. Ça vaut pour les Landes, ça vaut pour la Gironde. Il y a de la colère, il y a de l'émotion, ça c'est bien naturel, hein. Les gens ont tout perdu, plus que ça. Mais je veux quand même qu'on remette un tout petit peu de vérité, de rationalité dans ce qui s'est passé. Ça permettra à tout le monde de se faire une opinion, mais qui repose sur des faits objectivés.
2: Le Premier ministre et ses annonces à suivre sur ici.fr. Emmanuel Macron, lui, est dans le Var aujourd'hui à Bormes-les-Mimosas et en marge des célébrations pour l'anniversaire du débarquement en Provence, il prévoit de rencontrer les pompiers et les maires qui ont fait face au feu dans le massif du Gros Bessillon au début du mois. Une bonne nouvelle du côté des Landes, le feu qui a ravagé 1700 hectares depuis jeudi a été fixé ce matin. 250 habitants évacués peuvent rentrer chez eux. Dans le nord-est du pays, on surveille l'incendie. Incendie historique qui touche la Belgique, 3000 hectares brûlés, des fumées et des odeurs de brûlés qu'on sent jusqu'en Moselle.
1: Et une cellule de crise après l'attaque informatique contre le fisc.
2: C'est l'autre dossier du jour pour Sébastien Lecornu. Il faut faire face à ce piratage du site des impôts. Le hacker a dérobé le nom, le prénom, le quotient familial, le revenu fiscal de référence ou le taux de prélèvement à la source de plus de 678 000 particuliers et professionnels. Bonjour Nicolas Joly.
8: Bonjour.
2: Si on est concerné, on va être prévenu à partir d'aujourd'hui.
8: Et oui, je ne vous le souhaite pas, Emeline, mais si vous faites partie des malchanceux, des plus de 392 000 particuliers dont les données ont été dérobées, surveillez votre boîte mail, vous allez recevoir un message pour vous prévenir, sans doute pour vous rassurer aussi, rappelez que les données volées ne permettent pas d'accéder à votre compte sur le site impots.gouv.fr. Attention tout de même, car des pirates informatiques pourraient bien profiter de cette vague de mails pour envoyer eux aussi des mails frauduleux. C'est ce que redoute Damien Bancal, journaliste spécialiste de la cyberintelligence interrogé par France Info.
9: Ces escrocs pourraient effectivement se faire passer pour le fisc. Et là, ça va être assez compliqué de tomber à côté d'un piège qui pourrait être monté. L'importance dans ce genre d'éléments, c'est qu'on vérifie bien qui écrit On ne cliquera sur aucun lien parce que je pense qu'ils vont réfléchir à ce cas-là. Hein. Si vous recevez un lien vous demandant de vous connecter, il sera plutôt conseillé de taper soi-même dans le navigateur l'adresse officielle
10: que de
9: cliquer sur un lien qui pourrait vous être envoyé sur un réseau social ou par mail.
8: Et on vous rappelle que jamais un agent du fisc ne vous demandera vos identifiants par mail ou par téléphone. Vos codes secrets doivent toujours rester secrets.
2: Les explications de Nicolas Joly. L'affaire avait scandalisé et se retrouve cet après-midi au tribunal. C'était au mois d'avril dans une cité HLM de Haute-Loire à Espaly-Saint-Marcel. Un sexagénaire sort de chez lui armé d'une carabine et tire près d'un groupe d'enfants qui jouaient au ballon. Il va être jugé pour des violences et pour des injures racistes envers un enfant de 10 ans, Robin Schmitt.
11: Le fils de Nordine joue au foot avec ses copains dans la seule aire de jeu du quartier quand il aperçoit un homme, carabine à la main.
12: Il était en train de le viser, s'est mis à courir et il a senti le projectile passer près de lui.
11: Il se souvient du choc dans la voix de son petit garçon de 10 ans.
12: Ce monsieur, il est fou, il n'arrête pas de les insulter, sale nègre, sale bobouin.
11: Devant les enquêteurs, l'homme de 64 ans dit avoir été insulté en premier par les enfants qui ont tiré sur sa fenêtre au pistolet à eau et il avoue avoir pu prononcer des insultes sous le coup de la colère. Mais dans une vidéo prise quelques jours avant les faits, l'homme assure être fier d'être raciste et c'est comme ça qu'il était connu dans le quartier selon SOS Racisme qui s'est constitué partie civile dans cette affaire.
13: On a aussi des éléments qui sont là et qui laissent très peu de place au doute.
11: Dina Elsaï est déchargée de gestion pour l'association.
13: En fait, les tirs à la carabine, ils sont accompagnés d'insultes à caractère raciste. On espère que ce sera étudié à hauteur des preuves qui sont là et qu'elles seront réellement prises en compte.
11: L'homme à l'origine du tir est également poursuivi pour des insultes racistes visant d'autres habitants du quartier. Il risque jusqu'à 4 ans d'emprisonnement.
2: L'avocate du prévenu n'a pas répondu aux sollicitations de nos confrères de France Inter qui ont récolté ces témoignages.
1: 13h07, enfin des températures plus respirables.
2: Seuls 6 départements du Sud-Est restent en vigilance orange face aux fortes chaleurs. Ils en sortiront demain. Mais partout, ces épisodes de canicule à répétition sont bien ancrés dans les esprits. Et la fraîcheur devient un véritable critère dans la recherche de logement. Ce qui complique encore plus les recherches pour les étudiants. La rentrée approche et l'angoisse monte, notamment à Paris, où la concurrence est grande. Adèle Belloumri, vous avez suivi un jeune qui enchaîne les visites d'appartement.
14: Dans ce studio de 16 mètres carrés au rez-de-chaussée, près de Bastille, une vingtaine de visiteurs défilent en à peine 30 minutes.
15: Globalement, ça va, l'espace est bien géré, c'est sombre, bon, au moins ça a l'air frais.
14: Noé, 24 ans, est étudiant au conservatoire.
15: Franchement, c'est viable. Là, ça vaut clairement mieux qu'un 9 mètres carrés sous les toits.
14: Il vient de Toulouse et en est déjà à sa 10e visite.
15: Et c'est la fin de la visite.
16: Express la visite.
15: Express.
16: On va déposer un dossier là.
15: Ah oui, dans ma recherche, je préfère largement un rez-de-chaussée comme celui-là que vivre au 9e étage. J'avais visité un appartement sous les toits en juillet. Il faisait quand même super chaud.
14: Mais dans la capitale, difficile d'être trop regardant quand les candidats se bousculent.
17: J'ai eu entre 800 et 900 demandes. Beaucoup d'étudiants d'ailleurs.
14: Alexandre loue depuis 20 ans ce 27 mètres carrés sous les toits parisiens.
17: J'ai fini par annuler l'annonce après avoir sélectionné 8 personnes qui ont pu visiter l'appartement.
14: Un logement qu'il a isolé autant qu'il pouvait, rendu traversant et qui reste donc attractif, même au dernier étage. Un bon exemple de la tension du marché, nous dit Corinne Joly, présidente du site entre particuliers PAP.
18: On voit que les locataires font vraiment le maximum. Certains d'entre eux vont faire à eux tout seuls 200-300 candidatures avant de trouver un logement.
14: Selon la FAGE, principale organisation étudiante, 15% des étudiants mettent entre 3 et 6 mois à trouver un logement.
2: Preuve que la canicule pèse désormais dans les critères à Paris. Au mois de juin, les recherches de biens au dernier étage ont chuté de 18% selon la plateforme Jinka.
1: Et face à la chaleur écrasante, vous êtes nombreux, nous sommes nombreux cet été à avoir trouvé refuge au cinéma.
2: Oui, beaucoup de monde, notamment pour aller voir le nouveau Spider-Man. 5 millions d'entrées déjà en France, 2 semaines après sa sortie. Spider-Man Brand New Day vient de dépasser les 2 milliards de dollars de recettes et devient donc le film le plus rentable de l'histoire du box-office américain. Il faut dire, Mathilde Bocquerel, que depuis 2002, début de la saga, l'homme-araignée a toujours rapporté gros.
19: Oui, le premier film de la saga sort en 2002. C'est Tobey Maguire qui incarne alors cet étudiant timide que la morsure d'une araignée dote d'incroyables capacités.
20: Un grand pouvoir implique de grandes responsabilités.
21: C'est mon don.
22: Wow.
21: C'est ma malédiction.
22: Qui êtes-vous ?
21: Je suis Spider-Man.
19: Le film engrange 821 millions de dollars de recettes et enregistre 6,5 millions d'entrées en France. Un record pour un film de super-héros à l'époque. Le troisième volet de cette première trilogie caracole en tête des box-office américains et français. Dans les années 2010, pourtant, la franchise connaît un creux. Le deuxième opus de la nouvelle saga est un flop. 700 millions de dollars de recettes seulement. La suite est même annulée. Mais l'homme à Brenier rebondit rapidement avec les films portés à partir de 2017 par les stars Tom Holland et Zendaya.
10: Quelle joie de pouvoir enfin te rencontrer, Spider-Man.
19: Le troisième volet, Spider-Man No Way Home, engrange 1,9 milliard de dollars de recettes. Record battu donc par l'opus suivant, sorti cet été.
21: Et c'était Mathilde Bouquerel.
22: Merci Emeline Ferry, et vous revenez à 14h pour les informations. À suivre, une escapade au Mont-Saint-Michel pour observer les phoques et les oiseaux avec votre radio ici.
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22: Le Mont-Saint-Michel fait partie des lieux touristiques de France les plus fréquentés et pourtant, cet îlot rocheux n'est habité que par une dizaine de personnes. Pour découvrir ce site, il y a bien sûr le circuit traditionnel, mais aussi celui que nous vous proposons maintenant. Partir au Mont-Saint-Michel est une balade pour observer les phoques, les faucons, les goélands et autres oiseaux avec votre radio ici.
27: Il y a près de 3 millions de personnes qui visitent chaque année le Mont-Saint-Michel. C'est le site le plus fréquenté de Normandie. Sur le mont trône une abbaye millénaire, et c'est aujourd'hui encore un lieu de pèlerinage très prisé par les chrétiens. Le Mont-Saint-Michel, c'est également un village, mais un village classé au patrimoine mondial de l'UNESCO, le plus illustre îlot de pierre cerné par la mer. Mais moi, je vais vous donner envie de découvrir autrement ce célèbre Mont-Saint-Michel. Depuis 2015, après de gigantesques travaux, la faune sauvage qui l'entoure a retrouvé une place de choix dans la baie du Mont. Et à la fin de cet épisode, vous verrez qu'en étant très observateur, vous pourrez trouver un trésor, un bijou, un collier plus précisément, mais unique en son genre. Je m'appelle Yannick Leflo et je suis animateur à Ici Cotentin. Toute ma famille paternelle est bretonne, mais c'est en Normandie que j'ai grandi. C'est très important pour la suite. J'adore le Mont-Saint-Michel et sa baie parce que c'est un de mes plus beaux souvenirs d'enfance. Je l'aime aussi parce qu'il est une des silhouettes marquantes de mon territoire. Parce qu'il est à la limite entre les deux régions, il est au cœur d'une drôle de bataille qui oppose les Normands et les Bretons. Chacun se l'approprie. Une petite bataille qui au final nous rapproche plus qu'elle nous oppose. Mais disons-le quand même, le Mont est en Normandie. Bienvenue dans Partir au Mont-Saint-Michel, le retour de la faune sauvage. Notre point de départ, c'est la magnifique porte principale du Mont-Saint-Michel, avec son pont-levis, ses meurtrières, ses tours, car depuis le Moyen-Âge, le Mont-Saint-Michel a dû se protéger des envahisseurs. En avançant dans la première cour du Mont, on est cerné par les habitations médiévales. Vous avez l'impression de rentrer dans un décor de film. Derrière la seconde porte se dessine le début de la grande rue qui monte vers l'abbaye. On entend les premiers murmures du village, la mer au loin, et comme toujours les fameux goélands. Ils sont bruyants, ils sont gourmands, mais ils font partie du décor et c'est une espèce protégée. Il est interdit de les nourrir. Pour arriver jusqu'ici, je vous conseille de laisser votre voiture dans un des parkings réservés au public. Ce sont des parkings payants, mais vous n'avez pas le choix. Pour protéger l'environnement du Mont, les voitures ne peuvent en effet plus y accéder directement. L'alternative, c'est donc de prendre une des navettes électriques et gratuites qui vous emmène du parking au pied du Mont Saint-Michel. Sinon, vous pouvez y aller à pied ou à vélo. On monte maintenant la grande rue, c'est l'artère principale du Mont Saint-Michel. On commence à entendre les bruits du resto de la mère Poulard, vous savez, cette auberge historique connue pour ses omelettes. Des omelettes qui sans doute étaient bonnes à l'origine, mais entre nous, ça reste une omelette. En avançant, on aperçoit les maisons à colombages, les fenêtres à meneaux, vous savez, ces fenêtres aux petits carreaux et divisées par des croix en pierre, et les très vieilles portes en bois avec leurs heurtoirs. On croise aussi beaucoup de boutiques de souvenirs et de restaurants touristiques. Et on arrive enfin, en haut de la grande rue, à la base de l'abbaye. On est face à la librairie religieuse du Mont-Saint-Michel.
0: Dans cette partie de la Normandie, on bénéficie d'une lumière quand même assez étonnante, assez extraordinaire, avec dans la même journée des paysages qui peuvent être totalement différents d'une heure à l'autre à cause des changements de lumière, à cause du brouillard, de la brume de mer. Il suffit qu'il y ait un petit rayon qui apparaisse à un moment pour que ça ressemble à un édifice quasiment en or. Et donc la baie en elle-même, avec toute la nature qui entoure le Mont-Saint-Michel, et puis la lumière qui l'habite. Ouais.
27: Dom-Pierre Doat est prêtre et il fait partie de la quinzaine de personnes qui vivent à l'année sur le Mont-Saint-Michel. On a en effet tendance à l'oublier, mais le Mont reste un village comme un autre, avec son maire, son église, son cimetière et le personnel municipal. Pour moi, il y a deux belles périodes pour aller visiter le Mont. C'est en juin ou en septembre, pour profiter des beaux jours évidemment, mais surtout pour éviter la foule. Sinon, optez plutôt pour une visite tôt le matin ou en fin d'après-midi. Et puis sachez également que le Mont-Saint-Michel est illuminé au moment des fêtes de Noël. Le spectacle est magnifique, c'est vrai, mais il y a énormément de monde. J'ai deux conseils pratiques, surtout si vous avez des enfants en bas âge. Pensez à vous équiper pour pouvoir les porter et surtout éviter les poussettes. Le mont, ça monte et les marches sont partout. Et pour gagner du temps, si vous souhaitez aller visiter l'abbaye du Mont, l'entrée est payante. Achetez donc votre billet en ligne avant votre visite, ça va vous éviter de longues minutes d'attente. Mais je vous ai promis de vous faire découvrir mon lieu préféré, celui qui n'est pas dans les guides touristiques. Vous allez voir, on va croiser plusieurs espèces protégées. Allez, on y va.
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27: Ici, nous sommes donc de l'autre côté de la baie, à Champeaux, dans la Manche. C'est à 40 minutes en voiture du Mont. La petite commune possède des falaises extraordinaires de près de 80 mètres de haut. C'est un massif granitique exceptionnel qui offre un des plus beaux panoramas qui soit sur le Mont et sa baie. Et depuis les falaises, on aperçoit déjà des oiseaux et des phoques couchés sur le banc de sable. Si vous souhaitez venir profiter de ce panorama, il y a des parkings un peu partout. Il y a également un chemin côtier bien entretenu qui longe la falaise. Mais si j'avais un conseil, un seul, à vous donner, c'est d'éviter la période des grandes marées. Les parkings sont saturés par les pêcheurs à pied qui viennent ramasser coques et palourdes. J'aime beaucoup les falaises de Champeaux, mais pas uniquement pour leur panorama. Tout l'environnement est magnifique. Pour découvrir la faune sauvage du Mont-Saint-Michel, on part maintenant à la rencontre de Sébastien Provost. Il est ornithologue, naturaliste et fondateur de Birding Mont-Saint-Michel. Il organise régulièrement des sorties découvertes dans la baie.
3: J'aime bien venir ici aux falaises de Champeaux, Carole, parce que c'est un belvédère sur la baie du Mont-Saint-Michel. Et en fait, en se baladant jusqu'à la cabane Vauban, ensuite et en posant la longue vue, on peut aller observer les phoques. C'est-à-dire qu'ils sont à distance, évidemment aucun dérangement à 1000 ou 1500 mètres. Et avec une bonne longue vue, en fait, on peut les observer sur les bancs de sable.
27: Nous voici maintenant tout en haut des falaises. Face à nous, le Mont-Saint-Michel, et à mi-distance, on aperçoit un îlot riche d'histoire, c'est l'îlot Tomblaine, un paradis des oiseaux que l'on peut atteindre à pied par marée basse. Devant moi, il y a un drôle d'oiseau qui plane, c'est un faucon cresserelle. Sa particularité, c'est son vol stationnaire. Il semble comme figé dans le ciel. Je regarde au loin et sur le sable, ça bouge. J'aperçois enfin les phoques de la baie. S'ils sont là, c'est pas pour se prélasser au soleil, c'est parce qu'ils ont besoin de se ressourcer.
4: Se ressourcer, se reposer, c'est aussi pour la thermorégulation, raison pour laquelle en hiver, ils se mettent un peu moins sur les bancs de sable. Les femelles mettent bas et allaitent sur les bancs de sable, d'où l'importance d'avoir des zones de tranquillité pour ces animaux. Et il y a aussi un lien social entre tous ces phoques lorsqu'ils sont sur les bancs de sable, donc c'est vraiment très important.
27: Vous comprenez donc que si vous venez ici, il faut faire silence, évitez les cris et ouvrez grand vos yeux. Moi, je vous conseille vraiment d'apporter une paire de jumelles. C'est le meilleur moyen pour pouvoir les observer sans les effrayer. On redescend maintenant vers le littoral et nous voici sur la plage, près d'une laisse de mer. Ce long trait sur le sable, qui est fait d'algues, de bois flotté et d'autres déchets. C'est une manne indispensable pour de nombreux animaux.
4: C'est ce que la mer dépose sur le haute mer. On a l'impression que c'est anodin, que ça n'a pas trop d'intérêt. Certains vont même considérer ça comme sale, parce que des fois, il y a des déchets plastiques. Donc, de faire des nettoyages de plage, c'est utile, mais après le printemps. Pourquoi ? Parce qu'il y a un petit oiseau à jeûner ici ou à drager qui va faire son nid sur le haut de plage. Il s'appelle le gravelot à collier interrompu. Et en fait, il dépend de cet habitat naturel à part entière. Ça génère de la nourriture, des puces de mer, etc. Et donc le gravelot va venir en contact de cette nourriture. Il pond des œufs de petite taille et qui ressemblent aux cailloux, aux graviers. C'est du mimétisme, c'est du camouflage parfait.
27: Eh oui, je vous l'avais dit au début de l'épisode qu'on allait découvrir un collier rare. Celui du gravelot qui possède donc un collier interrompu. Interrompu parce que ce collier de plumes ne fait pas le tour complet de son cou. Le gravelot est un des oiseaux emblématiques de la baie du Mont-Saint-Michel. Emblématique et fragile aussi. Donc maintenant, vous le savez, la laisse de mer, ce n'est pas sale sur une plage, c'est en fait un garde-manger. Et surtout si au printemps vous voyez trois galets tout ronds qui se ressemblent dans un creux de sable, laissez-les, ce sont des œufs, pas des cailloux. Si vous avez encore un peu de temps devant vous, si votre week-end n'est pas terminé, j'ai une dernière idée. On va faire un tour dans une ferme pas comme les autres, la ferme des Carameux. C'est à Vins, on est à 30 minutes en voiture du Mont-Saint-Michel.

0: Bonjour.
1: Alors, la philosophie de Carameux, avant tout, c'est de faire découvrir l'agriculture.
2: Manon Lecoutour travaille à la ferme des Carameux.
1: C'est aussi pour ça qu'on fait des visites, on fait des visites pédagogiques et qu'on a une ferme qui est ouverte au public, tout simplement.
2: La ferme des Carameux, c'est une ferme pédagogique, éthique et un petit peu loufoque. Ici, les poules dorment dans un ancien bus, ça s'appelle le Carapoule. Les vaches grandissent en regardant la vue du Mont-Saint-Michel. On y fabrique des meules de fromage, des glaces l'été. Et bien sûr, on y mange les meilleurs caramels qui soient. Et moi, je l'aime bien cette ferme. Je l'aime bien parce que c'est une belle histoire de famille, celle des Lefranc, qui dure depuis 1929. Et aujourd'hui, j'aime bien amener la mienne de famille.

0: donne un goût si particulier aux agneaux de pré salés. Si vous avez l'occasion d'en goûter, je vous le recommande, c'est une spécialité ici. Un dernier conseil, ne partez pas de la ferme sans avoir goûté le confiné. C'est un fromage à pâte pressée cuite fabriqué à partir du lait des vaches. C'est vrai que ce fromage a un drôle de nom, le confiné. Mais c'est parce qu'il ressemble à un comté et qu'il a été élaboré à la fin du confinement. Mais ça, vous le goûterez quand vous viendrez.
1: Comptez sur nous. Merci Yannick Leflo d'ici Cotentin pour cette escapade au Mont-Saint-Michel pour observer la faune sauvage. Cet épisode de Partir et d'autres sont disponibles en réécoute sur ici.fr et sur les applis Ici et Radio France. Et demain, nous irons en Corse à Aléria. Musique à présent avec un des plus grands succès de Pierre Bachelet en l'an 2001 sur votre radio Ici.

0: 2001, Pierre Bachelet et la musique continue dans un instant sur votre radio locale ici. Très bon après-midi et à demain.
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2: Aux grottes d'Azay, l'apéro prend un sacré voyage dans le temps. Pendant 2 heures, le Préhisto Apéro vous emmène à la découverte de ce que mangeaient nos ancêtres au Paléolithique et au Néolithique. La visite se termine autour d'une dégustation de mets inspirée de cette alimentation préhistorique directement dans la grotte. L'animation est proposée tous les mardis jusqu'au 18 août de 18h30 à 20h30 aux grottes d'Azay, 135 route de Donzy à Azay. Et c'est à partir de 10 euros. Demain aussi, à 18h, le parc naturel régional du Morvan propose une balade crépusculaire sur la boucle de Colonchèvre à Saulieu. Pendant 3h30, cette randonnée sera l'occasion de découvrir le patrimoine local, mais aussi d'observer les étangs, les paysages typiques du Morvan et de l'Auxois, dans une ambiance particulière à la tombée du jour. Chaussures de marche, tenues adaptées, plus d'infos au 03 86 78 79 57.
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solide, les Pointer Sisters. Lundi, c'est le jour le plus déprimant de la semaine. Parce qu'on en commence une nouvelle, hein, 2 semaines de boulot. Bon, c'est pas le cas, en tout cas, si vous êtes en vacances ou même en retraite. Dans tous les cas, ici, Bourgogne vous accompagne jusqu'à 17h. C'est Clémentine. Je vous souhaite la bienvenue. Dans un instant, on aura rencard avec l'histoire. Et si vous êtes fan de Marc Lavoine et même de Patrick Fiori, les deux copains ont sorti une chanson il n'y a pas si longtemps que ça. Il y a quelques mois environ. Et elle s'appelle Occupée. Et c'est ce qu'on écoute tout de suite sur votre radio de proximité.

0: Les hommes et les femmes de Bourgogne-Franche-Comté qui ont marqué l'histoire ont rendez-vous ici tous les jours. De qui s'agit-il aujourd'hui ? Bonjour !
1: Eh bien, vous y allez fort ! Mais vous dites vrai. Bien le bonjour, je suis Jean-Baptiste Greuze, peintre né à Tournu. Puisque nous sommes entre bourguignons, je vous dois bien la vérité. Je n'ai jamais compris pourquoi j'ai connu la gloire au 18e et que aujourd'hui, en 2025, vous ne connaissez mon nom que par des places ou par des rues. C'est à Tournu que je suis né et que j'ai commencé à aimer la peinture. Autodidacte, j'ai appris ensuite auprès des plus grands. À Paris, je me fais vite un nom. Il faut dire que je bouscule un petit peu le genre. Ma peinture est, comment dire, nouvelle, voilà. Très réaliste, dirons-nous. MeToo, j'aurais pu l'inventer. Parce que moi, je peignais aussi pour montrer que certaines jeunes filles pouvaient connaître le danger de certains prédateurs, voyez-vous. L'un de mes potes, c'est Diderot, l'encyclopédiste des Lumières. Enfin, au début, on était amis. Après, il m'a, comment vous dites aujourd'hui là ? Ah oui, littéralement descendu. Hein, il a trouvé que l'un de mes tableaux était trop en dehors des normes. Non mais oh là ! Tiens, avant de vous quitter, une dernière anecdote marrante. Comme je faisais partie de l'Académie royale, un jour, on me demande de peindre la belle-fille du roi, la dauphine. Bon, vous commencez à me connaître, moi, je dis ce que je pense. Bon, bah, j'ai eu l'aplomb de refuser de faire le tableau, et je me suis pas empêché de dire pourquoi, hein. Je n'avais pas l'habitude de peindre des visages plâtrés, j'ai dit. Et bim ! Si j'ai connu la gloire, je finis ma vie pauvre, divorcée, avec mes deux filles. Mais vous savez quoi ? Je ne regrette rien.
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0: Lewis Capaldi, Wish You the Best. Il avait même écrit cette chanson après une rupture. Et quelques années plus tard, il a avoué qu'écrire cette chanson l'avait même aidé à cicatriser son petit cœur. Les informations en français dans le monde, c'est à 14h. Mylène Farmer, Je t'aime, Mélancolie. Ça arrive plus vite que prévu.
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1: La semaine commence bien, il est 14h. Les informations sont sur votre radio ici.
2: Sébastien Lecornu lance la reconstruction en Gironde après le méga-feu, 42 000 hectares brûlés. Nous n'avons rien à cacher sur le déroulé des opérations, martèle le Premier ministre qui tient en ce moment une conférence de presse après avoir été hué ce matin par des habitants sinistrés dans le village du Porge. Il annonce une aide de 12 millions d'euros pour la Gironde et pour les Landes. Les Landes, justement, où l'incendie est désormais fixé. La moitié des évacués ont l'autorisation de rentrer chez eux. Dans le Pas-de-Calais, toujours 90 pompiers mobilisés sur des opérations de noyage du feu sur les dunes du littoral. Êtes-vous concerné par le piratage du site internet du fisc? 678 000 contribuables victimes, des particuliers et des entreprises. Si c'est votre cas, vous allez être contacté à partir d'aujourd'hui. Le Premier ministre doit réunir une cellule de crise sur le sujet cet après-midi. Un homme jugé cet après-midi devant le tribunal du Puy-en-Velay, 4 mois après avoir visé un groupe d'enfants avec sa carabine. C'était dans une cité HLM en Haute-Loire. Il a tiré à plusieurs reprises en proférant des insultes racistes. Le sexagénaire encourt jusqu'à 4 ans de prison. Impressionnante image à Salon de Provence. Un petit avion militaire s'est crashé et a atterri en urgence ce matin sur la route pour éviter de heurter des habitations ou de la végétation. Le pilote et son copilote sont légèrement blessés. Un bilan très positif, estime le président de la Fédération française de natation après les championnats d'Europe. Les Bleus ont remporté 11 médailles, dont 4 en or. Les Bleus portés par Maxime Grousset et Léon Marchand.
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4: Les averses du matin sont derrière nous. D'après Météo France, le ciel est seulement chargé et le risque d'averses disparaît. En Bourgogne, on a des températures qui sont beaucoup plus supportables cet après-midi. Autour de 28 degrés, la nuit prochaine, ça va bien baisser. Sur une moitié sud de la Côte d'Or, Météo France nous annonce du 15 à 18 degrés. Il fera 14 sur le nord du département. Pas beaucoup de pluie, mais des nuages encore présents demain et des températures autour de 27 à 30 degrés annoncées par Météo France. 32 degrés sur Dijon quand même demain.
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0: Michel Polnareff. On ira tous au paradis, ça c'est sûr. Et vous avez un peu plus de chances d'y accéder si vous écoutez ici Bourgogne. Il est 15h passé, on passe cette première après-midi de la semaine ensemble jusqu'à 17h. Des idées de sortie, des infos pratiques, c'est ce qu'on vous réserve juste après les trois chansons françaises à la suite dans le lot Johnny Hallyday.
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3: 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C'était quand même mieux avant. 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Avec ici Bourgogne, l'après-midi, c'est trois chansons françaises.

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1: La municipalité et les services de voirie vous informent qu'à partir d'aujourd'hui, des travaux d'aménagement et de réfection de chaussées nécessitent la fermeture temporaire à la circulation d'une portion de la route de Serville sur la commune de l'Abergement Sainte-Colombe. Une déviation est mise en place par les voies adjacentes. Une signalisation temporaire est même installée sur place afin de vous guider tout au long du parcours de contournement. Les accès pour les riverains et les services d'urgence restent maintenus. Retrouvez les animaux qui se sont échappés. Une aventure ludique en plein cœur de Dijon pour les jeunes explorateurs. Aidé par le célèbre ours Pompon, votre enfant a pour mission de retrouver les 38 animaux qui se sont enfuis dans le centre-ville de Dijon. L'objectif, c'est de les ramener sains et saufs au jardin d'Arcy après avoir déniché la clé qui permettra de refermer la grille du parc. Le tarif est de 12 € par personne et vous pouvez réserver vers la chouette enquête.
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0: Ça fait un petit moment qu'on l'avait pas entendu cette chanson. Nicolas Perrac, Je pars ou alors je reste avec Ici Bourgogne, votre radio locale de proximité, que vous soyez en Côte d'Or ou même en Saône-et-Loire. Les informations, c'est à partir de 15h. Jermaine Jackson, Piazza Dora vont faire la pluie et le beau temps dans un court instant sur votre radio Ici Bourgogne, celle qui vous procure de la bonne humeur.
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1: Vous écoutez ici les 15h. 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
2: Des mesures de soutien, 10 millions d'euros pour la Gironde, 2 millions pour les Landes, annonce Sébastien Lecornu, pour permettre aux collectivités de lancer des travaux. Il faut reconstruire après les gigantesques incendies. Plusieurs ministres à ses côtés pour annoncer des aménagements fiscaux pour les entreprises touchées ou encore des permis délivrés en un mois pour les sinistrés. Pour reconstruire en équivalence, ces mesures d'aide pourraient dépasser, selon le Premier ministre, les 100 millions d'euros. 5 départements du Grand Est sont désormais concernés par la procédure d'alerte à la pollution atmosphérique à cause des fumées et des odeurs de brûlé provoquées par les incendies virulents en Belgique. Il est recommandé de limiter les activités physiques en extérieur en Moselle, Meurthe-et-Moselle, dans la Meuse, le Bas-Rhin et les Ardennes. Triste découverte ce matin dans le Morbihan, le corps d'un jeune touriste retrouvé ce matin au large de Belle-Île-en-Mer. Sa famille avait signalé sa disparition hier. Il était parti pêcher. D'importants moyens nautiques et aériens ont été déployés pour le retrouver. Attention aux tentatives de hameçonnage après le piratage du site internet du fisc. Alors que les personnes victimes du piratage des impôts vont être contactées à partir d'aujourd'hui, les spécialistes mettent en garde contre de faux mails, appels ou encore SMS qui pourraient se faire passer pour l'administration fiscale. Félix Lebrun est désormais numéro 2 mondial. À 19 ans, le Montpelliérain est devenu le premier pongiste français à remporter un tournoi du Grand Smash. C'est l'équivalent d'un grand chelem pour le tennis de table.
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4: Les averses du matin sont derrière nous. D'après Météo France, le ciel est seulement chargé et le risque d'averses disparaît. En Bourgogne, on a des températures qui sont beaucoup plus supportables cet après-midi. Autour de 28 degrés, la nuit prochaine, ça va bien baisser. Sur une moitié sud de la Côte d'Or, Météo France nous annonce du 15 à 18 degrés. Il fera 14 sur le nord du département. Pas beaucoup de pluie, mais des nuages encore présents demain et des températures autour de 27 à 30 degrés annoncées par Météo France. 32 degrés sur Dijon quand même demain.
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0: Queen, Another One Bites the Dust, la chanson qu'on entend dans toutes les pubs de voitures. Vous venez de mettre la radio, c'est ici Bourgogne, bienvenue. En plus de la bonne humeur, on a quelque chose que les autres n'ont pas. C'est ce qui nous rend même unique. La touche ici, c'est les trois chansons françaises à la suite. Daniel Balavoine en fait partie.
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1: Aux grottes d'Azé, l'apéro prend un sacré voyage dans le temps. Pendant 2 heures, le Préhisto Apéro vous emmène à la découverte de ce que mangeaient nos ancêtres au Paléolithique et au Néolithique. La visite se termine autour d'une dégustation de mets inspirée de cette alimentation préhistorique directement dans la grotte. L'animation est proposée tous les mardis jusqu'au 18 août de 18h30 à 20h30 aux grottes d'Azé, 135 route de Donzy à Azé. Et c'est à partir de 10 euros. Demain aussi, à 18h, le parc naturel régional du Morvan propose une balade crépusculaire sur la boucle de Colonchèvre à Saulieu. Pendant 3h30, cette randonnée sera l'occasion de découvrir le patrimoine local, mais aussi d'observer les étangs, les paysages typiques du Morvan et de l'Auxois, dans une ambiance particulière à la tombée du jour. Chaussures de marche.

0: The Gang Celebration. Même si c'est lundi, il n'y a pas d'heure ni de jour pour faire la fête. Laissez la bonne humeur prendre le contrôle de notre quotidien. Les informations arrivent à partir de 16h sur votre radio, ici Bourgogne. Et vous inquiétez pas, on a encore plein de chansons pour vous à vous faire chanter. Par exemple, le dernier Tame Impala avec Jenny. Jenny qui fait partie du groupe des Blackpink, Dracula.
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1: Il est déjà 16h ici. On loupe pas une miette de l'actu, hein, parce que les infos, c'est tout de suite.
2: On a sorti l'artillerie lourde, assure Sébastien Lecornu, pour aider les collectivités face aux défis de la reconstruction après les incendies. Il annonce 10 millions d'euros pour la Gironde, 2 millions d'aides pour les Landes. Le Premier ministre promet aussi des aménagements fiscaux pour les entreprises touchées, un plan de communication cofinancé par l'État pour relancer le tourisme et des permis délivrés en un mois pour la reconstruction des logements des sinistrés. Ce sont des rustines, des mesurettes d'urgence, dénonce le maire de Saint-Médard-en-Jalles, l'une des communes évacuée lors du méga-feu en Gironde. Et à cause de l'incendie qui frappe la Belgique, des fumées qui se propagent, 5 départements du Grand Est déclenchent la procédure d'alerte à la pollution atmosphérique. La Meurthe-et-Moselle, la Meuse et le Bas-Rhin rejoignent la Moselle et les Ardennes qui sont déjà concernés depuis hier. Le procès vient de démarrer au Puy-en-Velay. Un homme jugé 4 mois après avoir visé un groupe d'enfants avec sa carabine. C'était dans une cité HLM en Haute-Loire. Il a tiré à plusieurs reprises en proférant des insultes racistes. Le sexagénaire encourt jusqu'à 4 ans de prison. Une énorme frayeur à Salon de Provence. Un petit avion militaire s'est crashé ce matin et a atterri en urgence sur la route pour éviter de heurter des habitations ou de la végétation. Le pilote et son copilote se sont légèrement blessés. 11 médailles, dont 4 en or. C'est un bilan très positif, estime le président de la Fédération française de natation après les championnats d'Europe. Bilan d'autant plus satisfaisant que les deux piliers des Bleus, Maxime Grousset et Léon Marchand, revenaient tout juste de blessure.
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4: Les averses du matin sont derrière nous. D'après Météo France, le ciel est seulement chargé et le risque d'averses disparaît. En Bourgogne, on a des températures qui sont beaucoup plus supportables cet après-midi. Autour de 28 degrés, la nuit prochaine, ça va bien baisser. Sur une moitié sud de la Côte d'Or, Météo France nous annonce du 15 à 18 degrés. Il fera 14 sur le nord du département. Pas beaucoup de pluie, mais des nuages encore présents demain et des températures autour de 27 à 30 degrés annoncées par Météo France. 32 degrés sur Dijon quand même demain.
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1: 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Ben, c'est une chanson qui tombe pile poil, tiens. Ben, je dis ça parce qu'ici, du lundi au dimanche, on ressuscite en quelque sorte les personnages historiques de notre région pour que vous puissiez avoir un rencard avec l'histoire. Mais qui est avec nous ?
2: Eh bien, vous y allez fort ! Mais vous dites vrai. Bien le bonjour, je suis Jean-Baptiste Greuze, peintre né à Tournu. Puisque nous sommes entre bourguignons, je vous dois bien la vérité. Je n'ai jamais compris pourquoi j'ai connu la gloire au 18e et que aujourd'hui, en 2025, vous ne connaissez mon nom que par des places ou par des rues. C'est à Tournu que je suis né et que j'ai commencé à aimer la peinture. Autodidacte, j'ai appris ensuite auprès des plus grands. À Paris, je me fais vite un nom. Il faut dire que je bouscule un petit peu le genre. Ma peinture est, comment dire, nouvelle, voilà. Très réaliste, dirons-nous. MeToo, j'aurais pu l'inventer. Parce que moi, je peignais aussi pour montrer que certaines jeunes filles pouvaient connaître le danger de certains prédateurs, voyez-vous. L'un de mes potes, c'est Diderot, l'encyclopédiste des Lumières. Enfin, au début, on était amis. Après, il m'a, comment vous dites aujourd'hui là ? Ah oui, littéralement descendu. Hein, il a trouvé que l'un de mes tableaux était trop en dehors des normes. Non mais oh là ! Tiens, avant de vous quitter, une dernière anecdote marrante. Comme je faisais partie de l'Académie royale, un jour, on me demande de peindre la belle-fille du roi, la dauphine. Bon, vous commencez à me connaître, moi je dis ce que je pense. Bon bah, j'ai eu l'aplomb de refuser de faire le tableau, et je me suis pas empêché de dire pourquoi, hein. Je n'avais pas l'habitude de peindre des visages plâtrés, j'ai dit. Et bim ! Si j'ai connu la gloire, je finis ma vie pauvre, divorcée, avec mes deux filles. Mais vous savez quoi ? Je ne regrette rien.
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0: Thomas Trendarby chantait en 1987 Sign Your Name. Pour que votre lundi après-midi soit 100% positif, vous pouvez écouter Ici Bourgogne. On vous donne quelques bons plans, des choses pratiques et même des idées de sortie dans un tout petit instant. C'est pour ça qu'il faut rester avec nous, votre radio locale de proximité en Bourgogne.
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1: La municipalité et les services de voirie vous informent qu'à partir d'aujourd'hui, des travaux d'aménagement et de réfection de chaussées nécessitent la fermeture temporaire à la circulation d'une portion de la route de Serville sur la commune de l'Abergement Sainte-Colombe. Une déviation est mise en place par les voies adjacentes. Une signalisation temporaire est même installée sur place afin de vous guider tout au long du parcours de contournement. Les accès pour les riverains et les services d'urgence restent maintenus. Trouver les animaux qui se sont échappés. Une aventure ludique en plein cœur de Dijon pour les jeunes explorateurs. Aidé par le célèbre ours Pompon, votre enfant a pour mission de retrouver les 38 animaux qui se sont enfuis dans le centre-ville de Dijon. L'objectif, c'est de les ramener sains et saufs au jardin d'Arcy après avoir déniché la clé qui permettra de refermer la grille du parc. Le tarif est de 12 euros par personne et vous pouvez réserver vers la chouette enquête.
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0: La pierre précieuse de Taylor Swift, Hope Light. 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Alors tenez, voici comment ça s'est passé pour AB Loisirs dans Lyon.
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2: Arnaud Fromage.
3: Je savais pas qui vous parlait, je m'en fous.
4: Rien de tel que l'été pour parcourir les paysages de Lyon et du Morvan. Moi, c'est AB Loisirs et depuis 25 ans, je vous propose de le faire en canoë, en VTT et même dans les arbres. Alors, j'espère vraiment que ça va passer.
5: Asseyez-vous. De ce que je vois, vous possédez plusieurs adresses.
4: Oui, 3 au total, mais je n'y fais pas les mêmes choses. Tenez, à Auxerre, dans la forêt du Tureau, bah là on peut faire de l'acrobranche. 9 parcours en tout, pour les grands et les petits à partir de 3 ans. Des tyroliennes, des ponts de singes, et puis si vous avez toujours rêvé de faire comme Tarzan, eh bah c'est l'occasion. Puis je propose aussi du tir à l'arc.
5: Poursuivez.
4: À Avallon, aux portes du Morvan, en plus de l'acrobranche, là aussi ça va vous plaire, parce que j'ai installé un espace paintball. Puis c'est aussi possible de faire du lancer de hache.
5: Mais dites donc... C'est dangereux, votre truc.
4: Mais non, c'est encadré. Et puis, si vous n'avez pas peur, et une bonne équipe, j'organise aussi des journées, vous savez, comme dans Koh-Lanta, pleines d'épreuves, un parcours du combattant, une course d'orientation. Faudra être sportif, mais un peu stratège aussi, et bien gérer son camp.
5: Pour l'instant, ça ne passe pas. Il me manque une dernière information.
4: Une autre adresse, peut-être ? Saint-Père, c'est le village au pied de la basilique de Vézelay, classé patrimoine mondial par l'UNESCO, je vous ferai dire. De chez moi, on a une vue imprenable sur cette merveille, surtout si on fait la balade en canoë. Le tout en pleine nature, entre les arbres, sur une rivière qui s'appelle la Cure, bref, de quoi vous ressourcer. Et puis, si vous êtes plus vélo, pas de problème. Je vous propose de me louer des VTT pour parcourir les plus de 2000 km de chemin balisé dans le Morvan, toujours dans ces paysages absolument grandioses. Et j'ai même des VTT à assistance électrique, si vous préférez.
5: Ça suffit. Ne m'en dites pas plus. Demande accordée, passeport de l'été.
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0: ensemble sa raison d'être pour l'Acide Action. Je vous rappelle que si vous souhaitez soutenir cette association, vous pouvez faire un don directement sur leur site internet. Toute l'actu arrive à 17h. Michel Berger et Bruno Mars vont se faire un plaisir de vous faire chanter et danser sur votre radio de proximité.
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0: Il n'y a pas de honte, vous avez toutes et tous reconnu la voix de Michel Berger. Bonjour les amis.
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0: Merci d'être avec nous, on vous souhaite une belle journée, il est 17h. Point sur l'info, c'est avec vous, Fanny Guelbe, bonsoir.
2: Bonsoir, bonsoir à toutes et tous.
0: À la une, à 17h, la navigation interdite sur le canal du Centre.
2: C'est le cas depuis hier soir, une mesure drastique des voies navigables de France à cause de la sécheresse historique de cet été. Débit des cours d'eau diminués, réserves qui ne se remplissent pas. Au 15 juillet, elle n'était remplie qu'à 35% contre 56% à cette même période au cours des 10 dernières années. À noter que deux écluses restent accessibles, celles de Crissé et d'Igouin, aux extrémités du canal. Elles pourraient elles aussi fermer d'ici fin août si la situation ne s'améliore pas. La sécheresse a aussi des conséquences sur les rivières souterraines. Depuis ce lundi, plus de visites en barque dans les grottes de Bèze. Annonce de la commune ce matin. Le niveau de l'eau n'est plus assez élevé pour laisser les bateaux naviguer. La tille qui alimente l'eau des grottes est à sec sur au moins 15 km. Un constat de Sébastien Maître, régisseur des grottes. Cette décision, aussitôt dans l'année, c'est du jamais vu. Et malgré la pluie annoncée cette semaine, les visites en barque ne devraient pas reprendre avant la semaine prochaine. Depuis la Gironde, Sébastien Lecornu annonce 12 millions d'euros pour la reconstruction dans le département, mais aussi dans les Landes, après les deux incendies monstres de cet été. 450 maisons et commerces détruits par les flammes. Le Premier ministre promet aussi des permis de construire sous un mois pour les sinistrés qui ont perdu leur maison dans les méga-feux. Dans ce contexte, le président du conseil départemental de Saône-et-Loire adresse au Premier ministre une lettre ouverte. Les départements financent en grande partie les services d'incendie et de secours, les SDIS, mais au vu de l'ampleur des feux ces dernières années, plus violents, précoces et nombreux, les moyens ne sont pas suffisants, déplore André Acari. Les départements et les secours sont à bout de souffle, selon lui. Il propose donc la création d'un fonds national financé par les assureurs, l'État et du mécénat.
0: Le retour à l'école se rapproche.
2: Demain, versement de l'allocation de rentrée scolaire, une aide pour 3 millions de familles pour financer les dépenses liées à cette rentrée. Cette année, le montant varie de 426 à 466 euros par enfant, selon leur âge. La rentrée, c'est aussi le moment de prendre ou de recharger son abonnement de bus, de tramway. Dans la métropole dijonnaise, c'est possible dès maintenant, depuis l'application Divia. Et pour les 18-25 ans, c'est moins cher cette année. 4 euros de moins pour le pass mensuel, 55 si vous le prenez à l'année.
0: L'astronaute bourguignonne Sophie Adenau se prépare à son baptême de l'air.
2: Demain, elle fait une sortie dans l'espace après 7 mois passés dans la Station Spatiale Internationale, l'ISS. C'est une première pour une Française. La Saône-et-Loirienne Claudie Aignuré n'avait pas eu cette opportunité lors de son séjour dans la station. La mission de Sophie Adenau, réparer une antenne, une opération particulièrement délicate. Elle doit durer environ 6h30. Et enfin, le tennis et la Dijonnaise Louise Boisson au 16e de finale du WTA 1000 de Cincinnati aux États-Unis. Il va falloir veiller un peu pour voir son match. Chez nous, il commence à 22h. Une rencontre 100% française. Loïse Boisson affronte sa compatriote et 66e mondiale, Diane Paris. Malgré la pluie, les températures restent assez élevées en cette fin de journée.
0: Oui, oui, oui, je vous le confirme. Enfin, élevées. On est quand même en dessous des 30 degrés. Hein. Oui. Ça fait, je vous avoue que ça fait du bien. 23 degrés ce soir. Ce sera vers 20h, hein, ces températures annoncées. On sera autour des 23 degrés à Saint-Bernon, 25 à Saulieu, 26 à Dijon, à Semur-en-Auxois, Châtillon-sur-Seine, Beaune et Chalon-sur-Saône, 27 degrés à Montbard. On a un temps relativement plus dégagé que ce qu'on a eu dans la journée. Et puis, bah, cette nuit, ce sera plutôt une belle nuit étoilée avec des températures qui vont permettre de respirer un petit peu puisqu'on sera autour des 15 à 17 degrés dans le courant de la nuit.
2: Et côté trafic, comment ça va sur les routes ?
0: Alors, je n'ai rien à vous dire. Pas parce que je n'ai pas envie de vous parler, hein, pas du tout. Mais simplement parce que ça se passe bien. À cette heure-là, je vous avoue qu'on sent vraiment que c'est toujours les vacances. Ça circule correctement. Je vais quand même dézoomer un petit peu pour aller voir légèrement plus loin parce que là, j'avoue que j'étais un peu collée sur Dijon. Non, ça roule bien à peu près partout. Donc, rien à vous dire. Simplement, vous rappelez le numéro de téléphone si jamais vous rencontrez des petites choses sur la route que nous, on n'a pas vues sur nos cartes. 03 80 42 15 15. Et l'info revient avec vous, Fanny, tout à l'heure à 18h.
2: Exactement, à tout à l'heure.
0: À tout à l'heure.
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0: La musique que vous aimez, elle est ici. Voici Indochine et Canard.

0: Marie Bey avec Indochine.
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0: À toutes et à tous. Beaucoup sont rentrés de vacances, j'ai l'impression, mais on est ravis de passer un petit peu de temps avec vous. Mercredi, il y aura du cirque pour vous. Ça, on va en parler dans quelques instants avec Cyril Hinault et son invité. Ça va vous intéresser si vous êtes du côté de Seine-Selle et Dijon. Et puis, quelques petits conseils si vous avez perdu ou si vous vous êtes fait voler votre carte d'identité pendant les vacances. Et des conseils aussi avec ce temps orageux pour éviter de mettre vos appareils électriques en danger. Ici Bourgogne vous offre la musique tout l'après-midi. On aura Gaëtan Roussel, Francis Cabrel et voici Marie.

0: elle. Bah voilà, c'est à elle. Escroc, c'est le titre de sa chanson et c'était Marine. Vous aimez bouger, vous aimez sortir, vous aimez profiter de ce que vous propose notre belle région au quotidien. On a toujours plein de belles choses pour vous. On retrouve notre âme d'enfant ce soir avec Cyril Hinault.
1: Des étoiles dans les yeux et un moment que vous allez partager en famille. Ici Bourgogne vous conseille les meilleures sorties dans la région. Mercredi, notez ça dans l'agenda, à Sennecey-les-Dijon à 18h30, l'association de cirque Artuchot propose un grand spectacle hyper complet. Arthur Ferré, artiste de cirque, lui-même sera sur scène mercredi et organisateur de l'événement. Bonjour Arthur.
2: Bonjour.
1: Qu'est-ce qui vous passionne, vous, dans le cirque ?
2: Alors, moi depuis tout petit, je suis passionné de faire le clown. Faire le clown sur scène.
1: Vous avez un duo avec Julie, c'est ça, hein ?
2: Exactement, c'est ça.
1: Les jeunes artistes de cirque, vous allez faire quoi ? On va vous voir faire quoi ?
2: Alors, donc durant ce spectacle, vous allez voir toutes les disciplines du cirque. De la jonglerie, de l'équilibre, fil de fer, bulle de savon et plein d'autres surprises, on ne va quand même pas tout dévoiler.
1: Du fil de fer, c'est-à-dire ?
2: Alors, du fil de fer, autrement dit, du fil de feriste, donc ça veut dire c'est comme les funambules, mais à petite hauteur, donc là, dans ces cas-là, à 1,50 m au-dessus du sol.
1: Ah ouais, d'accord. Donc, c'est du cirque, on peut dire du cirque moderne ?
2: Alors, nous, on a la particularité de faire du cirque traditionnel et moderne à la fois. Ça veut dire qu'on va garder les essentiels du cirque, donc le rideau rouge, les belles lumières, les faux-corps, la barbe à papa, mais en ayant un spectacle moderne.
1: Ça veut dire quoi, faire un spectacle moderne de cirque en 2026 ?
2: Alors, ça veut dire garder les essentiels du cirque, donc les clowns, les jongleurs, les acrobates, tout en y amenant des nouveautés, comme par exemple, on a un numéro de bulle de savon, qui se fait très rarement sur une piste de cirque, et on va essayer d'y apporter une nouvelle mise en scène, on va essayer d'apporter même au spectacle des nouveaux costumes, des choses que les gens n'ont pas forcément l'habitude de voir aujourd'hui dans les cirques.
1: Et les artistes qu'on verra sur scène, sur la piste, mercredi, est-ce que ce sont des artistes locaux ?
2: Alors, donc oui, bien sûr, il y a 4 artistes qui nous viennent de l'école de cirque de Vesoul, donc des jeunes artistes également, des jeunes talents, qui vont travailler avec nous, donc c'est vraiment une équipe de jeunes artistes, pour le coup.
1: C'est le cirque Artuchot. C'est au centre polyvalent de Sennecey-les-Dijon, c'est ce mercredi à 18h30. Est-ce que vous avez un dernier petit conseil, Arthur, avant qu'on se quitte ?
2: Un petit conseil que je peux dire à tout le monde, c'est venez découvrir et venez surtout soutenir le spectacle vivant, surtout quand il est réalisé par des jeunes artistes locaux. Et vraiment, vous allez passer un très très très bon moment en famille.
1: Bon, ça nous a fait plaisir de mettre en avant votre travail, votre passion, Arthur donc, et l'association Artuchot. Merci beaucoup, on vous souhaite de passer une bonne journée, bonne préparation.
2: Merci.
1: Alors.
2: Merci beaucoup, au revoir, bonne journée.
0: En voilà une belle idée de sortie pour passer un moment festif. Merci Cyril Hinault. La musique, elle est là, elle est ici, elle s'installe aussi chez vous avec Zucchero et dans quelques instants on écoutera Gaëtan Roussel.

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0: s'en va. Votre radio ici Bourgogne a quelques conseils pratiques à vous donner. Dans quelques instants, après Francis Cabrel, on verra comment faire quand on se fait voler ou quand on perd sa carte d'identité.
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0: votre carte d'identité. Pas de panique, mais il faut agir rapidement. Commencez par signaler le vol ou la perte, soit auprès d'un commissariat ou d'une brigade de gendarmerie, soit directement au moment de votre demande de renouvellement en mairie, si le vol a eu lieu en France. Et ensuite, vous effectuez une pré-demande en ligne sur le site de l'ANTS pour gagner du temps et vous prenez rendez-vous dans une mairie. Pensez à apporter une photo d'identité, des justificatifs demandés et une fois votre nouvelle carte prête, vous serez averti pour venir la retirer. L'orage gronde. Quelques gestes simples peuvent éviter de mauvaises surprises. Si la foudre tombe à proximité, il est conseillé de débrancher les appareils électriques les plus sensibles, comme la télé, l'ordinateur, la box internet ou encore les consoles de jeux. En revanche, inutile de couper votre frigo ou votre congélateur, vous allez tout perdre.
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0: C'est l'année 1979 qui s'invite à la maison. Les trois frangins du Queensland en Australie n'ont plus à faire leurs preuves. Ils sont déjà connus. Les Bee Gees chantent Tragedy et si le single se vend à 2 millions d'exemplaires aux États-Unis, c'est un carton en France. 500 000 exemplaires écoulés par les disquaires.

0: Vous vous rappelez de l'album? Il était rouge, il y avait les Bee Gees, les trois, là, il y avait les trois têtes sur la pochette. Je sais, je l'avais, voilà. Oh, je l'ai vendu dans un vide-grenier. Tiens, justement, à propos de vide-grenier, si on vous donnait 3 euros, qu'est-ce que vous oseriez faire? Est-ce que vous iriez vous pointer dans une brocante ou un vide-grenier pour faire des affaires? Parce que lui, c'est ce qu'il fait tous les jours cet été. C'est Guillaume Pierre, il est en Côte d'Or et dans Lyon. Reconnaissable, hein, avec son cabas ici. On ne sait plus où mettre tout ce qu'il nous a ramené depuis le début de la saison.
1: Là, je sens qu'on est en terrain conquis. C'est-à-dire que là, je suis à Saint-Brie-le-Vineux, on me parle d'ici Auxerre. Forcément, quand c'est en Côte d'Or, c'est ici Bourgogne. Mais là, on sent quand même qu'il y a une fan de ici Auxerre. C'est bien, c'est la même maison, on est content. Donc l'idée, c'est qu'on parle de brocante. Je vous trouve là sur un stand avec un petit verre à la main. C'est du soda, hein, je tiens à préciser.
2: C'est du soda.
1: Oui, c'est du soda.
2: Cette chaleur, on ne boit pas du
1: tout. Ouais, c'est vrai qu'il fait chaud. On est en face des vignes. Nous sommes. Yo, là, je suis tombé sur une bavarde. Je peux en placer une, oui. Alors, ce qui est drôle, c'est qu'elle est avec ses amis supporters ou.
3: Fille.
1: Ah, c'est votre fille
3: et son amie.
1: Ah, c'est votre fille.
3: Oui.
1: D'accord. Mais votre prénom à vous?
3: Denise.
1: Denise, elle est bavarde. Denise, j'aime beaucoup. Je vous taquine. Mais je vous trouve en plein cagnard.
3: Je vais bronzer.
1: Oui, oui, vous avez pris un coup de chaud. C'est votre stand, de petit stand qui est ici?
3: Oui, tiens.
1: Ah, il fait 2 mètres linéaires quand même, on a quelques petites choses.
3: Et 4 mètres j'ai pris.
1: Ah bah oui, j'ai le compas dans l'œil. Hein. Qu'est-ce que vous vendez de beau, Denise?
3: Eh ben, un peu tout, de la vaisselle, des DVD, des jeux de société, des Barbies.
1: Ça vient d'où, voilà. Tout ça?
3: Ben, un peu du bordel qu'il y a chez moi.
1: Dans la cave, dans le grenier, vous avez ça chez vous?
3: Du sous-sol, oui.
1: Vous faites combien de brocantes par an, vous?
3: Oh, pas beaucoup. Ça, c'est ma deuxième, là.
1: D'accord.
3: Après, encore une est terminée.
1: Bon, c'est bien parti depuis ce matin?
3: Ah, ce matin, c'était un peu... J'ai téléphoné à ma fille, j'ai dit, oh, je ne sais pas si je vais encore rester bien longtemps parce que ce n'est pas folichon. Et puis là, ça va, ça s'est mis à venir. Donc, c'est bon. La
1: boîte est remplie. On n'a pas la même clientèle le matin, d'ailleurs, que l'après-midi sur une brocante. Hein. Ce n'est pas tout à fait le même public.
3: Tout,
1: hein.
3: Du tout. Le matin, les gens, ils viennent, ils achètent, mais l'après-midi, c'est des promeneurs. Hein.
1: Comme moi, quoi. C'est ça qu'elle est en train de me dire, là, Denise. Avant de partir, j'ai un budget de 3 euros. Les deux radios qui m'emploient m'ont dit à 3 euros par jour pour repartir avec un objet. Pour 3 euros, vous me vendez quoi?
3: Vous choisissez ce que vous voulez, puis je vais vous dire. Oh, ben, il y a des choses. Il y a 6 verres pour 3 euros.
1: Qu'est-ce que vous avez? Ça fait la troisième personne à Saint-Brie à me proposer des verres. C'est le coin qui fait ça ou quoi?
3: Ben, je vais pas vous proposer des poupées, des baigneurs.
1: Non, des jeux de société, à la rigueur. Un jeu de société à 3 euros.
3: Ah, ben, 3 euros, là, c'est un peu abusé. Oh.
1: Ah, Denise, elle lâche rien en affaire. Bon.
3: Ben, non, parce qu'ils sont tout neufs.
1: Ouais. Bon, alors, les DVD, vous les vendez combien?
3: Les DVD, 1 euro.
1: 1 euro, je vous en prends 3. On est à 3 euros.
3: Ben, alors, allez-y.
1: Le quatrième est offert.
3: Si vous voulez. Allez.
1: Je la taquine, j'adore. Si merci beaucoup, Denise. Vous êtes formidable, changez rien. Et puis, bonne fin de brocante. Hein.
3: Merci beaucoup.
1: À bientôt, au revoir.
3: Au revoir.
0: Ouais, ben n'empêche qu'il négocie quand même pas mal, Guillaume Pierre. À demain pour de nouvelles aventures.
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0: Ici Bourgogne vous offre vos deux entrées pour vous divertir à Drôle de Mur, la première salle de jeu 100% interactive qui se trouve à Day. Vous offrez à vos enfants une expérience de jeu unique dans une salle qui a été spécialement conçue pour eux s'ils ont entre 2 et 12 ans. Chez Drôle de Mur, tout est pensé pour que chaque enfant puisse s'amuser. La salle est entièrement accessible aux enfants à mobilité réduite, donc chacun va pouvoir partager les mêmes moments de joie. Au programme, 2 heures pour se marrer, 2 heures de jeu interactif et de défis aussi dans un espace sécurisé où toute la famille va se retrouver pour vivre un véritable moment de partage. Une question pour repartir avec ce chouette cadeau, puisqu'il s'adresse à vos enfants. On a en ce moment dans les salles de ciné pas mal de films pour les enfants, on a notamment La Patte Patrouille, mais quel en est le sous-titre? Est-ce qu'il s'agit du film Mission Dino ou le film Mission Poirot? Dino ou Poirot, 03 80 42 15 15.

0: 1993, juste après Carole Fredericks, Michael Jones et Jean-Jacques Goldman. Bonjour Angelina.
1: Oui, bonjour.
0: Comment ça va ?
1: Ça va et vous ?
0: Ben ça va bien. Qu'est-ce que vous faites de beau à Joncy en Saône-et-Loire ?
1: Eh bien, là, je suis en je rentre du travail et puis c'est là où je vis, dans une belle région.
0: Oui, oui, oui, mais c'est beau la Saône-et-Loire, hein, c'est magnifique.
1: Oui. Ouais. Tout à fait.
0: Bon, ça s'est bien passé la journée de travail, là, les vacances, c'est derrière vous, ça y est ?
1: Eh ben, c'était la reprise aujourd'hui, donc un peu difficile. voilà, 3 semaines de congé.
0: Bah oui, je m'en doute. Bah, je vous avoue que c'était pareil pour moi. On retrouve plus ses affaires, on sait plus où on en est.
1: Voilà, mais bon, il faut bien y retourner un jour.
0: Mais exactement. Angelina, du coup, vous avez bien fait. Vous vous êtes dit, bah tiens, je vais tenter ma chance et essayer de remporter un cadeau. Vous avez des enfants ?
1: Oui, j'ai 2 petites filles.
0: Oh, bah je sens qu'elles vont être contentes avec cette salle de jeu 100% interactive qui se trouve à Day. Alors en ce moment, dans les salles de ciné, il y a pas mal de films pour les enfants. On a notamment un épisode, entre guillemets, de La Patte Patrouille. Mais le sous-titre, c'est quoi ? C'est Mission Dino ou Mission Poirot ?
1: Alors c'est Mission Dino, bien sûr.
0: Mais évidemment. Vous l'avez vu avec les enfants ?
1: Non, pas encore. J'ai prévu.
0: Ah, bah
1: voilà,
0: bien.
1: Oui. Tout à fait, c'est prévu.
0: Bon, bah alors dites donc, ça va en faire des choses à faire avant la rentrée avec les enfants. Il va y avoir la salle interactive à Day et puis la Patte Patrouille, bah où vous voulez. Hein.
1: Oui, voilà, voilà. Mais bon, après c'est les enfants qui sont contents surtout.
0: Oui, ben je m'en doute. Ils le savent ou ça sera la surprise ?
1: Ah, ce sera la surprise.
0: Ah, bon, bah très
1: oui,
0: bien.
1: Oui, oui, oui.
0: Eh ben super, on est ravis de vous faire une surprise. Quelle est votre radio locale en Bourgogne, ma chère Angelina ?
1: Ici.
0: Ben voilà, exactement. Eh ben je vous dis bravo et je me permets de vous souhaiter une belle fin de soirée.
1: Merci beaucoup, bonne soirée à vous aussi.
0: Bon, puis le plus dur est fait, hein, Angelina. C'est toujours la première journée qui est pénible, après ça va.
1: Oui, voilà, après c'est bon, on se remet en route.
0: Exactement. Je vous souhaite une belle fin de soirée, au revoir.
1: Merci à vous aussi.
0: Les Modern Talking. Et ben voilà, on se fait plaisir avec la musique des années 80. You're my heart, you're my soul.

0: You're my heart, you're my soul. Tu es mon cœur, tu es mon âme. Vous allez pas me dire que c'est pas de la chanson d'amour, ça, quand même. Les Modern Talking.
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0: pardon, merci, etc. Voilà, on s'embarrasse un petit peu avec des formules de politesse. La chanson, elle est signée Icar et c'était Céline Dion. Dans quelques instants, on va aller faire un petit tour dans Lyon, dans un village qui s'appelle Pizy, qui est vraiment à tout à côté de la Côte d'Or. Il y a un très beau château du XIIIe siècle. On fera une petite... on essaiera d'en apprendre un petit peu plus sur une expo qui se passe là-bas. Tout de suite.
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0: Une très belle soirée à toutes et à tous. Il est 18h, pardon. Je savais pas si c'est 17, 19, 18, mais c'est 18h. Fanny Guelb, les visites en barque des grottes de Bèze sont suspendues.
2: Décision de la commune ce lundi, au moins jusqu'à la semaine prochaine. Conséquence de la sécheresse intense de ces derniers jours. Les niveaux de l'eau sont trop bas, les embarcations ne peuvent plus naviguer. Stopper les visites en barque est assez habituel, mais ça n'était jamais arrivé aussi tôt dans l'année. Sébastien Maître est agent du patrimoine de la commune de Bèze et régisseur des grottes.
3: Grosso modo, si on met 10 personnes sur les barques, ça frotte par endroits, donc ce qui risque d'abîmer les bateaux et de causer des difficultés de navigation pour nos guides. Par conséquent, on avait déjà réduit un petit peu la capacité d'embarquement, mais là, on arrive à un stade où ça devient malheureusement plus possible de naviguer. C'est, à ma mémoire, une des premières fois depuis au moins une dizaine d'années qu'on a un débit aussi bas en cette saison. Habituellement, ça arrive plutôt, je dirais, à partir de septembre, voire au mois d'octobre. La quille est à sec, hein, de toute Châtel jusqu'à vers le Châtel. Et toute cette eau qui est habituellement dans la quille, en fait, s'infiltre dans le sous-sol et alimente les grottes. À mon avis, il faudrait au moins un cumul de pluie d'environ 50 à 70 mm. Dans tous les cas, on sait que l'eau qui s'infiltre dans le sol, mais environ 2 à 3 jours pour arriver jusqu'à la rivière souterraine. À mon avis, d'ici la fin de semaine, la reprise des visites en barque ne sera pas possible. J'ai un faible espoir pour la semaine prochaine. Dans tous les cas, dès que cela sera possible, on viendra informer bien évidemment tous les visiteurs qui seraient intéressés.
2: Sébastien Maître espère que la pluie de cette semaine va permettre aux visites en barque de reprendre dès la semaine prochaine. À noter également que les visites à pied, elles, sont toujours possibles. On vous a mis toutes les infos sur ici.fr. À cause de cette sécheresse en Saône-et-Loire, le canal du Centre est fermé. Depuis hier soir, interdiction de naviguer dessus. Une décision de Voies Navigables de France. Les réserves d'eau ne sont pas suffisantes, remplies presque moitié moins que d'habitude. Seulement 2 écluses restent ouvertes, Crissé et Digoin. Si ça ne s'arrange pas d'ici la fin août, elles pourraient, elles aussi, fermer.
0: Les pompiers de Saône-et-Loire mobilisés sur 2 feux de broussailles en ce moment.
2: Le premier sur la commune de Baron, vers Chauffaille. 1000 mètres carrés de brûlés, mais des hectares de sous-bois menacés. Une ligne électrique a été touchée, selon les pompiers. Des renforts sont en train d'arriver. Le second, c'est à Cyril Noble. 2,5 hectares déjà partis en cendres. Un engin agricole a pris feu. L'incendie s'est propagé dans le pré à côté. Dans ce contexte, le président du département de Saône-et-Loire interpelle le premier ministre Sébastien Le Cornu. Andrea Carré lui adresse une lettre ouverte car ce sont les départements qui financent majoritairement les services d'incendie et de secours, les SDIS. Mais les moyens ne sont plus suffisants face aux feux de plus en plus intenses. D'après lui, les secours, les départements n'y arrivent plus. Il propose donc la création d'un fonds national financé par les assureurs, l'État et du mécénat.
0: Le grand jour se rapproche pour l'astronaute bourguignonne Sophie Adenau.
2: Depuis 7 mois qu'elle est dans la Station Spatiale Internationale, la Nivernaise sort dans l'espace demain à 14h30, heure de Paris. C'est historique. Elle aura peut-être la chance de faire une deuxième sortie le 25 août prochain. Et puis en tennis, Louise Boisson se prépare à affronter la Française Diane Paris, 16e de finale au WTA 1000 de Cincinnati aux États-Unis. Le match est à 22h, heure française. C'est un ciel encore un peu chargé ce soir, mais moins que ce matin.
0: Oui, on va plutôt vers du mieux. On aura des températures à partir de 20h qui vont aller de 23 degrés à Saint-Bernon jusqu'à 27 degrés à Montbard. Donc vous voyez que c'est quand même acceptable, d'autant que cette nuit ça va un petit peu dégringoler et ça c'est plutôt mieux pour dormir correctement, entre 15 et 17 degrés en moyenne. Et puis demain on aura un ciel souvent voilé, donc le soleil fera pas franchement de très très belles apparitions. En revanche, mercredi, c'est plutôt du beau temps. Et puis, les températures, je suis en train de regarder, continuent à grimper un peu. On va frôler les 30 degrés, même les dépasser légèrement, mais on ne sera pas autour de 38. Hein. On est plutôt entre 26 et 31 pour mardi et entre 27 et 32 pour mercredi.
2: Et toujours personne sur les routes ?
0: Non, je ne vois quasiment personne. Il y a forcément des gens, puisqu'on a eu une auditrice tout à l'heure qui nous appelait de sa voiture. Mais bon, si ça se trouve, elle est arrivée chez elle et c'est terminé. Donc, pour l'instant, ça roule bien. Je vous rappelle le numéro au cas où, 03 80 42 15 15. Et l'info revient tout à l'heure à 19h. Je vous souhaite une belle journée, une belle fin de journée. Et je vous dis à bientôt, Fanny.
2: Merci, à vous aussi.
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0: Alors les amis, j'espère que tout va bien, que vous êtes en forme. Nous, on profite un petit peu de la musique. 10 ans d'existence pour le groupe Téléphone. J'ai envie de dire seulement 10 ans, mais combien de tubes qui restent dans nos têtes depuis un bon moment. Nous sommes en 84. Et 1984, c'est l'année de sortie de cette chanson de Téléphone, Un autre monde.

0: un autre monde avec le groupe Téléphone.
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0: Vous savez pourquoi on s'est posé chez vous? Bah, tout simplement parce qu'on y est bien. Il y fait bon. Et tout à l'heure, à 18h30, on va vous donner quelques pistes pour aller visiter Dijon ou Chalon-sur-Saône. Et dans quelques instants, je vous emmène à Pizy. C'est un petit village de l'Yonne, frontalier avec la Côte d'Or, dans lequel vous allez pouvoir découvrir jusqu'à la fin du mois une expo consacrée au village. Ça, c'est l'un des tubes que vous aimez en ce moment. Fever Dream. On écoute Alex.

Fever Dream avec Alex Warren. Tout va bien, vous passez un bon moment, vous êtes chez vous, tranquillement, posé. Nous, on a plein d'idées pour vous, des idées de sortie, des idées pour passer de bons moments, des moments joyeux. Et puis, j'aurais même un cadeau à vous offrir tout à l'heure. Et si on s'écoutait Ritalie ?

0: Lanza Perfumi avec Rita Lee. Nous allons nous balader du côté de Lyon. On est vraiment à la frontière avec la Côte d'Or. Bonsoir Evelyne.
1: Bonsoir Florence. Comment allez-vous?
0: Mais ça va bien et vous?
1: Très bien. C'était difficile de vous avoir, mais c'est bien.
0: Mais parce qu'on est loin. On est loin. On est de l'autre côté de la frontière entre Lyon et la Côte d'Or. Bon, oui. on est vraiment.
1: On parle beaucoup de la Côte d'Or dans l'exposition. Hein.
0: Oui, mais je m'en doute. Pizy est vraiment à la frontière de Lyon et de la Côte d'Or.
1: Oui, à 3 kilomètres.
0: Ouais, donc c'est vraiment, vraiment tout à côté. Vous avez décidé, vous, de monter une exposition consacrée à Pizy, ce petit village de Lyon. Un village, vous, que vous connaissez bien, hein, puisque vous y vivez depuis déjà un bon moment. Il y a eu un gros travail de documentation depuis combien de temps pour essayer de préparer cette expo?
1: Oh, ça s'est fait en plusieurs étapes, Florence. Premières étapes, c'était les premières recherches. Et ensuite, quand j'ai vu que j'avais tous ces documents, j'ai un peu peaufiné pour dire que j'allais les transmettre à quelqu'un.
0: Ouais.
1: Donc, là, ça a l'air d'aller, ça a l'air de plaire. Il y a du monde, surtout qu'il fait moins chaud.
0: Mais oui. Mais c'est ça, c'est que les gens n'ont pas envie de sortir quand on est en période de canicule.
1: Exactement.
0: Donc alors, qui sont les gens qui viennent voir l'expo? Parce que l'expo, on avait eu l'occasion d'en parler juste avant qu'elle débute. Et là, ça y est, ça fait déjà un petit peu un mois et demi quasiment hein, qu'elle est lancée. Qui sont les gens qui viennent? Plutôt des gens du village ou pas que?
1: Alors, il y a d'abord des gens du village en priorité qui viennent, qui reviennent, qui prennent des photos. Et des gens des communes autour, aux alentours, qui ont vu l'affiche et qui s'intéressent, ou alors qui ont de la famille, qui a habité le village, ou des amis. Donc c'est par proximité un peu. Hier, j'ai eu des gens de Saint-Brisson dans la Nièvre.
0: Ah oui, donc il y a vraiment des gens qui ont la curiosité de venir voir et puis qui en profitent peut-être aussi pour aller visiter le village juste après ou juste avant l'expo.
1: Oui, le village et puis les villages environnants, Montréal, Époins. Donc ça fait un petit circuit quoi pour les gens.
0: Ouais, on rappelle aussi qu'il y a un très beau château hein, qui est en bon état, un château du XIIIe siècle, donc éventuellement à voir, dans lequel il se passe de temps en temps des choses. Ça a été le cas notamment des Utopies Festival il n'y a pas très longtemps. Et puis c'est un village qui a eu des commerces, mais il y a très longtemps.
1: Ah oui, mais il y a eu jusqu'à 3 bouchers, des boulangers, mais il y avait jusqu'à 410 habitants au milieu du 19e. Hein.
0: Et aujourd'hui?
1: Donc là, aujourd'hui, on en est réduit à 80, sans aucun commerce.
0: Ouais. Oui, donc c'est toujours un peu triste.
1: Oui, ben, les gens aiment bien voir revivre un peu le village ouais. Avec nostalgie.
0: Et donc, du coup, c'est pour ça que vous avez monté cette exposition. Vous nous rappelez les jours, les heures d'ouverture, Evelyne?
1: Oui, alors elle est ouverte les vendredis, samedis et dimanches. De 14h à 19h.
0: Donc ça veut dire
1: que les gens peuvent aller se restaurer après au kiosque.
0: Sur la place du village, à quelques mètres à peine de l'ancienne école, hein, puisque ça se passe dans la salle de l'ancienne école.
1: Tout à fait.
0: Bon, Evelyne, encore 2 week-ends pour y aller?
1: Tout à fait, 2 week-ends. Et bon, j'espère plein de monde.
0: Ben, on vous le souhaite en tous les cas.
1: Il y a des gens qui s'intéressent. Il y a des gens qui s'intéressent aussi à l'histoire locale.
0: Ouais. Ben, en tout cas, on vous met tout ça, nous, sur ici.fr et sur l'appli ici. Donc, voilà, vous en saurez un petit peu plus, notamment sur les jours, les heures d'ouverture, si vous n'avez pas pris de notes. Merci beaucoup, Evelyne. Bonne journée à vous.
1: Merci, Florence. Bonne soirée.
0: À bientôt. Au revoir. Mylène Farmer, pourvu qu'elle soit douce.

0: Pourvu qu'elle soit douce, c'est Mylène Farmer.
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1: Tiens, vous savez que ça, c'est la chanson préférée d'Alexandra, notre chargée d'accueil, occupée avec Marc Lavoine et Patrick Fiori.
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1: Une balade à Chalon ou à Dijon, mais pourquoi pas les deux? Tiens, vous cherchez une idée de balade en Saône-et-Loire, direction Chalon-sur-Saône. On commencera par flâner dans le centre historique avec des maisons à colombages, des places animées. On fera un petit détour par la cathédrale Saint-Vincent, puis on longera les quais de Saône. Parfait pour une promenade ou une pause en terrasse. Les passionnés de photographie pourront aussi visiter le musée Nicéphore Niépce, consacré à l'inventeur de la photo. Et si vous aimez les marchés, celui du dimanche matin est l'un des plus réputés de la région. Une escapade riche en patrimoine et en douceur de vivre. Pour découvrir Dijon, le temps d'une journée, commencez par le Palais des Ducs, la tour Philippe le Bon, qui offre une superbe vue sur les toits de la ville. Vous flânerez ensuite dans les ruelles historiques du centre-ville, de belles maisons, des places animées. Vous ferez une pause aux Halles pour découvrir les spécialités bourguignonnes et vous suivrez le superbe parcours de la Chouette pour vous guider vers les principaux monuments de la ville.
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1: La musique, elle est ici. Pour vous secouer un peu, pour vous donner envie de danser, de chanter, ou même les deux, un petit peu de rock australien avec Midnight Oil.

0: Ben voilà, apparemment ça lui a fait mal. C'est Vita, tout simplement. Même si vous écoutez beaucoup la radio, vous aimez bien de temps en temps laisser traîner un œil ou deux sur la petite lucarne. Johan Rock, nous sommes nombreux à l'avoir attendu. Le démarrage de la 21e déjà, 21e et nouvelle saison de L'amour est dans le pré, et ben c'est ce soir.
1: Il y a 50 ans, les couples à la campagne se rencontraient, pour certains, via les petites annonces du chasseur français. Mais depuis 20 ans, c'est Karine Le Marchand qui fait figure d'entremetteuse.
2: Je rentrais de tondre des moutons, c'était le 22 janvier, la maison elle était vide. Mmh. Elle avait repris toutes les affaires qui lui appartenaient.
3: Et pas de lettres.
2: Rien, il n'y a rien de venir.
1: Gabrielle Amateur est la productrice de l'émission. Elle m'a expliqué comment en coulisses, elle et ses équipes accompagnaient les agriculteurs dans leur quête amoureuse.
4: On les connaît bien, très très bien même. Peut-être même mieux qu'eux-mêmes. Par exemple, certains sont avec nous depuis plus d'un an. Quand on en est au stade où on leur cherche une prétendante, où on reçoit les lettres de toutes les prétendantes, ça fait déjà 6 mois qu'on est en lien avec eux, qu'on est allé chez eux, qu'on leur parle, on a rencontré leurs proches, leur maman, leurs frères. On est dans la confidence, on est dans la connivence.
1: L'amour est dans le pré, c'est un docu-réalité, comme le nomme elle-même sa productrice. Pour autant, ça reste de la télévision. Alors je lui ai demandé comment elle s'y prenait justement pour que les histoires racontées dans l'émission soient le plus fidèles possible à la réalité.
4: Parce qu'on sait comment ils vont fonctionner. Je vous donne un exemple de la saison 19 où on avait un agriculteur qu'on commençait à sentir un peu se détacher de son amoureuse. À un moment donné, on a mis une caméra quand ils se sont revus parce qu'on sentait qu'à ce moment-là, soit il passait l'étape d'après, soit ça s'arrêtait. En l'occurrence, ça s'est arrêté.
1: Anticipé, donc. Mais après 20 ans à côtoyer ces agriculteurs, lui arrive-t-il encore, à la productrice de l'émission, d'être surprise par ce qui se déroule devant les caméras?
4: Ah ouais. Oui, bien sûr. Et heureusement que ça arrive en bien ou en pas bien, d'ailleurs. Parfois, on est déçus aussi. Et moi-même, j'arrive à être cueillie en regardant les épisodes, alors même que je sais ce qu'il s'est passé. Au-delà de fabriquer une émission de télévision, on vit avec eux ce qu'ils vivent. Voilà, ça paraît un peu démago de dire ça, mais si on ne vivait pas avec eux, je suis pas sûre que les histoires qu'on raconterait seraient aussi belles et aussi touchantes.
1: L'amour est dans le pré, ouverture de la 21e saison, ce soir, 21h10 sur M6.
0: Bon, bah, j'espère que vous avez prévu de regarder ça. Si vous êtes fan de l'émission, ça tombe bien, ça vous fait un petit programme sympa pour ce soir. Tiens, on a des entrées à vous offrir pour le parc de l'Auxois le jour de votre choix. Vous connaissez bien ce parc, il est magnifique. Il y a environ 500 animaux qui peuplent les 40 hectares du parc. Une question pour repartir avec vos deux entrées. Je sens que vous allez vous faire plaisir parce que là, on arrive quasiment à la fin de l'été. Le parc est encore ouvert pendant plusieurs semaines. Donc si vous les voulez, ces invitations, vous me dites. Le chameau, c'est celui qui a une bosse ou qui a deux bosses? Alors, le chameau, une bosse ou deux bosses? 03 80 42 15 15, les amis. Un peu de musique ensoleillée, ça fait un bien fou. Vous voyez, dans les années 80, mais il y a des trucs vraiment pas mal, finalement. Palco, on écoute Gilberto Gil.

0: avec Gilberto Gil. Bonjour Jérémy.
1: Bonjour.
0: Comment ça va à Dijon?
1: Ça va et vous? Très bien.
0: Ouais, ça va. Bon, il ressemble à quoi le ciel? Parce que moi, j'ai pas de fenêtre dans mon studio.
1: C'est mitigé, il y a des nuages un peu gris et le soleil est un peu caché.
0: D'accord. Bon, j'avais cru comprendre que ça s'arrangeait dans la soirée, mais on peut peut-être considérer que 18h45, c'est pas encore tout à fait la soirée, si ça se trouve.
1: C'est le début, oui.
0: Bon, les animaux, c'est quelque chose qui vous passionne, Jérémy?
1: Beaucoup. J'adore les animaux.
0: Vous avez une préférence pour quoi comme type d'animaux?
1: Pour les chiens.
0: Ah, d'accord.
1: J'ai un chien, deux chats.
0: Ouais. Ah oui, quand même. Ouais. Oui. Bon, vous n'avez pas encore décidé d'adopter un chameau?
1: Ah non, non, et puis il n'y aurait pas la place.
0: Vous avez compté les bosses sur les chameaux?
1: Oui, il y en a deux.
0: Exactement. Et qui est-ce qui n'en a qu'une?
1: Dromadaire.
0: Ben voilà, c'est bien. Eh ben super, ça veut dire que vous repartez avec vos deux invitations pour le parc de l'Auxois. Vous l'avez déjà visité?
1: Oui, il y a un petit moment, mais déjà oui.
0: Ouais, il y avait déjà les tigres et tout ça ou pas encore?
1: Oui, il y avait déjà. Oui.
0: Bon, c'est vrai que c'est toujours sympa parce que quand on y retourne un an ou deux ans après, il y a toujours des nouveautés. Donc voilà, donc on découvre des animaux qu'on n'avait pas vus la fois d'avant et ça c'est toujours plaisant. Quelle est votre radio locale en Bourgogne, mon cher Jérémy?
1: Ici Bourgogne.
0: Ah c'est bien. Vous ne vous êtes pas trompé.
1: Non, bah non, depuis le temps, ça a un petit moment que ça a changé.
0: Eh ben oui, ça fait à peu près un an et demi.
1: Oui, bon courage.
0: Voilà, bon bah c'est très bien. Jérémy, qu'est-ce que vous avez prévu de beau ce soir?
1: Me reposer, parce que demain je pars en vacances.
0: Oh,
1: donc, 7 heures de route.
0: Vous partez dans quel coin?
1: En Bretagne.
0: Ah, c'est bien, ça va être sympa, vous aurez un peu moins chaud qu'ici, j'espère.
1: Oui, j'espère. Ouais. Bon, aujourd'hui, il faisait pas très chaud, mais oui, ouais. Moins chaud normalement. J'espère.
0: Bon, je vous souhaite en tout cas de très bonnes vacances, Jérémy, et puis je vous dis merci. À très vite.
1: Bah, merci à vous aussi. Au revoir.
0: Au revoir.
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6: 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Alors, j'espère vraiment que ça va passer.
7: Asseyez-vous. De ce que je vois, vous possédez plusieurs adresses.
6: Oui, trois au total, mais je n'y fais pas les mêmes choses. Tenez, à Auxerre, dans la forêt du Tureau, bah là on peut faire de l'acrobranche. 9 parcours en tout, pour les grands et les petits, à partir de 3 ans. Des tyroliennes, des ponts de singes, et puis si vous avez toujours rêvé de faire comme Tarzan, eh bah c'est l'occasion. Puis je propose aussi du tir à l'arc.
7: Poursuivez.
6: À Avallon, aux portes du Morvan, en plus de l'acrobranche, là aussi ça va vous plaire, parce que j'ai installé un espace paintball. Puis c'est aussi possible de faire du lancer de hache.
7: Mais dites donc... C'est dangereux, votre truc.
6: Mais non, c'est encadré. Et puis, si vous n'avez pas peur, et une bonne équipe, j'organise aussi des journées, vous savez, comme dans Koh-Lanta, pleines d'épreuves, un parcours du combattant, une course d'orientation. Faudra être sportif, mais un peu stratège aussi, et bien gérer son camp.
7: Pour l'instant, ça ne passe pas. Il me manque une dernière information.
6: Une autre adresse, peut-être? Saint-Père, c'est le village au pied de la basilique de Vézelay, classé patrimoine mondial par l'UNESCO, je vous ferai dire. De chez moi, on a une vue imprenable sur cette merveille, surtout si on fait la balade en canoë. Le tout en pleine nature, entre les arbres, sur une rivière qui s'appelle la Cure, bref, de quoi vous ressourcer. Et puis, si vous êtes plus vélo, pas de problème. Je vous propose de me louer des VTT pour parcourir les plus de 2000 km de chemin balisé dans le Morvan, toujours dans ces paysages absolument grandioses. Et j'ai même des VTT à assistance électrique, si vous préférez.
7: Ça suffit. Ne m'en dites pas plus. Demande accordée, passeport de l'été.
0: 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Oui. Pour aller jusqu'aux infos, dans à peu près 10 minutes, on va avoir Soprano dans un instant et tout de suite, c'est Paul McCartney.

0: DJ et la musique de Soprano, juste après les infos, 100% années 80, et puis après 20h, les essentiels de Décibel avec entre autres Pascal Obispo.
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0: Arena. C'est le moment de se souhaiter une bonne journée et de se dire à demain, les amis.
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0: Merci d'avoir passé du temps avec nous. Il est 19h. L'heure des infos présentée par Emeline Ferry.
2: On a sorti l'artillerie lourde, assure Sébastien Lecornu, pour aider les collectivités face aux défis de la reconstruction après les incendies. Le Premier ministre annonce 10 millions d'euros pour la Gironde, 2 millions pour les Landes. Le Premier ministre qui promet également des aménagements fiscaux pour les entreprises touchées. Un plan de communication cofinancé par l'État pour relancer le tourisme. Et puis, des permis délivrés en un mois pour la reconstruction des logements des sinistrés. Les réactions sont contrastées chez les élus locaux. Stéphane Delpera à Vincent, le maire de Saint-Médard-en-Jal, l'une des communes près de Bordeaux, évacuée le mois dernier, estime que les mesures ne sont pas à la hauteur.
3: Moi, j'aimerais enfin entendre le mot climat prononcé par le président de la République et par le Premier ministre, qu'ils admettent enfin que nous sommes rentrés dans une nouvelle ère climatique et que ça appelle des investissements énormes pour notre pays, pour ses infrastructures, ses écoles, ses bâtiments publics, ses EHPAD, ses trains, mais aussi et surtout peut-être ses forêts, son eau, pour que notre pays continue à être un pays vivable, quelle que soit la région où on se trouve. C'est ça qu'on attend aujourd'hui d'un responsable politique national. C'est ça qu'on attend également de l'Europe. Vous êtes des feux aujourd'hui en Belgique, aux Pays-Bas, en Écosse même, donc qui montre bien qu'il ne s'agit pas simplement d'un élément conjoncturel, mais hélas, une menace beaucoup plus lourde que ça. Nous, ce qu'on aimerait, c'est des réactions à la hauteur de ça et pas quelques petites rustines dans l'urgence pour régler ici ou là une situation.
2: Davantage de satisfaction ce soir dans les mots du maire du Porge, le village le plus touché par les flammes. Martial Zanitetti salue des annonces qui vont dans le sens que nous attendions. Dans les Landes, le feu est fixé depuis ce matin, mais certains habitants ne peuvent toujours pas rentrer chez eux, indique ce soir la préfecture. Une cellule d'urgence médico-psychologique a été ouverte à Luglon pour les personnes évacuées. Un homme de 65 ans, condamné en Haute-Loire 4 mois après avoir tiré avec sa carabine près d'un groupe d'enfants et proférer des insultes racistes. Il s'est expliqué devant le tribunal tout l'après-midi et il a été reconnu coupable, condamné à 15 mois de prison avec sursis probatoire. Il a l'obligation de se faire soigner. Clément Métainier, pendant son procès, l'homme s'est posé en victime dans un climat de tension avec ses voisins.
4: Il se présente à la barre en boitant, une béquille dans la main gauche, le visage fermé, fatigué sous ses lunettes noires. Rapidement, il évoque sa situation personnelle compliquée, sa femme gravement malade. Le prévenu reconnaît les faits, se tire avec sa carabine, mais assure qu'il n'y avait personne, qu'il a agi sous le coup de la colère. Il insiste, je cite, « On n'en serait jamais arrivé là si les enfants n'avaient pas dégradé ma voiture ou ma boîte aux lettres. » Concernant les insultes raciste, je cite, sale nègre, sale arabe, bande de babouins. Le prévenu admet à moitié et parle là aussi de harcèlement, d'insultes à répétition. Dans sa dernière prise de parole, il demande pardon au petit Reda et à sa famille, principale cible du tir et des insultes.
2: Clément Métainier, au tribunal du Puy-en-Velay, l'homme a interdiction de se rendre dans la commune de Espaly-Saint-Marcel et d'entrer en contact avec la famille du petit Reda. Dans les Pyrénées-Orientales, un vol de câbles de cuivre d'une ampleur exceptionnelle et la conséquence, près de 2000 foyers à Perpignan sont privés d'internet et de téléphone fixe depuis une semaine. D'après Orange, le retour à la normale va se faire progressivement dans les prochaines semaines. À 8 mois de la présidentielle, l'un des potentiels candidats à la course à l'Elysée renonce finalement à se présenter. Gérald Darmanin, le ministre de la Justice, annonce dans le journal La Voix du Nord qu'il ne sera pas candidat et qu'il apporte son soutien à Édouard Philippe. Surveillez votre compte en banque à l'heure des courses pour le retour en classe. C'est demain que sera versée l'allocation de rentrée scolaire pour les familles aux revenus modestes, pour financer l'achat de fournitures ou encore de vêtements. Son montant est déterminé en fonction de l'âge des enfants, Justine Leblond. La somme peut aller de 426 euros pour les 6-10 ans à 466 euros pour les 15-18 ans, car les besoins ne sont pas les mêmes selon le niveau scolaire. Cette allocation dépend de vos revenus perçus en 2024 et du nombre d'enfants à charge. Elle est versée soit par la CAF, automatiquement si vous êtes déjà inscrit, sinon il faut vous créer un compte et faire une demande, soit par la Mutualité Sociale Agricole si vous dépendez de ce régime. Alors si votre enfant entre en CP mais qu'il n'a que 5 ans, vous y avez le droit aussi. Il faut simplement transmettre son certificat de scolarité. Et pour les jeunes de plus de 16 ans, vous devez remplir une déclaration auprès de la CAF pour confirmer qu'ils sont toujours scolarisés.
5: Info à retrouver en détail sur ici.fr. Plus aucun département en orange sur la carte de Météo France. Demain, à 6h du matin, les 6 qui restaient en alerte dans le sud-est retrouveront à leur tour des températures un peu plus respirables. Météo France prévoit une fin progressive de l'épisode caniculaire.
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0: Côté météo, c'est pas mal pour ce soir. On risque d'avoir un ciel plutôt dégagé. Les températures attendues à 20h autour des 23 degrés pour Sombernon, 25 à Saulieu, 26 à Dijon, à Semur-en-Auxois, Châtillon-sur-Seine, à Beaune, à Chalon-sur-Saône et 1 degré de plus pour Montbard. Cette nuit, on attend une belle nuit étoilée, quelques passages nuageux en fin de nuit, des températures entre 15 et 17 degrés et pour demain mardi, un soleil généralement voilé par les nuages, température de 26 à 31.
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7: Bonsoir à tous. Ce soir encore, on va fêter les tubes des années 80. Ah, ils s'accrochent, ils sont indéracinables, inoxydables, infatigables. Ils continuent à réveiller en nous des souvenirs, à nous faire sourire, à nous faire plaisir, on va pas s'en plaindre. Et ça commence comme ça.

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1: C'est vrai, c'est le seul tube d'un grand monsieur du jazz produit en 1980 par une autre légende, Quincy Jones. Mais rappelons quand même que Benson, c'est 35 albums studio, le dernier sorti en 2024, 10 Grammy Awards. Et en 2019, le National Endowment of the Arts lui décerne le titre de Master Jazz, la plus grande récompense pour un artiste jazz. On a remis les pendules à l'heure, on peut passer à la suite. Encore deux légendes, deux rencontres, Serge Gainsbourg, Jane Birkin, les deux sous-chics.
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0: Lisa Stansfield, c'était All Around the World. Que celui qui n'est pas tombé amoureux de Lisa Stansfield quand sort ce titre en 1989 lève le doigt. Eh ben voilà, comme d'habitude, personne à l'horizon. Ben c'est normal, elle nous a tous et toutes fait craquer avec ce tube glacieux qui a fait le tour du monde. Et lui aussi, il nous a souvent fait craquer, particulièrement avec l'une de ses plus belles chansons. Morgane de toi, c'est Renaud qui arrive dans un instant.
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1: La municipalité et les services de voirie vous informent qu'à partir d'aujourd'hui, des travaux d'aménagement et de réfection de chaussées nécessitent la fermeture temporaire à la circulation d'une portion de la route de Serville sur la commune de l'Abergement Sainte-Colombe. Une déviation est mise en place par les voies adjacentes. Une signalisation temporaire est même installée sur place afin de vous guider tout au long du parcours de contournement. Les accès pour les riverains et les services d'urgence restent maintenus. Retrouvez les animaux qui se sont échappés. Une aventure ludique en plein cœur de Dijon pour les jeunes explorateurs. Aidé par le célèbre ours Pompon, votre enfant a pour mission de retrouver les 38 animaux qui se sont enfuis dans le centre-ville de Dijon. L'objectif, c'est de les ramener sains et saufs au jardin d'Arcy, après avoir déniché la clé qui permettra de refermer la grille du parc. Le tarif est de 12 € par personne et vous pouvez réserver vers la chouette enquête.
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0: Johnny Clegg et Sabuka, c'était à Simbononga. 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
0: Alors pour la suite, j'ai encore choisi un ovni. 18 août 1985, Talleloup Coco de La Roche-Valmont est numéro 3 du top 50. En fait, son vrai nom, c'est Jean-Quentin Gérard. Il est éditeur de magazine, mais il rêve de devenir chanteur. Alors, avec l'aide de ses copains, Richard Sanderson, vous savez, l'interprète de Reality, le tube de la boom, et les Gibson Brothers, ils enregistrent ce titre. Au départ, personne n'en veut. Puis un producteur se lance dans l'aventure, envoie le titre aux discothèques, qui adopte la chanson, suivi des radios, et voilà, c'est un tube, et voilà ce que ça donne.
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0: Le groupe Survivor, c'était Burning Heart. Et c'est la BO de Rocky IV qui fut le plus grand succès de la série des Rocky avec Stallone, sorti en France il y a 40 ans, oui, 16 janvier 86, près de 5 millions d'entrées chez nous, pas mal, hein. Pour la suite de votre soirée, c'est Musique et Musique, les essentiels de l'émission Décibel avec Émilie Mazoyer, dès 20h. Mais notre balade dans les années 80 n'est pas terminée, la preuve, dans un instant, Alan Parsons Project, Eye in the Sky.
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2: Un sacré gang formé autour de Pascal Obispo pour son nouvel album. Un album de chansons originales, interprété en duo avec Julien Clerc, Francis Cabrel, Zazie, Renaud, Axel Bauer, Michel Jonas, Benabar.
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2: Le nouvel album de Pascal Obispo, c'est Héritage, volume 2. Mais j'ai raté le volume 1, vous demandez-vous, incrédule, car normalement la carrière de Pascal Obispo n'a aucun secret pour vous. Eh bien non, les amis, jurisprudence Star Wars, le volume 2 de ce nouvel album de Pascal Obispo vient de sortir avant le volume 1, qui arrivera à la rentrée, mais vous en faites pas, il va tout vous expliquer. Il est pas loin, il est assis à côté de moi. Bonsoir Pascal.
4: Bonsoir, ça va bien.
2: Comment ça va?
4: Oui, ben ça va, l'album est sorti, c'est...
2: Oui.
4: C'est toujours, une joie, parce qu'avec depuis 2 ans et demi, c'est vrai que...
2: C'est un boulot, hein.
4: Beaucoup de travail, ouais, c'est beaucoup de travail. Je pense que les gens qui écoutent de la musique et qui adorent écouter des chansons, je suis pas sûr qu'ils se rendent compte à quel point on passe énormément de temps à s'écouter. C'est d'ailleurs pour ça que je ne m'écoute plus une fois que c'est
2: ouais.
4: sorti. J'adore écouter les autres, d'où cet album Héritage, en
2: bah
4: fait.
2: Oui. Ouais. Parce que c'est vraiment des chansons qui sont écrites sur mesure. En fait, c'est la haute couture. Ce que vous avez fait, Pascal.
4: Ouais, c'est gentil, merci.
2: Mais c'est vrai, c'est de la haute couture, puisqu'en fait, chaque chanteur, chanteuse, et à la fois, bonjour, je parlais de Star Wars, mais c'est aussi un peu les Avengers de la chanson française qui sont là. Et donc, non seulement les textes, ce sont des textes qui leur parlent, et qui ont été associés donc à des mélodies que vous avez composées, des musiques que vous avez composées, en pensant à eux, à leur voix, à ce qui leur correspondrait. Enfin, c'est de la haute couture, et c'est aussi beaucoup d'amour.
4: D'abord, c'est le boulot d'un compositeur de pouvoir s'adapter à l'interprète.
2: Quoique, Gainsbourg, il faisait l'inverse. Hein. Il faisait exprès de taper des notes très hautes pour faire souffrir Jane Birkin.
4: Ouais, mais sauf que là, le problème, c'est que je me suis positionné en tant qu'un compositeur, sauf qu'eux, ils n'avaient pas besoin de moi.
2: Ah.
4: C'est le principe. Parce qu'ils sont aussi auteurs-compositeurs.
2: Oui.
4: En fait, c'est ça le concept, c'est rendre hommage à une stylistique un peu des années 70. Mon album est complètement organique. Un album, comme je dis pour rigoler, INA, une intelligence non artificielle.
2: C'est bien.
4: Et le reste, c'est vrai que, voilà, remercier des icônes de ces années-là, et puis des héritiers aussi, comme Bruno Benabar, comme Icar. Alors, pour vous répondre à votre question, parce que, voilà, vous savez pas, peut-être pas pourquoi c'est le volume 2, c'est parce que quand vous enregistrez 26 duos, on répartit un peu en fonction.
2: On fait deux disques. Ouais.
4: On fait deux disques, on essaye d'équilibrer entre les plus anciens, les plus jeunes, un peu de génération, etc. Équilibre de générationnel. Et puis surtout que, il faut quand même avoir un peu d'élégance parce qu'ils sont tous venus quasiment au même moment, dans la période de 2 ans et demi.
2: Ouais.
4: Donc en fait, l'élégance était que le volume qui sortait en octobre s'appellerait le volume 1.
2: Ouais,
4: tout simplement.
2: J'aime bien. Oui, mais c'est bien comme ça fait pas. Ah, tiens, il reste un fond du tiroir, on vous le met.
4: Exactement.
2: Là, c'est le volume 1.
4: Surtout que dans le volume 1, il y a.
2: On le dit ou pas?
4: Oui, moi, à chaque fois qu'on vient.
2: Oui, c'est vraiment, on balance des noms.
4: On dit. Il y a Véronique.
2: Il y a Véronique Sanson. William Scheller,
4: ouais.
2: Eddie Mitchell, Serge Lama. Donc, voilà, vivement la rentrée.
4: Calogero, Robin Cers. Il y a pas mal d'artistes.
2: Santa, Adjani.
4: Ouais.
2: Ah non, ça va être beau. Mais là,
4: je suis en train de le finir.
2: Voilà.
4: Concentrons-nous sur celui-là, mais de toute façon, oui, c'est beaucoup de travail.
2: Donc effectivement, composer pour des auteurs-compositeurs qui, en plus d'habitude, ne chantent que sur leur propre musique.
4: Ils s'en foutent complètement de vous. Voilà.
2: C'est ça. Prenons l'exemple de Cabrel. Cabrel, il écrit ses paroles, il écrit ses musiques, il est tranquille, il n'a rien à personne. Il est venu chanter. Il faudrait que pleuve l'amour.

0: drague, hein, Cabrel. Si c'est de la drague, je sais pas.
1: Bah déjà, on se connaît depuis les Restos du Cœur, parce qu'il est, voilà, on s'est croisé beaucoup. Je l'avais invité déjà pour l'album pour le sida. Et puis là, grâce à l'application, parce que tout a été déclenché par mon application Obispo All Access, que vous pouvez avoir sur Apple Store ou sur Google Play, si c'est, voilà, avec
0: une sur laquelle,
1: des choses, voilà, je fais une anthologie de la chanson française. Et à chaque fois que je fais une petite anthologie, c'est-à-dire que je fais un album sur un artiste,
0: je lui envoie.
1: Ouais. Donc j'ai envoyé à Francis, est-ce que ça l'a influencé, je sais pas.
0: Bah, en tout cas, ça lui a pas déplu.
1: Le truc, c'est que la qualité principale d'un compositeur, quand il décrète qu'il veut écrire pour quelqu'un, c'est qu'il faut au moins aimer d'abord l'artiste, connaître son répertoire. Donc déjà, c'est le truc, c'est la base, quoi. C'est aimer l'artiste. Donc à partir du moment où un artiste sait que vous le respectez, vous aimez son répertoire, vous le connaissez bien, vous chantez, vous produisez pour rien, c'est-à-dire que moi je le fais juste pour le plaisir avec mes sous. Ça, peut-être que ça fait quelque chose. Après, je pense que je suis aussi heureux que d'être reconnu par ces artistes, ces auteurs-compositeurs. C'est vrai que c'est un projet un peu ambitieux, mais finalement ils sont venus, donc je suis hyper fier et je suis hyper touché, hyper fier, et je leur en dois une.
0: Il y a Renaud aussi.
1: Ouais.
0: Bah oui, là encore. Alors pareil, Renaud qui chante pas des mots qu'il a écrits.
1: Ouais.
0: Ça, c'est dingue.
1: Ça n'existe pas, ouais.
0: C'est que chez Obispo qu'il y a ça. Le dernier des rugissants.

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1: Yeah. Le dernier des rugissants. Ah, oh là là, la chair de poule, Pascal.
2: Bah oui, c'est un enfant.
1: Quand il vient en studio, justement, ou quand vous allez l'enregistrer, d'ailleurs, je sais pas comment ça s'est passé pour Renaud spécifiquement, mais il y a aussi toute l'admiration. Il y a le Pascal, peut-être gamin, qui écoutait Renaud et tout. Il faut qu'il se taise à ce moment-là. Parce que sinon, on est trop fan, on est trop impressionné, non?
2: Alors, au début, quand ça commence, on est comme ça.
1: Ouais.
2: Et après, je deviens un despote.
1: Vous avez engueulé Renaud?
2: Non, pas du tout. Bah, je rigole parce que c'est Pierre qui m'appelle comme ça. Qui,
1: tout le d'un despote. Coup,
2: non, pas du tout. Mais il me dit, on aurait dit un commandant, quoi. On aurait dit un militaire.
1: Temps.
2: Et en fait, voilà, et le fan laisse place au producteur en studio. Et j'ai de la chance d'avoir un acolyte qui s'appelle Yuri Benaïs qui fait le son, qui mixe, et puis aussi d'avoir des super musiciens avec qui j'ai fait l'album, Fred Nardin, Romain Saron, Zizou Sadki, Seb Chouard, Michel Aimé, Christophe Deschamps. J'ai eu une équipe de musiciens de folie, donc ils sont là, donc voilà, tout va bien, je suis pas tout seul pour dire non.
1: Ouais.
2: et en fait l'idée c'est que ouais, pour Renaud je lui ai demandé de parler. Je trouvais que c'était plutôt pas mal d'entendre sa voix parler sur cette chanson, le dernier des rugissants, qui lui va bien, plutôt ce que ça dit, c'est vraiment lui.
1: C'est Lionel Florence et Pierre-Dominique Burgot qui ont écrit des textes.
2: Ouais.
1: Les textes sont nés avant les musiques.
2: Oui, c'est-à-dire que... En fait, au début, je voulais faire un album tout simplement dans la stylistique des années 70.
1: Un peu comme l'Archipel des séquelles qu'on avait écouté avant.
2: Archipel des séquelles, c'est plus un album de femmes, où on mettait en exergue le silence, un peu jazz.
1: C'était un peu 70s aussi, moi je trouvais, le duo avec Carla Bruni.
2: Ouais, c'est 70s, mais là on utilisait beaucoup plus de piano, alors
1: d'accord,
2: que là vraiment, ouais, c'est un 70s de 66 à 77 qui est plus basé sur les guitares, okay, sur les 12 cordes, sur l'orgue. Voilà, c'est vraiment des éléments de langage particuliers à cette période-là, avec des solos de guitare qui sont plus près de George Harrison que de Scorpion. ou de David Gilmour, par exemple. Voilà,
1: ah ouais,
2: c'est vraiment des éléments de langage de cet album. Donc, je suis parti comme ça, et puis après, de fil en aiguille, comme je faisais en même temps les chansons pour des artistes, voilà, je faisais mon anthologie à droite à gauche, ben je fais des albums comme ça, enchaînés. Ben, j'ai osé... Je me suis dit, oui, c'est ça, la vraie question, c'est si j'osais leur envoyer, et j'ai osé.
1: Et ben vous avez bien fait.
2: J'ai osé, et puis je trouve que ça fait un... Et puis c'est bien, la musique, c'est du partage. Dans un monde qui tend à se fragmenter, et se communautariser, je sais pas si ça existe ce mot.
1: Ouais, s'archipéliser, puisqu'on parlait de l'archipel.
2: Ouais,
1: c'est
2: voilà,
1: des petits archipels.
2: Et en fait, voilà, il y a un peu... Voilà, je trouve que l'artiste est là pour faire des ponts justement entre ces, ouais, communautés, et l'artiste est là pour comment dire, résister et proposer comme Zazie elle dit aussi, mais il faut qu'on s'aime, quoi. Enfin,
1: ouais,
2: c'est juste ça, c'est juste le problème. Il faut qu'on s'aime tous, il faut qu'on s'entende tous. Si on s'entend pas, c'est la merde. Donc, et un artiste est là pour ça. Moi, c'est pour ça que je fais jamais de, entre guillemets, je parle jamais de politique, parce que je trouve que la politique, voilà, c'est super clivant. Faut qu'on choisisse un camp. Je m'en fous de choisir un camp. Enfin, nous, on est né avec Touche pas à mon pote. On est là pour faire de la musique ensemble. Et quand tu vas travailler dans une autre communauté musicale, artistique, t'apprends des trucs, puisque,
1: ouais,
2: c'est pas ton domaine. Donc, nous, on n'est pas contre ça. On est vraiment pour que, voilà, pour chanter ensemble, pour faire de la musique ensemble. Et c'est vrai que cet album, c'est un peu ça. C'est hérité de cette, comment dire, de cette appétence pour l'autre,
1: ouais,
2: tout simplement.
1: Alors quand l'autre, c'est Julien Clerc, et que, je vous cite, ouais, Pascal Obispo, c'est l'un des plus grands mélodistes français.
2: Ah oui, sans aucun doute.
1: Sans aucun doute. Et que donc, tu vous proposez une chanson qui s'appelle Nénuphar. Alors, on va
2: c'est dans la merde.
1: Vous vous rendez compte quand même qu'il n'était pas vraiment dans la merde, Pascal Obispo,
2: ouais,
1: parce que vous avez bien soigné votre histoire.
2: Ouais.

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1: Là, quand je parlais tout à l'heure de haute couture, de sur-mesure, c'est vraiment ça. C'est-à-dire que vraiment, c'est une chanson de Pascal Obispo, c'est une chanson de Julien Clerc.
0: Mais c'est le boulot d'un compositeur.
1: Ouais, mais là, c'est un exemple criant, c'est un exemple frappant. Et personne d'autre, on peut la filer à personne d'autre, celle-là.
0: Si, on peut la chanter, mais c'est une chanson qui est faite pour Julien.
1: Oui, ça s'entend.
0: Enfin, moi, je l'ai fait pour Julien, donc... J'ai tellement de respect pour lui, c'est tellement un gars qui m'a inspiré quand j'ai commencé à faire de la chanson en français, ouais. Après ma période rock évidemment, quand j'ai commencé à mettre les mains dans de la chanson française, de la pop, ce que vous voulez, c'est vrai que...
1: Ouais, c'est lui.
0: T'écoutes Julien Clerc, tu dis, oh, mais c'est compliqué quoi, parce que là il va falloir travailler un peu, et j'ai mis 35 ans. Honnêtement, c'était un des premiers, s'il refusait, c'est vrai que je pense que j'aurais pas fait l'album. En fait, enfin, j'aurais pas continué, ouais, à demander des duos. Et quand Julien a accepté, je me dis, ah, c'est franchement merci, c'est une vraie reconnaissance et ben, c'est sans doute touchant pour lui parce qu'on a envie d'être reconnu par d'autres générations. Et c'est aussi touchant pour moi, donc en fait c'est gagnant-gagnant cette histoire.
1: En fait, c'est exactement ça. Ça se sent dans tout l'album, dans tout ce volume 2 Héritage que je vous recommande. Hein. C'est ça, c'est que tout le monde est heureux d'être là et tout le monde se donne des choses très positives. Vous tirez pas la bourre.
0: Alors
1: que parfois il y a des duos que je ne citerai pas. Non, mais on sait que c'est toi qui as la plus grosse. Là, c'est pas le cas. Vois.
0: Non, mais le truc c'est que moi je suis qu'un compositeur qui chante. Donc en fait, je vais pas me mettre au niveau de ces auteurs, compositeurs, interprètes, qui sont aussi des supers interprètes. Ouais. En fait, je me mets pas au niveau. Moi, je me mets vraiment dessous et derrière. J'ai pas de souci avec ça. Moi, je veux que la chanson soit belle. Il y a pas de compète. Il y a juste, allez, on va essayer d'harmoniser nos deux voix et essayer de faire en sorte que ce soit la plus belle chanson qu'on ait écrite. À chaque fois, je fais la même chose pour chacun. Quoi, ouais. J'essaye.
1: Alors, il y a aussi vos fantômes bienveillants, ceux que vous avez aimés, que vous aimez encore, même s'ils sont plus là sur ce disque. Il y a Philippe Pascal, le chanteur de Marquis de Sade.
0: Ah ouais.
1: C'est un de vos groupes de jeunesse, quoi.
0: C'est mon groupe
1: hyper formateur.
0: Ouais, c'est ce qui m'a construit.
1: Philippe Pascal était devenu votre ami.
0: Ouais.
1: Il n'est plus là, mais il est là sur l'album. La chanson s'appelle Les Roses.

0: c'est pas la première fois qu'on entend vos voix ensemble. Vous aviez chanté en vrai dans la vraie vie, mais là, de faire ce duo...
1: J'avais trois chansons. On avait fait un album avant qui refonde Marquis de Sade avec Franck. Ouais. Voilà, j'ai dû avoir une petite influence aussi, parce qu'en fait, ils se sont revenus, ils habitaient dans la même ville 15 ans après, à mon concert. J'avais fait chanter Philippe, on avait fait une reprise de Marquis de Sade, et j'avais invité Franck. Donc, c'était revu, j'avais un peu déclenché tout ça. J'espère que ça n'a pas signé son départ, parce que j'ai toujours une forme de culpabilité par rapport à ça depuis qu'il n'est plus là. Mais donc on avait fait quelques chansons et puis j'en avais gardé trois où il chantait. Il en reste encore une c'est sur, qui est sur mon application, sur un poème de Charles Cros. Là c'est un texte de Lionel Bourg, parce que Philippe cultivait des roses, il adorait son rosier.
0: Voilà, c'est important pour vous de le mettre sur ce disque. Oh bah,
1: s'il n'y a pas Philippe, il n'y a personne.
0: Ouais, c'est ça. En fait, c'est la source.
1: S'il n'y a pas Franck, alors le début quand j'ai commencé la musique, mais avant moi j'étais Marie-Tige Bert-Carpentier. Ouais. Et cet album, il est très comme ça. Il est très la musique avant Rennes. Mais je pouvais pas faire la même héritage sans mettre aussi ceux qui m'ont donné envie de la faire physiquement. Donc c'était Marquis de Sade, c'était Philippe, c'était Franck Darcel. Et il nous manque sérieusement.
0: Ouais, mais c'est beau qu'il soit là.
1: C'est ce qui m'a construit, donc je veux pas. Y a pas de, moi, j'ai pas de posture. De toute façon, j'ai pas de carte. Donc, comme j'ai pas la carte, je peux pas avoir de posture. Moi, je suis de toutes les musiques. Philippe, il aimait pas tout ça. Il s'en foutait de tous ces trucs-là.
0: Les chapelles musicales.
1: Bah oui, il s'en foutait. C'était la plus grande icône du rock français indépendant des années 80 et 90. Et lui, il voulait que je vienne jouer du piano avec Marquis de Sade. Je lui dis, mais non, je peux pas. Ce que je raconte toujours, cette anecdote. Je lui dis, mais non, mais l'ami te dit oui, mais le fan te dit non. Tu vas pas avoir Pascal Obispo avec Marquis de Sade, Philippe, c'est pas possible.
0: Les gens vont pas comprendre.
1: J'ai quand même été chanté, il a insisté pour que je vienne chanter au festival des Inrecuptibles.
0: Ouais.
1: C'était chaud.
0: C'était Vanda's Loving Boy.
1: Exactement. Je me souviens très bien. T'es sûr ou quoi? Et il faut que tu viennes avec ton. Tu viens. Voilà. Donc ça, c'était Philippe. Et puis voilà. Et puis Michel Delpech. Lui, il était fan de rock. Donc tout va bien.
0: Ouais.
1: Tout va bien. Ils sont tous ensemble avec la même envie de faire la musique avec la même culture, quoi. Quelque part. Avec des nuances, évidemment. Mais bon.
0: Et vous, ça vous procure un peu de réconfort d'avoir ces bandes-là, de travailler sur les bandes de Delpech? J'imagine, oui, vous l'avez beaucoup, beaucoup aimé, parce que là, carrément, pour l'anniversaire de sa mort, il y a carrément.
1: On a fait un album,
0: un album. Voilà, il y a Daniel Lévy aussi, ouais. Daniel Lévy, avec qui vous avez fabriqué la comédie musicale de l'an 2000. Les 10 commandements. Et Daniel Lévy, il est là, sur Héritage, la chanson s'appelle L'amour qu'il faut. On a...

0: Daniel Lévy, il est mort hyper jeune, il avait encore plein de choses à faire. Vous aviez peut-être des trucs à faire ensemble.
1: Oui, ben, c'est sûr.
0: Est-ce que c'est réconfortant de les mettre dans un disque, dans votre disque?
1: Ce serait vraiment bizarre de ne pas considérer qu'il puisse être dedans, en fait. C'est évident que Daniel, c'était une partie de ma vie très importante.
0: Oui. Mais je ne demande pas si c'est bien, je demande si ça vous fait du bien.
1: Ouais, ça me fait du bien, en même temps ça me fait du mal, mais c'est impossible qu'il ne soit pas là, quoi. Voilà, okay. J'ai des bandes, je dois le faire. C'est tout, j'ai les bandes de Philippe, j'ai les bandes de Michel Delpech, j'ai travaillé avec lui, j'ai les bandes de Daniel, c'est normal. En plus, cette chanson a été sortie d'une manière différente, il y a 10-15 ans. Elle n'avait pas marché, c'est impossible que cette chanson ne marche pas. Enfin, je veux dire, c'est une super chanson. Et je l'ai refait avec justement la stylistique de cet album. Elle est un peu soul comme ça, et avec la voix de Daniel, c'est vraiment magnifique. Alors lui, pour le coup, lui c'est un chanteur, moi je suis vraiment un compositeur qui chante.
0: Il y a aussi des copains, des gens qui n'ont pas le statut de super-héros dont on parlait tout à l'heure de la chanson française, comme Jonas, comme Claire, comme Renaud, comme Cabrel, mais des gens qui sont plus contemporains, on va dire, de votre carrière à vous, Pascal Obispo.
1: Sur pas des gens des années 70, on va dire, voilà.
0: Voilà.
1: 60-70, c'est plus... on va dire, on est plus dans les 90.
0: Voilà, 90, voire 2000, comme Icar.

0: Picard, comment il débarque sur le projet ?
1: En fait, je le connaissais, je l'avais vu à la télévision, je le trouvais bizarre.
0: C'est vrai qu'il était bizarre.
1: Il m'a interpellé quand il faisait ses yeux là, comme ça. Mais c'est vrai que je l'ai vu sur scène, je trouvais qu'il avait un côté Becco 2.0. J'étais subjugué, je l'avais jamais vu sur scène. Je trouve que la scène, c'est beaucoup mieux, encore mieux que les disques pour le connaître. Pour ceux qui connaissent pas Icar, il faut aller le voir sur scène et vous allez voir qui est cette personne qui, entre les chansons, vous ennuyez jamais et sur scène, il est fabuleux. Donc, j'ai beaucoup cet homme. Aussi bien lui que Benabar.
0: Oui, qu'on aussi. A entendu tout à l'heure. Il y a Chico et les Gypsies.
1: Exactement. J'ai rêvé que j'étais
0: vivant. Voilà. On tape dans les mains directes.

0: il y a des chansons qui donnent de l'élan. Il y a aussi des chansons qu'on connaît, comme l'archipel des séquelles avec Zazie.
1: Oui, je l'ai refait parce que je voulais lui donner une...
0: Un côté plus guitare.
1: Un style, ouais, plus 70.
0: Ouais.
1: Entre, je sais pas, Simon and Garfunkel.
2: Ouais.
1: Et
0: America.
1: Ouais. C'est là qu'il y a le solo, non? Ah ouais, faut écouter le début. Voilà, ce côté rock 70,
0: ouais. C'est rock progressif, mais avant que ça devienne chiant. Moi, je trouve que le rock progressif, ça devient chiant dans les années 80, mais dans les années 70, c'est vachement bien.
1: Ouais.
0: Et là, c'est beau.
1: Ouais. Les Floyd et tout ça, ça c'est un peu ça. Enfin, on a essayé. Et le truc pour les gypsies, je voudrais dire un tout petit mot, parce que Zazie, elle a le package complet. D'ailleurs, j'adore son nouveau single, peu importe. Les gypsies, c'est parce que mon père a toujours rêvé que je fasse un truc de flamenco. Mon père est plus là depuis 2011. Et parce que je suis espagnol aussi, je suis franco-espagnol, j'ai deux passeports. Et c'est vrai que c'est un exercice particulier pour moi, l'enfant du rock. Mais pour moi, c'était vraiment une performance de pouvoir chanter un truc flamenco comme ça. Mais j'en rêvais depuis longtemps. Je n'allais pas faire un album en entier. Et j'adore tout ces... Moi, j'adorais Manitas de Platas, etc. C'était vraiment... C'est les trucs qu'aimait mon père, quoi.
0: Ouais. Et puis alors, il y a le rock à guitare en français.
1: On va pas laisser l'intro en entier, elle fait 1 minute 30.
0: Axel Bauer.

0: ça, vous avez lâché les chevaux. Mais lui aussi, sous son dernier album, d'ailleurs. Hein. Retour de la guitare ou pas? Qu'est-ce qu'on dit
1: Ah ben, pour cet album, c'est que guitare, moi.
0: Ouais.
1: Donc.
0: Oui, mais dans la vie, dans la musique en général, on nous promet depuis quelques années, on nous dit retour du rock, retour
1: de la
0: guitare.
1: Bah là, en tout cas, moi, j'ai fait ce que j'ai pu de mon côté.
0: Oui, bravo. Oui, c'est vrai. La pierre a été mise à l'édifice.
1: Et Axel Bauer, lui, c'est pas une pierre qui m'a mis à l'édifice, c'est un pont. C'est-à-dire que quand on écoutait Marc Itzad et tout, ouais. On n'avait pas envie de faire de la variette, quoi. Non. C'est en gros. Et c'est vrai que Axel, ça a été vraiment un mec qui m'a fait un pont entre le rock et la chanson en français. Son premier album, je le connaissais par cœur. Et d'ailleurs, quand je l'ai rencontré, il était très surpris que je connaisse toutes ses chansons. Donc, en fait, on a lié amitié comme ça au fur et à mesure depuis toutes ces années. C'est un super gratteux, mais au-delà de ça, c'est un mec super. C'est un mec qui aime la musique. Et ça, c'est le truc principal, quoi. Le mec, il pue la musique, quoi. C'est la folie. Et travailler avec des mecs comme ça, tu vois, bon. C'est un super musicien. Je suis très heureux qu'il ait accepté. Voilà.
0: Ce Héritage volume 2 est disponible et le volume 1 paraîtra en octobre.
1: Le 23.
0: Voilà, on y attend. Véronique Sanson, William Scheller, Eddie Mitchell, Serge Lama, Santa, Calogero, David Hallyday, Gauvin Cerf, ouais. Isabelle Adjani.
1: Il y a du monde.
0: Il y a du monde. Merci.
1: C'est génial.
0: Nous voir, ben,
1: merci,
0: Pascal.
1: Merci. Et c'est vrai que ça fait toujours plaisir de venir ici parce que voilà les personnes qui aiment la musique dans les radios là, donc je voulais simplement te le dire parce qu'on se tutoie dans la vie.
0: Oui, c'est vrai, quand le micro est éteint. Ben, je te remercie.
1: Quand le micro est éteint, c'est ce que j'ai remarqué à chaque fois. Merci d'aimer la musique et merci d'écouter les chansons.
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0: Le pianiste français le plus demandé au monde, aussi à l'aise à l'opéra qu'à Bercy.

0: de l'ultime album du rocker belge Arnaud au Imagine de la cérémonie d'ouverture des Jeux Olympiques Paris 2024. Sofiane Pamart flirte avec le million de disques vendus. Il a dépassé tranquillou le milliard de streams. Il ne cesse de nous éblouir depuis 2019, début de sa carrière solo. Et il sera en avril 2027 le premier pianiste à se produire au Stade de France. Sofiane Pamart vient de sortir son 4e album, Movie. On est fan et heureux de l'accueillir dans Décibel. Bonsoir Sofiane, bienvenue.
1: Bonsoir, merci pour cette magnifique introduction, pleine d'entrain, pleine d'enthousiasme. Ça me touche beaucoup.
0: Et d'admiration, Sofiane, on s'était vu pour la première fois au moment de Noche, votre 3e album. Le nouveau Movie vient de sortir. Et alors c'est fou, hein, à chaque fois, les titres de vos albums, c'est un mot. Le premier c'était Planète, le deuxième Letter, puis Noche, la nuit. Et là c'est Movie, film. Vous êtes fan de cinéma ?
1: J'adore le cinéma et je rêvais de composer la musique de mon propre film.
0: Ouais.
1: C'est un rêve que je pouvais rendre réalité avec un album musical où il y a une histoire. J'ai d'abord écrit un scénario qui commence par un lever du soleil, qui termine par un coucher du soleil. Dans ce scénario, en fait, c'est l'histoire d'une journée qui est tellement dense émotionnellement qu'on passe par peut-être tous les sentiments qu'on peut traverser à travers une seule vie. Donc c'est très ambitieux, ne vous inquiétez pas, cette journée est inspirante, elle n'est pas lourde, c'est
0: non,
1: pas
0: ouais.
1: trop de choses.
0: Mais il y a des tempêtes émotionnelles quand même. Hein.
1: Voilà, c'est ouais. ça. Donc c'est la promesse de cet album. Et donc je viens de le terminer, j'ai mis 2 ans et demi dessus et je suis trop heureux d'en parler et de le promouvoir parce que c'est un projet auquel je crois beaucoup.
0: On va se balader au cœur de ces nouvelles chansons, chère Sofiane Pamart. Mais avant, il faut qu'on se situe géographiquement. Vous, le nordiste, vous habitez à Los Angeles maintenant ? Alors ça, pour un fan de cinéma, c'est le rêve.
1: Exactement. Moi, j'ai envie de construire ma vie en fonction de mes inspirations artistiques, ouais. en fonction de mes cycles de création. Donc, quand j'ai décidé de faire un film, je me suis dit, où est-ce que je vais être le plus inspiré pour pouvoir le faire ? Et si j'allais à Hollywood ?
0: Ouais.
1: Donc c'était un rêve un peu d'enfant sur cet univers-là, glamour du cinéma, et surtout un désir de réaliser une œuvre vraiment ancrée dans un décor cinématographique.
0: Ouais.
1: Donc tous les jours je me réveillais avec mon piano qui donnait sur cette sublime ville, sur la skyline de Los Angeles, cette énergie de cette ville qui vibre, qui est au milieu en fait de quelque chose de très urbain et quelque chose de très nature, et aussi avec toutes ces personnes qui sont acteurs ou actrices ou qui rêvent de le devenir. J'ai tout pris pour le mettre dans cet album.
0: Et il est très beau. Movie, avant de le découvrir, on va faire un petit retour. Donc, Sofiane Pamart, on peut vous entendre en solo, évidemment. Je le disais tout à l'heure, hein, ça peut être dans un opéra. Vous pouvez

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1: Alors le piano classique, votre piano à vous, le piano dans la chanson française, dans la variété, mais aussi dans le rap, tout ça, ça fait partie de vous. Vous avez réussi, en fait, ce que peu d'artistes arrivent à faire, c'est à mettre toutes vos facettes artistiques sous les yeux et les oreilles du grand public.
2: C'est vrai, et maintenant, ça s'entend. Et j'ai mis du temps à réussir à ne pas être rangé dans une seule case.
1: Oui.
2: C'était vraiment mon désir, c'est de faire en sorte que... Non, je ne suis pas juste un pianiste classique ou le pianiste des rappeurs ou un pianiste qu'on voit dans l'univers plus de musique électronique. Ou... En fait, je ne voulais vraiment pas être dans une case.
1: Et c'est... Vous en aviez peur.
2: J'avais peur de ça, ouais. Mais surtout que c'était un désir de singularité, ouais. Où j'ai l'impression que toutes ces facettes multiples créent mon identité d'artiste, et c'est très difficile. Difficile au début de prouver toute sa multiplicité, ouais. Donc il faut du temps, et ce temps je l'ai pris en travaillant beaucoup. J'ai essayé de gagner du temps à essayer de produire en peu d'années un grand catalogue pour que justement je puisse m'élever en côtoyant plein de genres musicaux et plein de gens extraordinaires qui ont aussi des parcours complètement fous,
1: ouais.
2: Mais aussi pour essayer de montrer que finalement en fait tous ces mondes qu'on a tendance à ranger dans des boîtes et à diviser et à opposer, ils ne sont pas si éloignés que ça. Si jamais on s'intéresse juste à l'émotion, on peut relier un peu tout le monde.
1: Et oui, et notamment avec le piano. Là, vous nous l'avez prouvé, c'est sûr. Et alors, ce qui est génial, c'est que le public a compris ça, a répondu présent. Et l'année prochaine, dans moins d'un an, hein, en avril 2027, vous allez jouer au Stade de France. Ce qui, voilà, pour un musicien, pour un pianiste, est une grande première. Samedi 17 avril 2027, ça paraît loin parce que c'est l'année prochaine. Et en même temps, bah, c'est vite, c'est moins d'un an. Comment avez-vous eu cette idée, ce désir, comment on peut se dire je vais faire un Stade de France?
2: Waouh, j'en perds mes mots tellement.
1: Je sais que c'est vertigineux.
2: C'est vertigineux.
1: Ouais.
2: C'est vertigineux, mais j'ai décidé de jalonner mon parcours d'artiste de grands actes qui vont nous servir de point de ralliement et de manière de raconter cette aventure. Et il me manquait un grand événement pour pouvoir célébrer tout ça. Et je me suis dit, et si jamais c'était le moment pour faire un Stade de France, de la même manière que j'ai vécu l'expérience d'être le premier pianiste à jouer à l'Accor Arena à Bercy.
1: Bercy, et puis ouais. Alors Bercy, un vrai Bercy, ouais. Ras la gueule, vraiment, ouais. Pardon, il n'y a pas d'autre mot, c'était plein, voilà. Quoi. Ouais, c'était fou.
2: Je me suis dit, ok, maintenant le mouvement est devenu encore plus grand, et si on allait chercher le Stade de France comme un grand moment de rassemblement, ouais. Populaire, mais aussi de rassemblement où il y a plein de valeurs qui se fédèrent à travers la musique, et où on se laisse aller dans nos sentiments, dans un voyage introspectif, mais en même temps spectaculaire.
1: Dans les grands rendez-vous qui rassemblent, Sofiane Pamart, vous en avez vécu un il y a 2 ans, la cérémonie d'ouverture des JO Paris 2024. Alors, le Comité international olympique laisse assez libre les villes de ce qu'ils mettent dans leur cérémonie d'ouverture. Mais il y a un truc qui n'est pas négociable, c'est qu'il faut jouer Imagine. Et le deuxième truc pas négociable, vous vous doutez bien, c'est que Imagine, votre version doit être validée par les ayants droit de John Lennon, c'est-à-dire en l'occurrence Yoko Ono. Et donc ça vous est arrivé, Sofiane, vous avez joué Imagine, c'est Juliette Armanet qui chantait. Est-ce que vous pouvez me raconter ce que vous avez ressenti déjà quand on vous l'a proposé, et puis quand Yoko a dit « Yes !»
2: Alors déjà j'étais dans la confidence 2 ans et demi avant le projet.
1: À vous aussi, il fallait vous taire, rien dire à personne.
2: Personne,
1: même la famille.
2: Ouais, même la famille, ils l'ont appris une semaine avant, parce que ça a fuité à un moment donné dans la presse, et donc du coup j'ai été obligé de leur expliquer à ce moment-là, mais je respectais cette confidentialité, ouais. Et cette surprise que j'allais offrir, et j'ai aimé prendre cette responsabilité de jouer Imagine, qui est une grande chanson de paix, avec cette flamme, le piano en feu sur la scène, comme si ça représentait cette flamme olympique,
1: oui.
2: Et un geste aussi que j'affectionne particulièrement, de mettre mon piano en feu.
1: Oui, c'est vrai, c'est votre truc. Jimi Hendrix mettait le feu aux guitares, Sofiane Pamart met le feu au piano.
2: Voilà. Mais tout ça pour célébrer en fait un moment où en fait on a la chance de représenter quelque chose.

0: chose de profondément culturel et de profondément français aux yeux du monde. Donc, avoir l'honneur d'être choisi aussi longtemps en avance pour pouvoir faire cet événement, je trouvais ça complètement dingue. Et bien sûr que quand Yoko Ono a accepté la version et a beaucoup aimé la version,
1: on m'a dit qu'elle avait particulièrement apprécié.
0: Et ben j'étais très honoré aussi. Et en fait, ça a donné un tableau très poétique. C'est un autre événement. On parlait des événements majeurs qui jalonnent un parcours. La cérémonie d'ouverture des Jeux Olympiques de Paris, c'était vraiment fou en 2024.
1: L'album Movie qui vient de sortir. Alors, on a parlé du côté cinématographique. Sofiane Pamart vous l'a dit, comme tout bon film et toute bonne journée à Los Angeles, ça commence par un lever de soleil.

0: Sunrise in your eyes, lever de soleil dans tes yeux. Vous nous avez habitués à du piano solo. Là, on entend dès le début des chœurs, on entend là les cordes. Donc, dès les premières secondes du disque, on se dit « Ah ouais, là, il a poussé un cran plus loin. Vous vouliez aller un cran plus loin et faire un pas vers les chansons, puisqu'il y a plein de chanteurs et de chanteuses qui sont invités sur votre disque.
1: Après 3 albums de piano solo, j'avais besoin de renouveler mon discours harmonique, ma manière de composer, donc j'ai voulu rajouter des ingrédients dans ma palette. Et c'est comme ça que je me suis dit, ok, la musique orchestrale, c'est une musique qu'on a beaucoup dans les films, je peux me permettre d'y aller. Donc pour la première fois, j'ai commencé à travailler, à composer pour l'orchestre, et à entendre les pupitres des violons, donc je faisais 100 pas et j'entendais un peu de cuivre, j'entendais les bois, j'entendais les coups de timbales.
0: Vous entendiez tout ça dans votre tête, je précise. C'est ça qui est dingue. Non, mais imaginez ça déjà, composer du piano, composer une mélodie. On se dit, waouh, mais là, c'est tous les instruments de l'orchestre. Et puis, c'est pas un petit orchestre.
1: Et c'est un orchestre de 70 personnes.
0: Ouais, voilà.
1: Et en fait, il faut les laisser rentrer, ces 70 voix à l'intérieur de soi. Et donc, progressivement, je commençais à trouver des clés. Et c'est pour ça que j'ai pris beaucoup de temps pour composer cet album, parce que c'est un album vraiment qui a été très artisanal dans sa manière d'être conçu et qui m'a obligé à m'élever. Donc il fallait que la proposition soit très claire dès le premier morceau, et c'est pour ça qu'on recommence par du piano quand même, tout au début, et l'album termine par du piano, mais entre-temps, on a vite l'orchestre, le chœur et toutes ces voix qui arrivent, parce que j'avais besoin de me renouveler et parce que j'avais besoin de d'autres témoignages qu'uniquement le mien. Ma voix, c'est celle du piano, c'est le fil conducteur de cet album, mais j'avais besoin d'acteurs, j'avais besoin de d'autres personnages qui apparaissaient dans ce film.
0: C'est intéressant de dire des acteurs, parce que pour le coup, toutes les personnalités qui sont en majorité des chanteurs et des chanteuses qui sont invités dans votre disque, c'est des héros de film. Ils ont tous une personnalité, ils ont tous une aura, une dégaine. Je pense par exemple à Mélodie Gardot, c'est la première dont on va écouter la voix sur votre album. Mélodie Gardot avec ses lunettes noires, avec sa blondeur hollywoodienne, elle est incroyable, Mélodie Gardot. Et vous lui faites chanter le moment polar noir, évidemment.
1: Exactement.
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1: Vous la voyez, l'héroïne fatale, un peu vénéneuse. Moi, j'imagine avec un foulard dans les cheveux en train de fumer une cigarette.
2: C'est tout elle. C'est vraiment ça. Elle. On ne va pas faire semblant. Il n'y avait qu'elle pour jouer ce rôle-là.
1: Ouais.
2: Et à ce moment-là, que ferait un réalisateur avec un acteur, avec une actrice, avec autant de personnalité? Il réinventerait complètement son film pour le faire sur mesure pour cette héroïne.
1: C'est ce qui s'est passé pour la chanson.
2: C'est ce qui s'est passé pour la chanson.
1: Ouais, Mélodie Gardot. Pour elle ou pour d'autres chanteurs, chanteuses qu'on trouve sur votre album, Sofiane, je pense à Wyclef des Fugees, à J Balvin, Laurine, Raïm de Christine and the Queens, Sia, enfin voilà, il y a des personnalités vraiment du monde entier. Comment vous leur avez présenté le projet? Vous leur avez dit, on va faire une chanson ou on va faire un film?
2: Je leur ai dit qu'on allait faire un film et que je leur réservais une scène rien qu'à eux. Et qu'il fallait absolument qu'ils jouent le jeu d'enlever leur carapace, d'être vulnérables, parce que pour beaucoup d'entre eux, non, ils ont jamais posé sur uniquement du piano.
1: Ben non.
2: Et donc je voulais que le fil conducteur, ce soit celui-là, que la patte, l'étalonnage du film, ce soit cette approche uniquement piano-voix, pour eux, pour les invités. Et en faisant ça, je pouvais aller chercher des artistes d'univers complètement différents, et à ce moment-là, en fait, finalement, il y a quand même une direction artistique claire qui se crée au fur et à mesure de le film. Sur le papier, quand on voit tous ces artistes au même endroit, on se dit mais comment ils se retrouvent autour du même banquet? Et en fait, finalement, quand on écoute l'album, vraiment, je peux vous le garantir, j'ai beaucoup travaillé pour arriver à cet effet-là, mais on a l'impression que ils viennent juste les uns après les autres, ouais, dans une pièce où il y a le piano qui les attend pour qu'ils puissent se livrer.
1: Comme dans tous les bons films, vous avez pensé à tout, Sofiane Pamar, et notamment à avoir un narrateur, une voix qui vous raconte. Et quelle voix, Jimmy Butler. C'est la première fois que dans une émission musicale, sans doute, on va parler de lui. C'est un grand basketteur.
2: Un champion de NBA que j'ai eu la chance de rencontrer à l'anniversaire d'un autre invité de l'album qui est J Balvin. Et quand il a pris la parole pour remercier J Balvin de sa générosité pour son anniversaire, dans sa manière d'accueillir ses amis proches. Et je me suis dit, mais quel narrateur extraordinaire.
1: La voix, wow,
2: quelle voix.
1: Incroyable.
2: Et donc je cherchais une voix pour ce film. Et je lui ai dit, est-ce que tu veux être cette voix? Et est-ce que tu accepterais de raconter ton histoire? Parce que j'ai besoin d'une voix réelle. Parce que ce film est basé sur une true story. Et ouais, c'est sur une histoire vraie. Et donc il me fallait non seulement un narrateur charismatique, mais aussi un narrateur qui puisse être légitime dans son parcours de vie pour raconter quelque chose de fort. Et lui, il a été jusqu'à devenir grand champion de basket, mais aussi il a perdu son papa, il a été père, et en fait il parle de tout ça. Et finalement, il a un langage, un discours très universel. Donc je vous invite, soit si vous connaissez l'anglais, à apprécier tout son discours, soit à regarder la traduction des paroles, parce que c'est très très très beau ce qu'il dit.
1: Et il le dit d'une telle manière.
3: I mean, I was a kid who didn't have much of anything. But there's a kind of clarity that you get when you're up alone at midnight too. Other people may have more than me, or an easier path, or whatever. But right now, I got you beat. And I know I'm gonna give more of myself to this day than anybody else would. Because I know what it feels like to have nothing. And so that's what I did. And I still do.
1: Un pianiste classique, oui, ça c'est sur le papier et au début du CV, mais Sofiane Pamar, c'est plus de 750 000 albums vendus, 1 milliard de streams, 29 singles d'or, des disques d'or aussi, 5, et puis de platine, et puis de diamants aussi, un Bercy complet, mais l'Opéra Garnier également. Il joue pour des marques de luxe, des familles royales, des amateurs de classiques, mais aussi de rap, de chansons, de rock, de musique latine. Il est là partout, Sofiane Pamar, et le meilleur partout, c'est celui qui réunit 80 000 personnes, le Stade de France, l'année prochaine en 2027. Est-ce que vous êtes un artiste comblé? Pour le moment.
2: Je suis un homme comblé parce que j'arrive à exprimer mes émotions de plein de manières différentes et que j'ai la chance d'avoir un public que j'arrive à entraîner dans cette aventure.
1: Ouais, ils vous suivent, voilà. Ils vous font confiance en
2: très,
1: fait.
2: Très très très fidèles, et que je rencontre très souvent après mes concerts, et grâce à ce lien, j'arrive à comprendre ce qui les fait vibrer et mon rôle dans leur vie, ouais, et leur rôle dans ma vie, je leur exprime aussi. Donc oui, je suis comblé de cet amour-là.
1: Vous avez pris le risque, parce que c'est un risque quand on vient du classique et qu'on peut y rester. Vous auriez pu faire carrière simplement en tant qu'excellent concertiste. Vous avez pris ce risque de composer votre musique, d'imposer votre style, d'aller, vous l'avez dit tout à l'heure, contre cette idée qu'il faudrait rester chacun dans sa petite chapelle. Vous avez vraiment pété toutes les cages. Ce risque a été payant parce qu'aujourd'hui, j'ai l'impression que vous avez une liberté folle.
2: Ma liberté est totale grâce à ces risques-là, c'est clair. Après, j'ai une admiration folle aussi pour ceux qui suivent la spécialisation du pianiste classique, qui est un risque aussi, qui est un risque conséquent, mais en même temps qui est admirable. Mais je pense que le risque qui vaut le plus la peine d'être pris dans toutes les vies, c'est celui qui nous ressemble. C'est essayer de faire en sorte qu'on aille au bout de notre singularité, de notre caractère. Et pour ça, c'est jamais perdu. Tous les investissements, tous les efforts, ce n'est jamais une perte d'énergie. Et c'est ce que j'ai fait. J'ai cru très tôt en moi. Et ça m'a pris, en fait, finalement, beaucoup, beaucoup de temps parce que j'ai su vite ce que je voulais devenir.
1: Vous aviez quel âge, vous pensez, quand
2: même? J'avais l'âge du petit garçon qui est sur
1: la pochette. Ah oui,
2: de l'album.
1: Tellement mignon! Le petit Sofiane. Vous aviez quel âge, là,
2: J'avais 8 ans et j'avais déjà un plan très, très, très. J'avais pas un plan, mais j'avais un désir très fort de m'exprimer au piano parce que j'avais compris que c'était mon instrument et que c'était ce que j'allais devenir. Et le reste, c'est juste de l'entraînement au conservatoire, la discipline, les efforts, mais aussi beaucoup, beaucoup de rêves.
1: Ouais.
2: Et après, du voyage encore et encore et encore, et trouver une manière de faire en sorte que ce rêve prenne vie. Et là, maintenant que la machine est vraiment lancée, eh bien, je peux aller toujours un peu plus loin.
1: Vous avez eu cette intuition, finalement, à 8 ans, que votre vie, ce serait le piano. Mais alors, quand votre maman vous a mis au conservatoire, c'était même avant vos 8 ans, il me semble, est-ce qu'elle aussi, elle a eu l'intuition? Elle a dit, ce petit-là, il est pianiste? Parce que vous n'êtes pas d'une famille de musiciens classiques, pas du tout.
2: Non, pas du tout, pas du tout. Et en fait, ma mère qui me voyait jouer sur
1: un petit jouet, un petit Fisher-Price.
2: Ouais, un petit mini-clavier, elle s'est dit, il a l'air d'aimer ça, je suis admirative de ce monde-là, il faut absolument que je le mette au conservatoire pour lui donner toutes ces chances. Et à 6 ans, j'intègre le conservatoire et depuis, j'ai continué tout ce parcours. Donc oui, j'ai eu les armes pour pouvoir m'exprimer et c'est ce que j'encourage vraiment à tous les parents d'accompagner les intuitions des enfants parce qu'elles sont souvent très très très justes. Et même si ça passe par une organisation particulière et beaucoup d'efforts, ça vaut toujours le coup d'accompagner ça. Et moi, je suis reconnaissant à vie à la fois de l'encadrement de mes parents, mais aussi des grands maîtres que j'ai au conservatoire et de l'institution publique dont j'ai pu bénéficier depuis que je suis tout petit.
1: Réaliser ses rêves, c'est aussi parfois inviter des artistes qu'on écoutait quand on était ado sur son album. Alors, j'ai vu le nom de Wyclef Jean dans la liste des invités de Movie et Sofiane Pamart. Wyclef, c'est les Fugees, c'est le plus grand groupe de la fin des années 90. Voilà ce que vous faites ensemble.

0: Je ne l'ai jamais entendu chanter comme ça. Qu'est-ce qui s'est passé ce soir-là? C'était la nuit, hein?
1: C'était la nuit. En fait, ce qui était beau, c'est que j'étais à New York. J'organisais des dîners dans une très belle suite où il y avait aussi un piano. Et parfois, j'improvisais au piano pendant la nuit. On me filme. Et je sais pas comment, mais cette vidéo atterrit dans le téléphone de Wyclef qui demande à me voir. Je le rencontre le lendemain dans la nuit, et d'ailleurs dans le studio d'Alicia Keys et sur le piano d'Alicia Keys.
0: Pardon, monsieur. Ah oui, non mais c'est vrai. C'est Hollywood, hein, ouais, les gars.
1: Et donc tout est surréaliste, mais tout est très beau. Et ouais, quand je le rencontre, vraiment, on a une des premières choses qu'il me dit. Donc d'abord, il vient avec sa guitare, on improvise au piano, et après il me regarde droit dans les yeux, et il m'a dit, tu sais ce qu'on va faire? On va faire une chanson de paix. Ah. Et There Will Be a Day est une chanson de paix. C'est une chanson où en fait on s'imagine un monde où on est tous en train de boire la même eau, de boire, d'être réunis autour du même oasis, d'avoir des protections spirituelles, des armées d'anges qui font en sorte que on est en train d'œuvrer pour la paix. Elle est très très très belle, cette chanson, et c'est l'histoire d'une rencontre qui est devenue on est devenus de grands amis à partir de cette première rencontre en studio et en créant ce morceau.
0: Ah, là, il parle un peu français en plus, il est haïtien.
1: Exactement. Donc, ouais, voilà, c'est ce qu'il me dit. Et une des choses qu'il m'a dit, c'est aussi une histoire de paix et d'amour entre Haïti et la France qu'on va écrire. Il avait deux grands projets. Ouais.
0: C'est beau. Elle est magnifique, cette chanson. Elle s'appelle There Will Be a Day. Cet album est un film. Ce film est un voyage en 20 scènes avec des invités et puis aussi des moments où vous êtes tout seul, Sofiane. Qu'est-ce que je peux vous souhaiter pour la suite?
1: Qu'on soit toujours plus nombreux à se fédérer autour du piano.
0: Ah, c'est un beau vœu, et en plus vous ne le faites pas pour vous-même du coup, mais pour tout le monde, pour la communauté, j'aime beaucoup. Et merci beaucoup d'être venue nous voir, Sofiane.
1: Merci Émilie, j'ai passé un excellent moment, et je te remercie personnellement. Merci pour la classe et la manière de mettre en valeur tes invités. Je suis touché par ce qui vient de se passer.
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0: Cascada et Baiser Doré, un coup de cœur, ici Drôme Ardèche.
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3: Qu'aimeriez-vous planter dans votre jardin ?
4: Dans mon jardin, j'aimerais bien faire un potager avec par exemple des tomates, de la salade, des melons, etc. pour pouvoir après les récolter et faire des petites salades. Et pour l'été, ça serait bien.
5: Moi, c'est pour les planter à manger illimité.
6: Et moi, je veux planter des fraises, des fleurs par exemple, et aussi des carottes et plein d'autres choses et des salades aussi. Plein.
7: Des framboises, des myrtilles. Parce que moi, j'aime les fraises, framboises, myrtilles parce que c'est incroyable.
8: Moi, ce que je voudrais planter, c'est de la pastèque. Tout ce qu'il y a de nécessaire pour vivre, pour manger.
3: Et tu manges des fruits et des légumes ?
8: C'est presque mes aliments préférés. J'adore les légumes, les tomates, concombres, courgettes, carottes.
4: Oui, beaucoup de légumes et aussi des arbres comme des plantes, des tulipes, des roses, etc. Mais oui, les légumes, c'est trop bon aussi, les fruits.
3: C'est vrai, tu manges des légumes ?
4: Ah oui, j'en mange beaucoup. Je me fais plein de salades. Maman, elle m'a appris à tout faire. Je mets dans un petit bol, je mets de la salade avec de la vinaigrette, des tomates, je coupe des avocats. Quelquefois, je mets des fruits aussi pour donner un petit peu de sucré.
8: Moi, j'aime pas trop la salade et les avocats. C'est les seuls fruits et légumes que j'aime pas trop.
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3: Quand j'ai téléphoné à mes enfants, ils me font « Oui, enfin, t'as gagné, mais t'es pas dans le fauteuil rouge. » Mais je dis « Si, je suis dans le fauteuil rouge. »
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3: Bonjour, je m'appelle Isabelle Desmoulières. J'habite Savonnières et je suis une fan de jeux télé. Je suis professeure de français dans un lycée tourangeau. Alors, j'ai toujours aimé regarder les jeux télé, notamment Nagui.
10: Bonjour.
3: C'était quand même, je pense, mon jeu de prédilection. Et autrement, je regardais Pyramide avec Patrice Lafont. J'aimais beaucoup.
11: Ne changeons rien à cette formule magique et jouons tout de suite à Pyramide.
3: En général, des jeux de culture générale et des jeux de lettres. J'étais une fan du Trivial Pursuit. L'édition, la première édition, je la connaissais quasiment par cœur. Donc oui, j'ai toujours aimé ça.
12: Ça a été quoi le déclic pour vous dire un jour, je vais m'inscrire? Et surtout, comment ça se passe? Comment on se porte candidat?
3: C'est un malentendu. En fait, je venais d'être opérée et j'ai fait un test sans comprendre que j'étais en train de faire le test de culture générale pour être inscrite à Tout le monde veut prendre sa place. Je suis même pas sûre de vouloir y aller parce que je me disais je vais être trop stressée. Et je crois que j'ai été rappelée après, 3 semaines après. Et donc, je suis passée pour la première fois avec Nagui où j'ai été challenger. Et en fait, ils m'ont rappelé 2 ans après. Est-ce que ça vous branche? Et mon beau-fils, en fait, il se souvenait du beau cadeau qu'on avait eu, à savoir un séjour au ski. Allez, Isabelle, tu nous regagnes un séjour au ski. Travailler, mais peut-être 15 heures pour réviser. J'ai bachoté, j'en avais gratté des pages et des pages.
12: Qu'est-ce que ça a fait de vous voir à la télé?
3: On est hyper étonnés, surtout qu'avec le stress, ça déforme un tout petit peu les traits. Il vous maquille énormément, donc ça lisse la peau, mais de fou.
13: Alors oui, un petit peu de stress, forcément, mais avec de la discipline, de la stratégie et une bonne étoile, Isabelle a quand même décroché de sacrés cadeaux.
3: Un super ordi, 10 800 euros. Ils envoient bel et bien, il faut bien le préciser. Après, également, j'ai gagné à tout le monde à son mot à dire. Il y a moins de 6 mois et j'ai gagné 12 500 euros.
13: Et les plateaux télé lui ont donné envie d'écrire un livre.
3: En fait, moi, j'ai regardé en tant que spectatrice, mais je n'ai pas été la seule. Et c'est là que j'ai découvert des personnes qu'on peut appeler des haters, des détracteurs. Et ça a été le point de départ de réfléchir à quelle pouvait être la vie de ces haters, comment ils s'occupaient. Et donc, je leur ai inventé un quotidien.
13: Amis éditeurs, le manuscrit est fini. À vous peut-être de le faire vivre. Isabelle est ouverte aux propositions. Mais avant ça, un conseil.
3: C'est le sourire, mais le sourire visuellement.
13: Et écoutez, ça fonctionne. Isabelle a gagné cet été un VTT au Blind Test d'ici Touraine.
3: Un plaisir à être là et un plaisir à jouer.
14: Merci, je suis trop contente, merci ici Touraine.
3: Après, quand on gagne, c'est encore mieux.
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15: Si le pantalon fait fureur de nos jours chez les filles comme chez les garçons, qu'en est-il de la braie ? B-R-A-I-E, son ancêtre, le pantalon de l'Antiquité, qui pouvait être serré au niveau des chevilles, serré ou bouffant au niveau des cuisses. La braie a été inventée par les Gaulois. C'est grâce aux Gaulois que les Romains apprirent à connaître la braie. Le mot s'est répandu après dans toutes les langues romanes avant que le personnage de Pantalone de la Commedia dell'arte, le costume du riche Vénitien qui porte un pantalon, ne fasse sensation et répande le mot pantalon sur tout le territoire français. Enfin, sauf un territoire qui résiste toujours à l'envahisseur, les pays occitans, où le pantalon se dit toujours comme les Gaulois, l'obraio o l'obraso. Ne dit-on pas que ce gouya est toujours débraillé ? Cela vient de la même origine, mal pantalonné, mal fagoté. Tu pouvais pas tourner monter ta braguette, te plaise ? Tu ne peux pas remonter ta braguette, je te prie. Même origine. Oups, pardon. Année à Diou.
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1: Parce que si le week-end, comme moi, vous entendez votre épouse vous dire « Tu sais quoi, j'ai réfléchi à… » Ou alors « Ah, tu sais ce qu'on pourrait faire ce week-end » ben vous savez que vous allez passer le week-end entier dans des magasins de bricolage, seul, et à vous battre avec la perceuse et l'outillage, seul. Bon, là, il fallait que je rajoute une étagère dans une cloison. Mais bon, j'étais mal réveillé dimanche matin, j'ai percé un peu trop loin. Et maintenant, la cheville est trop enfoncée, ça lotte, ça bouge, c'est une galère, quoi. Alors ma maman, elle m'a regardé galérer, là, pour ressortir la cheville du mur, et elle m'a demandé « Mais pourquoi tu n'utilises pas du scotch ?» Je lui dis, mais scotch, c'est pas assez solide pour retirer la tivle du mur. Et là, elle me répond, tu toddles, aïe, c'est pour mettre le tivle, la cheville, pas pour l'enlever. Bah oui, parce qu'elle m'a montré que pour ne pas percer plus loin qu'il ne faut, vous mesurez la longueur voulue, ou vous prenez la longueur de votre cheville et vous la mettez jusqu'au bout du forêt. Puis vous y mettez un scotch qui remonte bien un petit peu.
2: Ah oui,
1: et quand vous percez, riche, en fait, vous voyez exactement là où il faut que vous vous arrêtiez pour que la cheville n'aille pas trop loin dans la cloison. Et comme ça tient bien. Merci ma maman, mais j'aurais aimé avoir l'info avant de percer.
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3: J'avoue, j'ai un faible pour les Vosges discrètes. Ce ne sont pas forcément les Vosges célèbres, hein. Côté de Gérardmer, de la Bresse. Ce ne sont pas les Vosges tranquilles, comme j'aime les appeler, du côté de Rambervillers. Ce ne sont pas les Vosges historiques, du côté de Senone ou de Moyen-Moutier, ni même la plaine des Vosges, à Vittel, Neufchâteau, Contrexéville. Non, les Vosges discrètes, ce sont les Vosges, allez, on va dire entre Remiremont et Plombières, entre le Val d'Ajol et le Saint-Mont. Ici, il y a Éloy, Vecoux, Saint-Amé, Girmont-Val d'Ajol, et c'est d'une grande beauté. Entre Forêt-Fournie, où le sapin commence à abdiquer sa royauté vosgienne au profit des feuillus, on trouve des chênes, des hêtres qui font aussi leur place et leurs longues branches font jouer la lumière sur la route, du côté de la feuillée Dorothée par exemple, avant de découvrir plus loin une carte postale, le Val d'Ajol et son église. Il y a ici le Saint-Mont, lieu mythique dont on dit que les Gaulois avaient fait une forteresse face aux Romains avant que Saint-Romaric n'en fasse une forteresse de la foi. On sent au Saint-Mont, comme à Sion d'ailleurs, de ces forces qui viennent du plus profond de la terre et de l'histoire, qui font vibrer l'âme avant de partir je ne sais où dans les nuées du ciel. Ici, dans les Vosges secrètes, il y a l'élégance toute aristocratique de Remiremont, la ville des femmes, des chanoinesses, ces dames abbesses qui ont tellement imprimé leur marque, notamment l'envie de beauté qu'on retrouve non seulement autour de l'église Saint-Pierre, dans le quartier des chanoinesses, mais aussi partout dans la ville. Ben oui, à Remiremont, les monuments ne sont pas juste utiles, on sent qu'ils ont été faits pour être beaux. Ici, c'est l'antique beauté de Plombières. Plombières, autour de son clocher pointu, dans sa vallée d'histoire, qui se souvient avoir vu passer Voltaire, Beaumarchais, Rabelais, et qui se sent prête à soigner ou même apaiser juste, qui voudra s'offrir une bulle où on est ici tout à soi. Juste ça, être à soi, c'est si rare. Les Vosges discrètes, c'est un joli chemin découvert au-dessus de Vecoux ou dans la forêt près de Saint-Amé. C'est un rayon de soleil au-dessus de Éloy ou une bonne table au Val d'Ajol. Un moment vosgien et tellement fin bien que je vous souhaite de le découvrir ou d'y revenir.
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5: Vous chantez ça, Michel Rivérol, parce que vous chantiez des chansons polissonnes sur les scènes il y a quelques années.
6: Pendant très longtemps, effectivement, avec un pianiste, c'était un spectacle piano-voix. Et j'ai par ailleurs payé mes études en chantant et j'étais CPE.
5: Ah oui, voilà, parce que ça, on va en parler. Vous étiez CPE à quel endroit ?
6: Au collège de l'Onaguet, puis quand un poste s'est libéré au lycée Saint-Sernin, je l'ai demandé, j'ai eu la chance de l'avoir et d'y rencontrer des élèves en option musique.
5: Et deux garçons célèbres.
6: Big Flo et Oli, effectivement, j'ai eu cette chance. pendant mes 17 années passées dans ce lycée. Oui.
5: Vous faisiez tampon parfois, c'est-à-dire ?
6: Un enseignant, il doit faire passer un programme, et quand ses élèves sont trop souvent absents, là, ça passe plus du tout. Et je me souviens de moments d'échange avec un professeur de mathématiques qui me disait « Non, mais là, ça suffit, il faut les coller maintenant, faut les punir, moi, j'en peux plus, ils sont jamais là. » Mais je t'assure qu'ils sont malades, je me disais. En fait, je savais qu'ils faisaient une première partie à l'Olympia, donc bon, ils étaient déjà très vite, ils ont atteint une sacrée notoriété, et mener les choses de front devenait difficile à ce moment-là.
5: Et vous aviez des contacts avec la maman aussi?
6: Ah oui, ben la maman aussi. La maman voulait qu'ils aient le bac. Et elle a réussi. Elle disait, sans le bac, non, je les lâche pas. Bon, après, elle était bien obligée de lâcher quand même, une fois qu'ils sont majeurs. Elle aussi, elle s'est retrouvée dans mon bureau à examiner les absences. Et vraiment, ils peuvent remercier Patricia, leur maman, qui m'a dit déjà, mais voyons, ça, c'est pas justifié, ça, c'est pas justifié, ça, non, là, je compte sur vous, vous les punissez, c'est pas possible. Bon. Et elle veillait au grain et elle avait bien raison.
5: Alors, il y avait de la complicité avec eux, au point d'ailleurs qu'ils vous ont demandé de tourner dans un clip.
6: Ils m'ont demandé de tourner dans un clip qui s'appelle « Pourquoi pas nous ?» Et pour dire deux malheureuses phrases, il a fallu, alors je pensais moi, du premier coup avec mon expérience, pas du tout. Il a fallu recommencer, et à un moment, c'est Florian qui me regarde complètement désappointé, il me dit « Mais vous l'entendez pas, madame ?» Et là, c'était le renversement, quoi. Habituellement, c'est plus les adultes qui apportent aux élèves, effectivement. Et là, je les mettais dans l'embarras et je ne comprenais pas ce qui ne collait pas. Enfin, c'est une anecdote que je n'ai jamais racontée et je la raconte pour la première fois, là. Peut-être que j'avais ça au fond de moi, j'osais pas trop m'en vanter, entre guillemets. Enfin, j'ai fini à la troisième fois, on m'a fait signe que c'était OK, j'ai été applaudi, la scène était dans la boîte, voilà. Mais ils m'ont fait douter de mes capacités.

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1: Oh, j'en peux arrêter de beuvracher.
2: En Berrichon dans le texte.
1: Beuvracher, c'est boire des petits canons. Mais à force d'en mettre derrière la cravate, vous pourriez ben avoir le gerlet, puis devenir causant. Puis si vous continuez à beuvrailler, vous serez abreuvagé, plein comme une nœud. Mais quand c'est que vous en avez vos deux pleins patins, le lendemain, il y a le pivert qui vous colle dans le nez, yo. Ça fait qu'au goûter, vous buvez plus que de l'io. Vous faites un repas de bœuf. Les bonnes résolutions de plus toucher à une chopine, oh, ça dure jamais ben longtemps. On retrouve ben vite son avaloire, et puis on se remet en beuvée. Faut dire que chez nous, dans le Berry, j'en clambarra du choix. Châteaumeillant, Mentou, Tchinci, Reuilly, Sancerre, Valençay. Sans compter Saint-Marcel et Venem. Comment voulez-vous en que ça que j'arrête de gobloter? Maurice Sandré, dans Plein Communeux, nous décrit son état. Cré bon Dieu? Tchic, ça veut donc dire. V'là que je peux plus rester d'aplomb. Quand que je cause, je raconte des bêtises et j'ai la tête comme un vrai plomb. Je peux plus me tenir sur mes giboles. J'ai comme qui dirait mal aux cheveux. Ah, je crée bien que je suis plein, ma parole. Là oui, je suis plein comme une nœud. Oh, c'est une chose qui est pas naturelle. Où que j'ai ben pu attraper ça? Ah, va m'endioler, ma fumelle, en me voyant dans cet état-là. Ah, pour une fois que je fête la Sainte-Barbe, je peux plus rentrer chez nous, mon Dieu, sans me cramponner à tous les abes. Ah, ça y est, ben, je suis plein comme une nœud. C'est que pour arroser la bonne cuisine, en que le lieutenant, tous les deux, j'avons bu nos 17 chopines. Du coup, nous voilà plein comme une nœud.
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3: Vous l'avez forcément déjà remarqué en allant de Palavas à Carnon, ce fortin qui trône au milieu de l'étang du Levant. C'est la redoute de Balestras, une tour de guet qui a passé 60 ans emmurée dans un château d'eau.
4: Tour des pirates !
3: Au milieu du XVIIIe siècle, de nombreux pirates barbaresques arpentent notre littoral et détroussent les navires marchands. Et il y a aussi les Anglais qui se prennent pour les maîtres des mers. Fire ! Pour protéger les populations, Louis XV fait construire tout au long des côtes françaises une série de fortins équipés de sémaphores. Lorsqu'un bateau suspect se rapproche dangereusement, on envoie des signaux pour prévenir les gardes-côtes qui envoient alors au canon quelques coups de semonce. Du Gros du Roi jusqu'à Hague, dont construit un réseau de 8 tours de guet, on peut encore voir celle de Frontignan, Marseille, Ancette, au Grand Travers aussi, et donc celle de Palavas. Dès 1743, la redoute de Balestras assure sa fonction protectrice, et ça va durer plus d'un siècle. Autour de ce fortin, peu à peu, des pêcheurs installent leurs cabanes, et c'est tout un village qui finit par prendre forme. En 1906, on installe sur le toit de la tour une citerne, qui va alimenter en eau les fontaines de la commune. Au début du XXe siècle, la station balnéaire, devenue reine des plages, voit ses besoins en eau augmenter. Alors en 1943, la mairie décide de bâtir un véritable château d'eau. Il y a toujours la cuve sur la redoute qui est alors emprisonnée d'un sarcophage de béton. Attendre les années 90 pour la redécouvrir. On détruit le château d'eau pour bâtir à la place le phare de la Méditerranée, 45 mètres, avec son restaurant tournant au sommet. Et la redoute, elle, est démontée pierre par pierre par les compagnons du devoir. 300 tonnes de pierres marquées une à une et transportées sur un autre site. Il faudra aussi tailler de nouvelles pierres pour remplacer celles qui sont trop altérées. La ville de Palavas a choisi l'étang du Levant pour reconstruire le fortin à l'identique, dans la même orientation qu'à l'origine. Il trouve au milieu des flamants roses un écrin à sa mesure. La redoute de Balestras abrite depuis le musée Albert Dubout, dessinateur caricaturiste qui a contribué à la réputation de Palavas grâce à ses dessins du célèbre Petit Train. Voilà une bonne occasion d'aller la visiter.
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1: Dans la rue Poncillon, il y a un atelier de gravure. Philippe Estrade, à mon avis, ça fait belle lurette qu'il est là, cet homme. On va essayer d'aller faire connaissance. Allez, on va aller dans l'arrière-boutique, discuter avec Philippe Estrade himself. Vous êtes là depuis combien de temps ?
2: 1987.
1: Le métier de graveur, c'est quoi en fait ?
2: Alors, je fais des plaques de toubib pour les bancs et des plaques de cercueil quand les toubib sont mauvais.
1: Et vous faites aussi les clés pour ouvrir certains cœurs ?
2: Non, non, malheureusement, non. Je fais des clés pour ouvrir les chambres des jeunes filles.
1: Vous avez des souvenirs de gravures un petit peu spéciales qu'on vous a eu demandé, parce que vous gravez un peu de tout, des plaques, j'imagine.
2: Alors, j'ai un souvenir, alors ça reste un peu dans le même secteur. Un jour, un monsieur m'a amené une jolie médaille, un bijou, quoi, où il m'a demandé de graver salope. Je lui ai dit que le bijou était beau, que c'était qu'il fallait pas le faire, quoi. Et il a insisté, je l'ai fait.
1: Et alors, c'est la fin, là ? Vous arrêtez votre activité ?
2: Oui, à la fin de l'année.
1: Content ou finalement, quand même, ça fait un petit pincement au cœur ? Parce que moi, je la vois, votre enseigne, depuis longtemps. Hein.
2: Alors, ça date des années 50. Mon prédécesseur, à qui j'ai racheté le magasin, on s'en est pas à la retraite, et je passe la main, et mon successeur est là, c'est mon fils.
1: Histoire de transmission, encore une fois. Votre fils qui, du coup, allez hop, reprend le flambeau.
2: Voilà, il me pousse au trou.
1: C'est difficile d'arrêter du jour au lendemain.
2: Ouais, faut se réinventer et j'ai encore pas eu l'idée. Je sais pas ce que je vais faire, je vais m'ennuyer.
1: C'est pas dit.
2: Je sais pas. C'est compliqué, hein.
1: Ah, il y a une inquiétude, hein, c'est clair. Oui. Mais rien ne vous empêcherait de continuer.
2: Si, lui.
1: On va aller lui dire deux mots.
2: J'aurais pas travaillé avec mon père, hein, donc il est pareil, hein.
1: Bah pourquoi pas ?
2: C'est infaisable.
1: Mais si, j'en connais plein, moi, qui travaillent avec leur père.
2: Père, c'est toujours un vieux con. Là, la pièce où on est, c'était l'endroit où on cassait la croûte avec les copains. Il y avait donc les photos de mes copains, des quelques bringouilles qui se sont fait là. Il a tout viré.
1: Ils font plus la bringue, les jeunes ?
2: Il a mis des trucs comme ça, là. C'est plus pareil. Mais mes copains étaient désespérés quand ils ont vu.
1: Bah, il y a de quoi ?
2: Mais oui.
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3: Bonjour à toutes et tous, Thierry Sagarloïto pour Affaires Classées, le podcast. Nous sommes en juin 1884. Un vieil homme habitant le village sous le teint d'Escule est sauvagement assassiné dans une auberge du village voisin de Lannes en Barritousse. Qui lui en voulait donc et pourquoi ? Réponse dans un instant.
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3: Au village sous le teint d'Escule vivait naguère un certain Joseph Larras. Cet ouvrier d'origine espagnole, âgé de 58 ans, était vaillant, bien que de santé assez faible. Sa sobriété et ses habitudes économes le rendaient, disait-on, à l'abri du besoin. D'origine modeste, Joseph n'hésitait jamais à faire état du fruit de son labeur, des espèces sonnantes et trébuchantes qu'il trimballait fièrement dans sa ceinture. Le soir venu, au troquet du coin, cela devenait même un sujet de plaisanterie. Combien avait-il exactement dans sa poche ? 1600, 1800 francs ? Nul ne savait vraiment. Nous sommes en 1884 et pour l'époque, ce joli pécule a de quoi susciter l'admiration, la jalousie, voire même aiguiser l'appétit de sujets peu fréquentables. Joseph eut un jour le malheur de prêter une somme d'argent à une certaine Madeleine. L'intéressé était connu dans les environs et pour cause. Elle tenait dans le village de Lannes en Barritousse un cabaret où les hommes du canton venaient volontiers s'encanailler lorsqu'ils le pouvaient. Des dames de joie y servaient de l'alcool à volonté avant de faire commerce de leur charme. Ladite Madeleine flaira sans peine le pigeon. Malgré son inconduite notoire, elle put approcher Joseph et le convaincre de lui prêter une petite partie de son bas de laine. Les mois passèrent et le brave ouvrier eut toutes les peines du monde à se faire rembourser. Le 1er juin, il finit par se rendre chez sa débitrice, laquelle, pas gênée pour deux sous, le reçut très amicalement en lui offrant à boire et à manger. La nuit suivante s'avéra cauchemardesque pour le pauvre Joseph qui fut pris de fortes douleurs au ventre.
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3: 3 jours durant, Joseph fut contraint de garder le lit, incapable de tenir sur ses 2 pieds. Quand son médecin se présenta, il diagnostiqua sans mal une tentative d'empoisonnement. Un crime très en vogue à l'époque. Il lui fallut une bonne semaine pour se rétablir. Une fois remis, le brave ouvrier aurait fort bien pu s'empresser de déposer plainte à la gendarmerie. Sauf que, en agissant ainsi, il risquait de faire une croix sur sa créance. Joseph choisit donc de ne rien dire afin de revenir de plus belle à la charge auprès de la vilaine Madeleine, laquelle ne fut guère rebutée par

0: les routes du royaume d'Espagne, devait accompagner deux dames qui se disaient désireuses de faire un pèlerinage à Saint-Jacques-de-Compostelle. L'idée consistait donc à mettre le marché en main à Joseph. Ah, la belle histoire. Sachant la perversité de sa voisine, Bidard eut un mauvais pressentiment et il se garda bien d'honorer la mission. Deuxième échec pour Madeleine, qui ne songea pas un instant à lâcher prise. Elle revint à la charge le lendemain, mais Bidard ne bougea pas.
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0: Peu importe, le 22 juin, la tenancière de cabaret change son fusil d'épaule. Elle recrute cette fois deux autres acolytes, Thérèse et Jeanne-Marie, qui iront frapper séance tenante à la porte du vieux Larras afin de lui demander de l'aide. Prétextant se rendre demain à Raqqa, les deux dames ont pour mission de convaincre le futur pigeon de leur montrer la route. Moyennant finance, évidemment. Flairant l'entourloupe, Larras refuse. Il profite de cette visite inattendue pour leur demander de passer le mot à Madeleine, qu'elle se dépêche d'éteindre sa dette, sans quoi il n'hésitera pas à la traduire en justice au tribunal d'Oloron. Ne voyant rien venir, l'ouvrier espagnol se présente le lendemain dès 7h chez la Madeleine, laquelle l'envoie promener au motif qu'elle dort et qu'il vaudrait mieux qu'il revienne à 16h. Assuré que Joe Larras se pointera ce soir, la tenancière de cabaret lui prépare cette fois un comité d'accueil plutôt musclé. Elle sollicite une nouvelle fois ses deux complices, Thérèse et Jeanne-Marie, afin qu'elle lui prête main forte. Et le plan fonctionnera à merveille. Tout commence vers 15h30. La fille aînée de Madeleine, postée en sentinelle sur le chemin, court à l'auberge afin de prévenir les trois mégères de l'arrivée imminente du vieil homme. Quelques instants plus tard, Larras frappe à la porte de l'auberge. L'endroit a l'air désert. Il entre. À peine franchit-il le seuil que Madeleine se rue sur lui afin de le jeter au sol, tandis que Jeanne-Marie claque la porte et ferme le loquet intérieur. Les deux dames empoignent violemment Joseph, le tirant dans une chambre de la maison. Mais vous l'avez compris, le pire est à venir.
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0: Thérèse, la troisième comparse, les rejoint. Elle s'empare des jambes de Joseph tandis que Jeanne-Marie lui maintient les bras. Madeleine exulte. Elle peut enfin faire la peau de son créancier et pour cela, elle l'étrangle de toutes ses forces avant de s'emparer d'une corde qu'elle a préparée pour l'occasion. Quelques minutes plus tard, le vieux Joseph pousse son dernier souffle. L'horrible Madeleine va enfin pouvoir s'emparer de la fameuse ceinture qui recèle les économies du malheureux. Le fameux magot caché n'était donc pas une légende. La tenancière sans scrupule arrache les liasses de billets. Elle en distribue quelques-uns à ses deux complices. 35 francs pour Thérèse, 25 francs pour Jeanne-Marie et le reste pour Madeleine. Leur bonheur sera pourtant de courte durée car et elle ne l'avait pas prévu. Il y avait un témoin dehors et c'est très gênant. Marc, un domestique trentenaire, a scruté le manège depuis la maison voisine. Il a vu l'arrivée du vieux Larras, il a surtout entendu ses cris et, ne le voyant pas reparaître, il a décidé d'aller jeter un œil dans l'auberge de l'horreur. Madeleine l'accueille, pas gênée pour deux sous. Aucune émotion ne traverse son visage. Marc jette un rapide coup d'œil, sans résultat. Il quitte les lieux, puis fait un rapide tour de maison, quand soudain, il aperçoit par une fenêtre le corps du malheureux gisant au sol d'une chambre du rez-de-chaussée. Le jeune domestique fait part de la macabre découverte à sa maîtresse, laquelle s'empresse d'alerter monsieur le maire. Le soir même, les gendarmes rappliquent à l'auberge de l'âne, suivi du juge de paix et du procureur. La perquisition commence. Elle durera toute la nuit.
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0: Après de longues recherches, on finit par retrouver le cadavre du vieil homme.

0: Il a été enveloppé dans un sac de toile, dissimulé entre le matelas et la paillasse d'un lit où dormait, détail macabre, le plus jeune fils de la maîtresse des lieux. Surprise en quasi flagrant délit, croyez-vous que les trois femmes avoueraient leur forfait? Même pas! Elles commencent par nier effrontément l'assassinat de leur proie, avant de se rejeter mutuellement les responsabilités les unes sur les autres. Les gendarmes n'auront pourtant guère de mal pour les confondre. Les trois mégères n'ont même pas eu le temps de dépenser l'argent qu'elles ont volé et qui traîne dans leur poche. La fouille des lieux livrera un autre indice. L'arsenic utilisé lors de la tentative d'empoisonnement du vieux Joe repose dans une boîte en métal. Détail accablant. Embarrés tous, comme en saoule, l'arrestation des trois mégères criminelles sème l'émoi. On savait certes que Madeleine traînait une sale réputation de mère maquerelle, mais de là à assassiner de sang-froid un vieil homme sans défense parce qu'il a eu le tort de réclamer le remboursement d'un prêt, somme toute modeste, il y a un pas. Voilà 10 ans que Joseph habitait la France. Le décès de son épouse n'a sans doute rien arrangé à son tempérament radin. N'ayant plus de contact avec ses 3 enfants, il tuait donc le temps dans les troquets du coin, parlant sans doute beaucoup trop de ses économies planquées dans sa ceinture. Moralité, ton secret est ton sang, et si tu le partages, tu meurs. Le procès s'ouvre à Pau, devant la cour d'assises des Basses-Pyrénées, en décembre 1884. Verdict, Madeleine finira ses jours en prison, au bagne. Ses 2 comparses purgeront, elles, 20 ans au cachot.
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0: 3 mégères dans le box. Nous étions en 1884 sur les hauteurs de Soule et aux confins avec la vallée du Barétous. Je vous propose dans un prochain épisode d'aller dans la cour de l'hôpital de Bayonne un après-midi de mars 1980. Soudainement, en milieu d'après-midi vers 16h, une voiture explose. C'est la voiture du sous-préfet. Pourquoi cette explosion et par qui? Réponse dans un prochain numéro intitulé « Cheval de Troie ». À bientôt.
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4: Bonjour Olivier, vous nous racontez une expérience professionnelle aujourd'hui.
3: Vouille, linguistico-professionnelle. Mais blé. Aujourd'hui, je vais vous raconter l'histoire d'une jeune kiné qui s'est installée à Saint-Étienne, toute fraîche diplômée et persuadée que chez nous, tout le monde parlait comme dans les manuels de l'école de kiné. Le travail, pas de souci, elle en a d'abord, comme tous les kinés. Mais ce qu'elle n'avait pas prévu, c'était une aide pour les séances de traduction simultanée en gaga. Premier cas, un patient vient pour une rééducation à une prothèse de hanche. Il s'assied, soupire et déclare « Mon problème principal, c'est que j'arrive plus à m'acacasser. » « À vous quoi ?» qu'elle lui rebique, perplexe. « Ben, à mettre un cacasson, pardi. » Et là, notre kiné reste planté, croyant qu'il parlait d'un nouveau mouvement de yoga. Alors qu'en fait, bien sûr, il voulait juste s'accroupir. Deuxième séance de la matinée, deuxième quiproquo. Une patiente entre en se tenant le dos et lui dit « Ma sciatique, elle m'a fait kiné !» La jeune praticienne la regarde, ébahie. « Ah, vous vous êtes découvert une vocation ?» Mais la patiente ne voulait pas dire kiné au sens de kinésithérapeute, mais bien kiné, Q-U-I-N-E-R, qui veut dire gémir, pleurer, couiner. La jeune femme s'imaginait qu'à peine arrivée, la patiente voulait lui faire de la concurrence. Troisième épisode, un monsieur arrive, pas très en forme, et déclare « J'ai du mal à me concentrer sur les exercices, j'ai le bas beau depuis quelques jours. » Et la kiné de rebiquer « Mais si vous avez le bas du corps qui est beau, c'est plutôt positif, non ?»« Mais non, kiné, ma blette, avoir le bas beau, c'est ne pas avoir le moral. » Et pour finir, la palme de la consultation la plus confuse, une dame entre et lui dit « J'ai une consulte. » 5 minutes d'incompréhension plus tard, la jeune kiné découvre que « consulte », ici, ça veut dire « ordonnance ». La tatin, elle est allée la voir, la jeune kiné. Elle m'a dit qu'elle avait bien progressé, parce que, après 2 mois à Saint-Thé, la kiné lui a dit « Allez, on s'acacasse doucement, tâchez moyen d'y aller doucement pour pas kiner. » Moi, je suis été la voir, la kiné, pour lui remettre le diplôme du Gagalauréat.
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1: Et le cocktail américain, c'est quoi?
2: C'est un cocktail grillé avec une sauce américaine, tomate, échalote, une pointe de cognac, du vin blanc. C'est un peu relevé.
3: Un décarin.
4: Pâté, jambon, c'est du cornet, gruyère, chantal, rosé, jambon de pays.
5: Eh ben, tout ça, ça va aller dans la blanquette.
2: Bon appétit.
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10: Bonjour.
11: Alors, on est où ici, Philippe?
10: On est sur mon exploitation, dans la miellerie.
11: Ici, à Boulternère.
10: À Boulternère.
11: Et Philippe, vous avez donc une miellerie, vous avez aussi des vergers.
10: Beaucoup de produits différents, on fait des pommes, des amandes, des abricots, du jus de pomme, du nectar.
11: Il me semble que j'ai vu aussi des pieds d'avocat.
10: C'est pas en production.
11: C'est un essai.
10: C'est un essai, on verra si la météo devient un peu plus clémente dans les années à venir.
11: Et là, vous avez donc la mise en pot ici, dans votre miellerie de Boulternère.
10: Je peux même me faire goûter, si vous
11: voulez. Je veux bien, oui.
10: Je suis déjà très fier de mes abeilles, surtout.
11: Et alors, quel est le miel que vous préférez, vous?
10: Moi, je les aime tous. Après, je sais pas si vous connaissez peut-être des miels un peu particuliers, comme la bruyère calune.
11: Eh bien, allons-y. Très subtil, hein, comme parfum.
10: Oui, c'est un miel qui est très particulier, peu récolté parce qu'il est très difficile à extraire, et par contre très prisé dans l'Europe du Nord. Celui-là, il vient de la réserve naturelle de Pie.
11: Donc ça sent très très bon le miel dans la miellerie. On va aller peut-être du côté des pommes. Donc là, Philippe, on se dirige vers votre verger. À notre droite, tous les pommiers.
10: Oui, voilà, différentes variétés. Gold Rush, un petit peu de Fuji aussi. En fait, si vous voulez, on a mis des pommes qui ne pouvaient pas aller à la montagne. Ici, on a gardé des pommes qui se récoltent tard, comme la Fuji ou la Gold Rush. Et après, celle qu'on a vue la première, c'est une primeur, une Gala. Qui elle aussi, elle est mieux ici qu'à Sahara.
11: Oh là, monsieur, vous avez fait provision là.
3: Ah oui, monsieur Torrent est très connu dans le coin.
11: Alors combien vous en avez acheté de pommes? Combien de kilos?
3: Oh, j'en sais rien, il y en a 3, 4, 5 caisses.
11: Ah ouais, quand même, c'est pour
3: plus,
11: tout l'hiver.
3: Plus les noix.
11: Bonne dégustation.
3: Merci.
11: Ça sent bon la pomme. Et alors, est-ce que vous pouvez, s'il vous plaît, Philippe, me montrer la variété endémique du Roussillon, la Coquette?
10: Voilà, ça c'est Coquette.
11: Voilà, sa particularité, c'est qu'elle est un petit peu rosée.
10: Voilà, un petit peu rosée. C'est une variété voilà, qui est présente avant que la Golden arrive. Donc c'est dans les années 50. Et elle a été au fur et à mesure supplantée par les Rennais du Canada, là-haut, les Golden. Parce que c'est un arbre qui est très alternant. C'est-à-dire qu'il produit qu'une année sur deux. On est plus très nombreux à avoir de la Coquette.
11: Donc c'est une chance de pouvoir la goûter.
10: Ouais, vous voulez goûter?
11: Allez.
10: Je peux goûter.
12: Allez.
11: Elle est trop trop bonne. Je vois qu'il y a aussi des noix. Ça, c'est pas votre production, c'est un copain à vous?
10: Voilà, c'est Monsieur Retch à Boule Ternaire. Pareil, pour faire face un peu à la disparition des pêchers, tout le monde s'est diversifié, à mettre des olives, des grenades, des noix. On a cherché des cultures alternatives.
11: Et dites-moi, Philippe, vous avez les pommes et vous avez le jus de pomme.
10: On a un petit atelier, on se fait nous-mêmes le jus de pomme, voilà.
11: C'est pour ça que vous avez plein de clients aussi, parce que vous avez plein de bons produits.
10: Ça fait 43 ans qu'on fait du jus de pomme.
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13: Victor Hugo est venu à Reims à plusieurs reprises, et notamment lors du sacre de Charles X, le 29 mai 1825. Charles X qui a succédé à son frère, Louis XVIII, quelques mois plus tôt, en octobre 1824. Depuis 10 ans, en fait, les Bourbons retrouvaient le trône après la chute de Napoléon et l'entrée dans la période dite de la Restauration. Louis XVIII n'avait pas souhaité renouer avec la tradition du sacre. La Révolution restait présente dans les esprits, puis sa santé fragile rendait une longue cérémonie difficile pour lui. Charles X, lui, choisit l'option inverse. Le souverain entend affirmer la légitimité monarchique par un retour aux rites ancestraux. La cathédrale Notre-Dame de Reims accueille la cérémonie et c'est une véritable parade en ville. Un cortège royal avec bannières, soldats, les dignitaires du royaume et les membres de la famille royale qui composent donc cette procession spectaculaire. Parmi les invités figure un jeune écrivain de 23 ans, Victor Hugo. Il est invité officiellement à cet événement car il ne cache pas son penchant royaliste. Mais il n'est pas dupe. Hein. S'il est convié au sacre royal, c'est pour en écrire tout le bien qu'il en pense. Le roi a demandé si j'étais ici. Je suis effrayé de ce qu'ils attendent de moi, précise-t-il à sa femme Adèle dans une lettre. Il en profite tout de même pour faire un peu de tourisme. Et comme tout écrivain qui se respecte, il observe et prend des notes. Il passe notamment rue de Venise et tombe sur une jeune femme dans une cour de la rue Folpen. C'est une gitane qui danse. Il poursuit sa balade dans le quartier Saint-Remy et s'arrête devant la basilique pour en faire la découverte. Il croise un petit homme d'une trentaine d'années. Il est bossu. C'est en fait le sonneur de cloche de la basilique. Tout cela inspire Victor Hugo pour l'écriture des personnages principaux de son roman Notre-Dame de Paris, publié en 1831. Le bossu sera Quasimodo et la gitane devient bohémienne sous le nom d'Esmeralda. Les héros de Notre-Dame de Paris, imaginés à Reims, c'est l'un des trésors de Champagne-Ardenne.

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1: Vous écoutez Quand je creuse par le groupe Volcaillou.
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1: Volcaillou, un duo formé par Simon et Timothée. Originaire du Sud Ardèche, ils se rencontrent à l'âge de 12 ans au conservatoire et commencent à écrire et composer pendant leurs années lycée.
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1: Aujourd'hui, le duo est un ovni, un alliage entre musique électronique et chanson française.
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0: Caillou avec, quand je creuse, un coup de cœur ici de Romardèche.
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2: Comme ils sont susceptibles d'entendre ce petit cours, je vais faire attention, je vais être sympa avec nos chers petits anges aujourd'hui.
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2: Pote Péplard, garçon ou fille, c'est la question que tous les futurs parents entendent évidemment, bah, dans tous les pays du monde. Quand on attend un heureux événement, l'entourage demande souvent « Anéhé, alors, pote Péplard, hein, garçon ou fille ?» Ça permet de choisir, de bien choisir le cadeau de naissance évidemment. Pote, c'est un gars, ur pote, en breton ça fonctionne à tout âge. Ur pote, un gars ou un garçon. Et plard, ur plard, c'est une fille ou une femme d'ailleurs. Pote, péplard, gars ou fille. Mais on peut préciser, si on veut être sûr, pour les jeunes enfants, ur potric, un petit gars, un jeune garçon, potredigou au pluriel, un peu plus dur à retenir. Hein. Potredigou. Et plaric, c'est pour une jeune fille, une petite fille, plarigou au pluriel. Voilà, c'est simple, mais comme toujours, c'est simple quand on connaît. C'est sûr, c'est plus facile après. Donc, pour les gars, pote, potric, potredigou. Pour les filles, plard, plaric, plarigou, au pluriel.
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2: Et maintenant, un nom de bateau. Ça change et on en voit souvent dans les ports avec le mot avel, en mot composé. Avel, c'est le vent. Bon, c'est sûr que du vent, ça aide quand on est en mer. Donc les marins choisissent souvent des noms en rapport avec le vent. Avelvour, par exemple, du vent de mer. Avelvour, mais on entend aussi, on peut lire Aveldro, le tourbillon, ça c'est le vent qui tourne, Aveldro. Autre possibilité toujours, Avelpen ou Avelaben, expression moins appréciée car ça indique où ça parle du vent de tête, Avelaben, le vent de face qui n'aide pas beaucoup en mer, et sinon Aveldré ou Aveladré. Ben là, c'est pour ceux qui veulent du vent arrière. Mais voilà, ce sont de très beaux noms qu'il faut préserver, évidemment, comme les noms lieux, comme les noms de famille, comme notre belle langue, en fait. Mais ça se fera que si l'on fait tous un petit effort. Je vous laisse et je vous dis à demain, même heure, d'Ahenta, et bon vent.
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